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3: Il est 5h en temps universel, 7h ici à Paris.
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3: Bonjour à tous, ravi d'être avec vous pour les trois prochaines heures d'information comme d'habitude. On sera sur tous les continents. Et ça commence tout de suite avec le journal. Bonjour Julien Coquelroem.
5: Bonjour Clotilde, à la une, la journée mondiale des réfugiés. Aujourd'hui, leur nombre est en baisse à l'échelle mondiale sur un an. Mais leur situation est de plus en plus difficile. Les politiques anti-immigration se multiplient et se durcissent, notamment aux États-Unis, où un centre de détention en Floride est en train de fermer ses portes. Les ONG y ont dénoncé des conditions de détention qui s'apparentent à de la torture. Dans l'actualité également, un nouveau cessez-le-feu conclu hier entre le Hezbollah et Israël après une journée particulièrement meurtrière au Liban. Dans ce journal aussi, la Coupe du Monde de football et le Maroc qui se rapproche des 16e de finale avec sa victoire 1-0 contre l'Écosse cette nuit. Et puis la canicule en Europe qui pourrait battre des records. Le réchauffement climatique rend ce type d'événement de plus en plus exceptionnel et imprévisible, vous l'entendrez.
3: Ils sont plus de 41 millions dans le monde selon l'ONU. Ce 20 juin marque donc comme chaque année la journée mondiale des réfugiés.
5: Et en 2025, selon le Haut Commissariat pour les réfugiés, près de 5,5 millions de personnes ont fui la violence et les persécutions en quittant leur pays. Une nouvelle journée mondiale des réfugiés dans le contexte qu'on connaît. Le durcissement généralisé des politiques à l'égard des exilés. L'Union européenne vient d'approuver une réforme qui facilite les expulsions et ouvre la voie à des centres de rétention hors de l'UE pour les déboutés du droit d'asile. Le Pakistan et l'Iran expulsent massivement des réfugiés afghans et aux États-Unis, le retour au pouvoir de Donald Trump s'est accompagné d'une politique anti-migrants particulièrement violente, comme l'a montré par exemple le cas du centre de détention des Everglades en Floride, surnommé Alligator Alcatraz. Il avait été ouvert en juillet 2025 par le gouverneur républicain Ron DeSantis. Le parti a même vendu des t-shirts et des casquettes siglées du nom du centre, mais il est en train de fermer, dénoncé notamment pour ses conditions de détention, Justine Fontaine.
6: Il ne reste plus personne dans ce centre de détention, le plus inhumain du pays selon Adriana Rivera de la coalition des immigrants de Floride. Jusqu'à 1400 personnes étaient retenues dans d'immenses tentes dans une zone humide près de Miami. Privation de sommeil, toilettes hors d'usage. Depuis des mois, des ONG dénonçaient des conditions sanitaires désastreuses et des pratiques punitives qui peuvent s'apparenter à de la torture selon Amnesty International.
7: Ils ont commencé à transférer les personnes vers d'autres

0: Trump. Immigrante que Trump.
1: Le centre pourrait fermer officiellement à la fin du mois.
2: Justine Fontaine.
3: Eux ne sont pas réfugiés, mais déplacés de force dans leur propre pays.
2: 1 million de Libanais poussés sur les routes par les frappes israéliennes depuis le début du mois de mars de l'offensive de l'État hébreu et de son invasion du sud du pays. De nombreux habitants ont encore fui leurs habitations hier après de violents bombardements. 47 morts côté Libanais, alors que l'armée israélienne a fait état de son côté de la mort de 4 de ses soldats. C'est au terme de cette journée particulièrement meurtrière qu'Israël et le Hezbollah sont convenus ce vendredi d'un nouveau cessez-le-feu, alors que celui d'avril, qui n'a jamais été respecté, n'incluait pas le groupe armé chiite. C'est difficile de savoir si cette nouvelle trêve sera respectée. Israël annonce aussi maintenir son occupation dans ce qu'elle qualifie de zone de sécurité dans le sud du pays. Mais le protocole d'accord signé par l'Iran et les États-Unis en début de semaine prévoit bien la fin de la guerre au Liban. La question du retrait des forces israéliennes se pose donc aujourd'hui. Qu'en pensent les habitants du nord d'Israël régulièrement visés par le Hezbollah? Notre correspondante Frédéric Misselin est allée recueillir leur inquiétude.
4: Ah, ça serait une très très mauvaise nouvelle. Je suis pas certain que notre Premier ministre acceptera de le faire.
5: Là, ce sera beaucoup plus difficile au quotidien pour nous, parce que avant qu'il y ait des troupes israéliennes au Liban, on avait vraiment des bombes. Maintenant, la situation est calme. Nous savons tous très bien que l'environnement est hostile et que ça peut être calme pendant 1 an, 2 ans, 10 ans, 15 ans, 20 ans, 30 ans, mais ça peut recommencer.
6: Si toute l'armée ne se retire pas complètement de la région et se replie et garde la frontière internationale entre le Liban et Israël, on peut vivre tranquille.
7: Quand j'entends qu'il y a des Libanais qui disent « Nous, on est d'accord pour signer un accord avec Israël, on veut vivre avec les Israéliens en paix, etc. » Moi, je trouve ça magnifique. Il faudrait que le Hezbollah soit viré complètement, en fait. Et je pense qu'il y a moyen de parler. On ne peut pas s'en aller sans avoir des garanties. Pour moi, tant qu'on n'a pas vraiment ces garanties-là, qu'on n'est pas certain que ça y est, c'est bon, on peut commencer vraiment une vie normale et avoir des relations normales avec nos voisins, alors on ne doit pas s'en aller.
2: Témoignage d'Israéliens au micro de Frédéric Misselin, alors que le président libanais Joseph Aoun a plaidé pour sa part pour un cessez-le-feu global lors d'un échange avec le chef de la diplomatie américaine Marco Rubio. Dans la région, les négociations entre l'Iran et les États-Unis se font toujours attendre après leur report annoncé hier par la Suisse. Le média américain Axios annonce que l'émissaire de Donald Trump, Steve Witkoff, est finalement en route vers la Suisse, où se trouverait déjà le gendre du président Jared Kushner.
3: En Ukraine, l'ultimatum de Volodymyr Zelensky à la Biélorussie.
2: Le président ukrainien donne à son homologue Alexandre Loukachenko une semaine pour démonter des antennes radio positionnées en Biélorussie pour guider les frappes russes en Ukraine. S'il ne le fait pas, nous le ferons nous-mêmes, prévient Volodymyr Zelensky. Du côté de la mer Baltique, une quinzaine de pays membres de l'OTAN ont refermé hier 2 semaines d'exercice, l'entraînement Baltops, pensé comme un message dissuasif à l'attention de Moscou. Notre correspondante Marielle Vitureau a pu monter à bord de la frégate française qui y participait. Reportage.
8: Là, il y a un aéronef inconnu que j'ai classé suspect.
9: Dans le central opération, le lieu le plus secret de la frégate, l'enseigne de vaisseau Kevin prépare ses équipes à l'exercice. Comment réagir si un avion ennemi ne répondait pas aux sommations?
10: C'est la menace qui va la plus vite. Un avion de chasse en ordre de grandeur, c'est une 20aine de kilomètres. En une minute, ça laisse peu de temps à l'improvisation.
9: Une menace qui peut être tout à fait réelle. Le commandant de la frégate, Martin Redouté.
11: On a constaté des évolutions des forces russes à proximité du bâtiment. Notre posture, c'est de faire en sorte dans ces cas-là que notre attitude ne soit pas perçue comme agressive, puisque nous sommes dans un scénario vraiment défensif.
9: Les alliés ont aussi testé leur capacité de déminage pour escorter des unités dites précieuses comme des ravitailleurs. Ils ont appris à arraisonner des navires suspects comme les pétroliers de la flotte fantôme russe. Le commandant.
11: Si dans le contexte mondial actuel, on continue d'envoyer des navires et des aéronefs pour participer à Baltops, c'est bien le signe de l'importance de cette région du monde pour notre sécurité collective.
9: La frégate va encore naviguer en mer Baltique pour assurer la mission de patrouille décidée par l'OTAN début 2025. Marielle Vitureau, Tallinn. RFI.
2: Et les Européens qui continuent de préparer d'éventuelles négociations sur la guerre en Ukraine avec la Russie, après plusieurs semaines de débats au sein de l'Union Européenne sur la composition de la délégation qui pourrait discuter avec Moscou. Les 27 seraient parvenus à une position commune pour se faire représenter par le président du Conseil Européen, Antonio Costa, et les pays prêts à garantir la sécurité future de l'Ukraine. C'est en tout cas ce qu'a affirmé Emmanuel Macron hier soir à l'issue du Conseil européen.
3: RFI, il est 1h08 à Boston. La Coupe du Monde de football avec le Maroc qui fait un grand pas, hein, Julien, vers les 16e de finale.
2: Les Lions de l'Atlas victorieux 1-0 face à l'Écosse cette nuit. Une bonne opération avec un but dès la deuxième minute de l'attaquant Ismaël Saïbari. La fin de rencontre a été plus difficile, mais le Maroc n'a pas cédé. Et Ismaël Saïbari salue le sérieux de son équipe.
12: Tous les matchs sont importants. Il n'y a pas de match facile ici en Coupe du Monde. Au final, c'est les 48 meilleures nations du monde. Donc voilà, on a tenu, on a pu marquer plus. Mais malgré ça, on a eu l'état d'esprit d'équipe qui a permis de se battre au fond et ramener les 3 points. L'Écosse aussi, ils sont une bonne équipe. Ils sont allés jouer plus dans leur qualité. C'est les longs ballons, les duels et se battre. Et nous, s'il faut ça pour gagner un match, ben on va le faire et comme aujourd'hui.
2: Et le Maroc en tête du groupe C à égalité avec le Brésil qui a battu cette nuit l'équipe d'Haïti 3-0. Hier soir, les États-Unis se sont qualifiés en 16e de finale en battant l'Australie 2-0. À l'instant, le Paraguay vient de battre la Turquie 1-0. À suivre un peu plus tard aujourd'hui, notamment la rencontre Allemagne-Côte d'Ivoire. Un match à retrouver en direct et en intégralité sur RFI si vous nous écoutez sur le continent africain.
3: Au Zimbabwe, c'est une loi qui pourrait permettre au président Emmerson Mnangagwa de passer 2 ans de plus au pouvoir.
2: Son mandat est censé s'achever en 2028, mais jeudi, la chambre basse du Parlement a approuvé un projet de loi visant notamment à faire passer la durée des mandats présidentiels de 5 à 7 ans. Le texte doit encore être débattu par la chambre haute, dominée par le parti au pouvoir. La société civile et l'opposition sont vent debout, mais ils ne sont pas seuls. Des anciens combattants, des officiers à la retraite et même certains membres du parti majoritaire ont également exprimé leur mécontentement. Lisa Fabian.
13: En mars, un haut gradé de l'armée de l'air à la retraite, Henry Mutsena, a déposé une pétition signée par un groupe d'anciens généraux et de hauts fonctionnaires s'opposant à la réforme constitutionnelle et exigeant un référendum national sur le sujet au Zimbabwe. À l'ouverture de la session parlementaire début juin, ce groupe de vétérans a publié une déclaration pour mettre en garde les parlementaires qui se rendraient complices de cet amendement dit Cap 3 qui constitue, selon eux, une violation flagrante de la Constitution. Ces réserves seraient même partagées par le vice-président Constantino Chiwenga, qui a conduit le soulèvement militaire contre Robert Mugabe en 2017 et qui espérait sans doute succéder à Emmerson Mnangagwa en 2028. Début mai, celui-ci a esquivé la réunion du Politburo de la ZANU-PF au cours de laquelle la stratégie du parti pour faire adopter le projet de loi devait être finalisée. En octobre, Constantino Chiwenga avait déjà accusé publiquement des alliés du président Mnangagwa d'avoir détourné plus de 3 milliards de dollars d'argent public, ce qui lui avait valu un recadrage de la part de certains membres influents de la ZANU-PF.
2: Lisa Fabian.
3: Et puis Julien, c'est un début d'été extrême hein, pour des dizaines de millions d'Européens.
2: Une nouvelle vague de canicule qui pourrait bien battre des records en Espagne, au Royaume-Uni.
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2: Le journal international, c'est avec vous Fabrice Legrier, bonjour.
4: Bonjour Clotilde, bonjour à tous.
2: Nous serons en direct de Jérusalem dès le début de ce journal.
4: Israël qui a conclu hier avec le Hezbollah un cessez-le-feu au Liban, mais le contexte reste extrêmement tendu. Preuve en est ces nouvelles frappes menées par l'armée israélienne dans le sud libanais dans la nuit.
2: À suivre aussi ce reportage à Rwampara en RDC.
4: La RDC où l'épidémie d'Ebola progresse selon l'Organisation mondiale de la santé. 245 morts parmi 933 cas confirmés. L'Ituri reste l'épicentre de l'épidémie. Et vous l'entendrez sur le terrain, les personnels qui agissent aux côtés des malades ou encore des personnes décédées le font parfois au péril de leur vie.
2: Et puis ce samedi 20 juin, c'est la journée mondiale des réfugiés.
4: Hier soir, une grande veillée s'est tenue à Rome. Nous y étions, des chants et des prières pour rendre hommage aux 77 000 victimes des traversées maritimes et terrestres vers l'Europe depuis 90. Et puis toujours à l'occasion de cette journée internationale, Reporters sans frontières alerte sur l'exil des journalistes dans le monde et notamment sur le cas des journalistes russes qui, même exilés, sont en danger.
2: C'est une cinquième trêve sous très haute tension qui tente donc de s'installer au Liban.
4: Oui, Beyrouth rapporte de nouvelles frappes israéliennes qui ont fait au moins 5 morts dans la nuit dans le sud du Liban. Information de l'agence de presse officielle libanaise ANI. La réalité sur le terrain contredit donc les promesses diplomatiques. Michel Paul, on vous retrouve en direct de Jérusalem. Bonjour Michel.
5: Bonjour Fabrice, bonjour à tous.
4: Michel, ce cessez-le-feu, une énième tentative imposée sous une pression massive de Washington, semble plus précaire que jamais.
5: Oui, c'est en tout cas une trêve qui commence dans une certaine confusion. Israël, à ce stade, maintient sa ligne. Si le Hezbollah attaque, nous répliquons. Pour le gouvernement israélien, ce cessez-le-feu n'est pas un choix souverain, mais bien une parenthèse imposée par Washington. Donald Trump a personnellement exigé ce silence des armes. Et sur le terrain, l'armée israélienne reste inflexible. Sur son compte X, le premier ministre Benjamin Netanyahou a encore revendiqué d'ailleurs hier après-midi le pilonnage d'infrastructures du Hezbollah. Plus de 150 cibles frappées en 24 heures, affirme-t-il. L'ambassadeur d'Israël aux États-Unis, Yehiel Leiter, a enfreint le mutisme israélien sur la trêve en soulignant que l'objectif est clair, le démantèlement total des capacités militaires du proxy iranien. Israël restera ancré dans la zone de sécurité du sud Liban jusqu'à la fin de cette mission, souligne le diplomate israélien. Alors, Israël et le Liban doivent se retrouver à Washington mardi prochain pour un nouveau round de négociations et en attendant, cette trêve ne ressemble pour l'heure qu'à un répit fragile.
4: Michel Paul en direct de Jérusalem. Et concernant les négociations entre les États-Unis et l'Iran, elles ont été reportées hier mais pourraient finalement bel et bien se tenir. Selon l'agence américaine Axios, Steve Witkoff, l'émissaire de Donald Trump, est attendu en Suisse dans la journée. Il doit participer au premier cycle de négociations sur le nucléaire iranien. Le chef de la diplomatie du Pakistan, médiateur dans ce dossier, doit quant à lui rencontrer ses homologues égyptiens, saoudiens et turcs demain au Caire.
2: Dans l'actualité également, Fabrice, la propagation d'Ebola qui s'accélère en RDC.
4: Constat de l'Organisation mondiale de la santé, malgré le renforcement des mesures de riposte sanitaire, les derniers chiffres font état de 245 morts parmi 933 cas confirmés. Une trélérée signalée dans 33

0: Thèse, eau claire et eau chlorée.
1: Un travail qui se poursuit aussi dans les maisons, les centres de santé ou tout bâtiment ayant accueilli un cas suspect ou confirmé. Mais ces interventions ne sont pas toujours bien accueillies, explique son collègue Elior.
2: Tout récemment, les jeunes du quartier Kisoko m'ont agressé. Ils m'ont jeté des pierres. C'est le plus grand défi. Il y a des jeunes ici à Rwampara qui ont été sensibilisés et qui ne sont plus hostiles. Mais les autres sont dangereux. Mais nous faisons notre travail.
1: Autre maillon essentiel de la riposte, les équipes chargées des enterrements des victimes ou des cas suspects, un travail délicat dans une région où les rites funéraires occupent une place centrale. Ramazani est chef d'équipe.
3: Ils ont l'habitude de laver les cadavres, mais avec cette épidémie, ce n'est pas autorisé. Ils ont l'habitude d'acheter même des beaux habits pour la dépouille, mais avec l'épidémie, c'est le sac mortier. Parfois, ça saute comme un bien sacrilège pour la famille. Parfois, ce sont des jets de pierre. Mais parfois, vous arrivez là-bas, ils refusent.
1: Cette prise en charge systématique des dépouilles affecte également l'activité des morgues privées d'une grande partie de leur clientèle. Pascal Moulégua, Bounia.
4: Et dans ce contexte, cette annonce du ministre congolais de la Santé, la gratuité des soins dans la province de l'Ituri, une réponse tactique face à Ebola, un moyen aussi de continuer à faire face à d'autres maladies telles que le paludisme.
5: Comme chaque année, le 20 juin marque la journée mondiale des réfugiés.
4: Et cette année, elle fait notamment suite au coup de vis donné par l'Union européenne au pacte asile et migration appliqué depuis le 12 juin. S'est ajouté le nouveau règlement européen retour. Il donne le feu vert à la rétention de migrants déboutés du droit d'asile dans des centres de rapatriement créés dans des pays tiers, dits sûrs. Le dispositif est différent de l'accord d'externalisation des demandes d'asile en Albanie et d'expulsion des déboutés. Accord signé entre la première ministre italienne et son homologue albanais en 2024. Mais Giorgia Meloni ne considère pas moins les centres comme le modèle à suivre. Dans ce contexte de politique migratoire très durcie, une veillée s'est tenue jeudi soir à Rome, intitulée « Mourir d'espoir » et organisée en mémoire des 77 000 victimes des traversées maritimes et terrestres vers l'Europe depuis 90. Veillée qui a réuni une foule très dense, unie par la défense des valeurs de l'humanité. Anne Lenir.
6: Dominée par la basilique de Santa Maria in Trastevere, la place homonyme s'est remplie d'immigrés endimanchés, mêlés à des Romains, pour assister à cette veillée de chants et de prières. Adolphe Mario, centrafricain, comme son épouse, est père de 3 enfants. Il est arrivé de Libye en Italie par un couloir humanitaire en 2024.
7: Je suis étonné de voir cette communauté européenne voter une loi contre les humains. Ça fait mal. Je suis inquiet, surtout pour mes enfants.
6: Paolo Moro, professeur en droit privé et membre de la communauté de Sant'Egidio, lui fait écho.
8: Cet ensemble de normes impétueuses gomme malheureusement des principes de civilité que nous pensions bien ancrés.
6: Responsable du secteur immigration au sein des ACLI, les associations chrétiennes de travailleurs italiens, Gianluca Mastrovito s'est rendu dans le centre de rétention de Gjadër en Albanie, centre dont Giorgia Meloni estime qu'il représente un modèle européen.
9: Ces structures nuisent à la santé mentale des personnes à qui, très souvent, on donne des psychotropes pour les faire taire. Donc, si c'est ce modèle que l'Italie garde en tête, je pense qu'il faut vraiment s'interroger.
6: Actuellement, une 60aine d'hommes sont à Gjadër. Anne Lenir, Rome, RFI.
4: Et toujours à l'occasion de cette journée mondiale des réfugiés, Reporters sans frontières publie un rapport alarmant sur l'exil des journalistes dans le monde. En 5 ans, le nombre de pays de départ a doublé. Guerre, régime répressif, plus de 1400 journalistes ont été poussés à l'exil pour échapper aux menaces ou à l'emprisonnement. Le cas des journalistes russes est spécifique en raison notamment des menaces qui persistent même en exil. Jeanne Cavelier est responsable chez RSF du bureau Europe de l'Est et Asie centrale.
10: La rupture pour les journalistes russes a été la guerre à grande échelle contre l'Ukraine en 2022. C'est là que des lois sont passées qui ont empêché les journalistes indépendants de faire leur travail en Russie. Le système judiciaire russe est devenu un outil de harcèlement pour les journalistes en exil, avec des poursuites qui se sont multipliées par contumace pour, par exemple, fausse information, non-respect des obligations imposées aux agents de l'étranger, extrémisme, atteinte à la sécurité nationale. Et ce harcèlement s'est intensifié encore au fur et à mesure des années, avec un durcissement aussi des mesures comme la confiscation des biens, le gel d'avoir, des perquisitions répétées chez leurs proches. On voit aussi de plus en plus de journalistes inscrits sur la liste des terroristes et extrémistes, ce qui leur met des bâtons dans les roues, y compris en Europe. Il est important que les autorités nationales en Europe puissent réagir avec la mise en place, par exemple, de systèmes d'alerte à la police quand il s'agit d'un cas clair de répression transnationale d'un journaliste basé à l'étranger par le Kremlin.
4: Des Des propos recueillis par Yelena Tomic.
5: En Colombie, on est à la veille du second tour de la présidentielle.
4: Oui, qui succédera à Gustavo Petro, le premier président de gauche de toute l'histoire du pays. Son dauphin, le sénateur Ivan Cepeda, ou bien un millionnaire d'extrême droite, l'avocat Abelardo de la Espriella. En cette veille de scrutin, les défenseurs dans l'environnement tirent la sonnette d'alarme. En effet, la probable élection du milliardaire en tête dans les sondages est favorable à l'exploitation intensive des ressources naturelles. Angoisse les militants des territoires menacés. Camille Bouju.
11: Le secteur environnemental colombien retient son souffle. Maria Arias-Cos est défenseuse de l'environnement. Elle redoute particulièrement l'extension de l'exploration pétrolière et gazière, mais aussi la légalisation du fracking, annoncée par Abelardo de la Espriella.
12: La fracturation hydraulique implique une intervention intensive dans le sous-sol, l'utilisation de grandes quantités d'eau et des risques d'impact sur les écosystèmes et les ressources en eau.
11: Depuis le département du Caquetá, Georges Shapiro du collectif Gardien Amazonique observe également avec inquiétude la montée en puissance du candidat d'extrême droite.
13: Ici, le territoire porte les stigmates de décennies de pollution environnementale. Au cours des 4 dernières années, sous le gouvernement de gauche, cela a diminué de manière significative. C'est angoissant de voir un candidat qui veut revenir à ses pratiques et les amplifier encore davantage.
11: Les militants pointent aussi à un échec plus large, celui d'une campagne qui n'a pas fait de l'environnement un enjeu central. C'est ce qu'explique Maria Soto, conseillère nationale de la jeunesse.
14: Les deux projets politiques s'inscrivent dans une logique fondée sur l'exploitation et l'exportation des ressources naturelles. Il existe certes des différences d'approche, mais aucune transformation structurelle n'est envisagée.
11: Les Colombiens trancheront ce dimanche dans les urnes. Camille Bouju, Bogota, RFI.
5: L'élection qui va se dérouler dans un contexte insécuritaire assez important, on l'entendra dans une demi-heure environ, dans un reportage à Bogota signé Marine de la Moissonnière. Ce sera juste après le rendez-vous Coupe du Monde de football. Alors on parlait climat il y a un instant, Fabrice. Eh bien l'Europe affronte, elle, son deuxième épisode de canicule en moins d'un mois.
4: Espagne, Royaume-Uni, Allemagne, Suisse, épisode qui s'étend aussi de la Hongrie à la Slovaquie en passant par l'Autriche, tout comme la France où le Premier ministre Sébastien Lecornu va activer ce matin le centre interministériel de crise du ministère de l'Intérieur. Objectif, coordonner les différentes actions. Le pic est attendu entre demain et mardi avec des pointes à 40 degrés.
5: Et dans la chaleur, donc, le musée du Quai Branly fête ses 20 ans ce week-end.
4: Et le menu des festivités.
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0: Le journal international avec vous, Julien Coquelrem.
2: Et à la une, le sud du Liban de nouveau frappé par Israël ce matin. 5 morts malgré le cessez-le-feu annoncé hier entre l'État hébreu et le Hezbollah. Dans la région, ne parlez pas de cessez-le-feu, les mots du porte-parole de l'UNICEF pour dénoncer la réalité de la trêve dans la bande de Gaza. Depuis son début en octobre dernier, les frappes israéliennes ont tué en moyenne un enfant par jour dans l'enclave. Dans ce journal également, la brouille diplomatique entre l'Ukraine et la Pologne, la plus haute distinction polonaise retirée hier à Volodymyr Zelensky. Nous sommes aussi aux États-Unis, la Coupe du monde de football et la victoire du Maroc 1-0 cette nuit face à l'Écosse. Et puis une canicule record en Europe et les risques de la chaleur sur la santé. Attention aux effets de certains médicaments quand il fait chaud, nous préviennent les pharmaciens à la fin de cette édition.
0: 5 morts ce matin donc dans des frappes israéliennes sur le sud du Liban.
2: Est-ce déjà la fin du nouveau cessez-le-feu annoncé hier entre le Hezbollah et Israël, alors que celui du mois d'avril, qui n'incluait pas, ceci dit, le groupe armé chiite, n'a jamais été respecté. Une trêve a été conclue officiellement hier grâce à une médiation du Qatar et des États-Unis. Et après une journée particulièrement meurtrière, 47 morts côté libanais dans les frappes de l'armée israélienne, qui annonce de son côté la mort de 4 de ses soldats. Difficile d'envisager la fin des hostilités comme on le voit ce matin. Bonjour Paul Khalife.
3: Bonjour Julien, bonjour à toutes et à tous.
2: En direct de Beyrouth, comment cette nouvelle trêve a-t-elle été accueillie au Liban ?
3: Une impression de déjà-vu se dégage ici au Liban, où les dirigeants et la population ne se font pas beaucoup d'illusions sur la solidité du cessez-le-feu, le cinquième depuis le début de la guerre, le 2 mars. Le Hezbollah a affirmé qu'il respecterait l'accord à condition qu'Israël en fasse de même. L'État hébreu a annoncé de son côté que son armée ne se retirera pas de la zone tampon et se réserve une liberté d'action dans le sud du Liban. Les ingrédients d'une nouvelle conflagration sont là, à moins que le Liban et Israël ne parviennent à des arrangements sécuritaires qui limiteraient les points de friction et les risques de dérapage. Les autorités libanaises espèrent obtenir une désescalade lors des négociations directes avec Israël lundi. Des négociations maintenues en dépit de l'opposition du Hezbollah. Cependant, les chances d'un accord sont minimes, car les véritables acteurs, c'est-à-dire l'Iran et le Hezbollah, ne sont pas autour de la table à Washington. Les autorités libanaises sont complètement marginalisées dans ce processus. On l'a vu lors du dernier cessez-le-feu qui a été négocié par les États-Unis avec Téhéran et non pas avec Beyrouth. Il n'y a aucune raison qu'il en soit autrement pour d'éventuels arrangements de sécurité qui consolideraient la trêve.
2: Paul Khalife à Beyrouth, merci beaucoup. Les autorités libanaises marginalisées, vous le disiez. Le président Joseph Aoun a plaidé hier pour un cessez-le-feu global lors d'un appel avec le chef de la diplomatie américaine Marco Rubio. Ce serait selon lui une base fondamentale pour faire avancer les négociations entre le Liban et Israël.
0: Mais la fin de la guerre au Liban, toujours exigée par l'Iran.
2: Hier, le chef de l'équipe iranienne de négociations avec les États-Unis a conditionné toute discussion avec Washington au respect des lignes rouges fixées par Téhéran. Après le report du premier tour de pourparlers entre les deux pays prévu hier, l'émissaire de Donald Trump, Steve Witkoff, serait finalement en route vers la Suisse, selon le média américain Axios. Le gendre du président Jared Kushner s'y trouverait déjà.
0: Pendant ce temps, les frappes israéliennes tuent en moyenne un enfant chaque jour dans la bande de Gaza.
2: 265 enfants tués depuis le début du cessez-le-feu en octobre dernier. C'est la terrible réalité exposée hier par l'UNICEF. L'agence de l'ONU pour la protection des enfants dénonce une trêve qui n'en est pas une et l'indifférence totale de la communauté internationale. À Genève, Jérémy Lange.
4: Ne parlez pas de cessez-le-feu, dit le porte-parole de l'UNICEF, James Elder. C'est une illusion. Encore cette semaine, un enfant de 2 ans, un autre de 5 ans et un ado de 13 ans ont été abattus par les forces israéliennes.
5: Ces enfants n'ont pas été tués dans une zone de guerre. Ils ont été tués dans leur maison, à l'école, au foot ou de pêcher.

0: affaires humanitaires de l'ONU, Tom Fletcher, ne dit pas autre chose. Lui qui a appelé à la levée immédiate des restrictions israéliennes sur l'entrée de l'aide humanitaire, toujours insuffisante pour les habitants de Gaza et pour les enfants qui souffrent en plus de la faim. Jérémy Lanche, Genève, RFI.
1: RFI, il est 9h05 à Varsovie, une heure de plus. À Kiev, entre l'Ukraine et la Pologne, ça faisait des semaines que la tension montait, Julien.
2: Depuis la décision de Volodymyr Zelensky de nommer une unité militaire ukrainienne, les héros de l'UPA, une référence à l'armée insurrectionnelle ukrainienne créée en 1942, organisation indépendantiste héroïque, certes, pour les Ukrainiens, mais qui, en Pologne, est surtout connue pour avoir participé au massacre de milliers de civils en Volhynie pendant la Seconde Guerre mondiale. Hier, le président polonais Karol Nawrocki a finalement décidé de retirer à Volodymyr Zelensky le titre honorifique de l'Ordre de l'Aigle Blanc, la plus haute distinction du pays, remise en 2023 au président ukrainien. Bonjour Emmanuel Chaz.
3: Bonjour.
2: En direct de Kiev, avec nous, cette décision polonaise fait beaucoup parler en Ukraine.
3: Oui, tout à fait, avec une réaction du ministre des Affaires étrangères, Andrzej Sybiha, qui parle d'une décision stratégique qui ne profite qu'à la Russie. Et ses tensions diplomatiques, elles montrent que malgré des actes de réconciliation et une alliance ukraino-polonaise forte face à l'agression russe actuelle, eh bien la question mémorielle reste entière. Depuis plusieurs années, l'Ukraine reconnaît la participation de certains groupes indépendantistes au massacre de Volhynie, participe à des commémorations en mémoire des dizaines de milliers de victimes. Et dans la région frontalière, longtemps passée d'un pays à l'autre, accepte des exhumations afin que les familles puissent redonner aux victimes des sépultures dignes. Mais Kiev refuse entre autres la qualification de génocide, car pour l'Ukraine, les massacres commis en 1943-44 constituent un conflit interethnique plus large entre Polonais et Ukrainiens, marqué par des atrocités réciproques.
2: Emmanuel Chaz à Kiev pour RFI, merci beaucoup. Et le président polonais qui l'assure pour autant, cette décision ne signifie pas un changement dans la direction stratégique de Varsovie. La Pologne est l'un des principaux soutiens de l'Ukraine depuis le début de la guerre contre la Russie.
1: C'était dimanche dernier, l'interception dans la Manche d'un pétrolier de la flotte fantôme russe.
2: Le Smirtos, saisi par l'armée britannique en collaboration avec la France, comme avant lui le Tagore, arrêté par la France au large de la Bretagne une semaine plus tôt. Un autre point commun entre les deux bateaux, ils battaient tous les deux pavillons camerounais et les autorités du Cameroun réagissent à Amélie Tullet.
4: Comme pour le navire Tagore, le ministre des Transports de Yaoundé dénonce une utilisation frauduleuse du pavillon camerounais. Dans son communiqué daté du 15, Jean-Ernest Massénan Galébibé précise que le Smirtos ne figure plus sur le registre camerounais depuis 3 semaines. Par conséquent, selon lui, le Cameroun ne peut pas être tenu responsable des activités illicites du bateau. Le Cameroun s'est engagé il y a 2 ans à identifier tous les pavillons de complaisance qui aident la Russie à contourner les sanctions européennes sur ses produits pétroliers. L'Union européenne a fait pression, mais mettant dans la balance le décaissement de 15 millions d'euros. Et c'est dans ce contexte que Vincent Gaudiot, fondateur de la société Amanar Advisor, spécialisée dans l'intelligence économique, perçoit les communications du ministre.
5: Surtout pour ne pas voir les aides européennes être de nouveau suspendues, puisque on parle quand même de sommes assez conséquentes. La difficulté pour le Cameroun, c'est de maintenant assainir une situation en globalité. La difficulté pour tous les pays concernés, c'est de pouvoir suivre les différents changements de nom et de propriétaires et de pavillons pour ces bateaux-là.
4: Un processus freiné par un manque de moyens en interne, mais aussi, selon Vincent Gaudiot, par l'influence russe dans les milieux dirigeants camerounais. Selon l'expert, une quarantaine de navires battant pavillon camerounais participent toujours à la flotte fantôme russe qui contribue à financer la guerre en Ukraine.
2: Amélie, tu l'aimes.
1: À la une également la Coupe du Monde, hein, Julien, et les Lions de l'Atlas qui poursuivent leur avancée.
2: Le Maroc se rapproche de la qualification pour les 16e de finale après sa victoire 1-0 face à l'Écosse cette nuit à Boston. Tout a bien commencé avec l'ouverture du score dès la 2e minute d'Ismaël Sabayri. Il a fallu ensuite tenir l'écart face à des Écossais qui ont donné aux Marocains quelques sueurs froides. En résumé, peut mieux faire, mais le sélectionneur Mohamed Ouabi s'affiche satisfait.
6: On est content puisqu'on a les 3 points, c'était quand même l'objectif prioritaire. Je pense qu'on a été assez bon dans tout le match, on a bien contrôlé le match. C'est vrai que quand vous marquez pas le 2e but, vous êtes amené à devoir défendre sur leur style très intense de long ballon et de centre dans le box.
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0: Bonjour et bienvenue pour cette dernière découverte littéraire de la saison 2025-2026 de l'émission Voix au chapitre. Je suis un peu excitée à l'idée de vous présenter ce roman qui a été mon tout premier choix lorsque j'ai commencé la liste des livres que je souhaitais présenter dans cette émission. Car c'est mon roman préféré et comme on dit, le meilleur pour la fin. Alors j'ai pris mon mal en patience, mais le voilà enfin. Mais avant ça, rappelons que les deux semaines précédentes, je vous avais présenté le roman « Et ils meurent tous les deux à la fin » de Adam Silvera. Une histoire plutôt romantique et très gay mais triste. Pour info, c'est un jeu de mots. Ce n'est pas gay dans le sens d'heureux, mais dans le sens LGBT. Bref, les deux émissions dédiées à ce roman sont disponibles dans la rubrique « Voix au chapitre » sur radio-g.fr. Et donc, pour cette nouvelle découverte, nous allons plonger dans un long roman qui m'a valu plusieurs débats sur est-ce de la fantaisie ou de la science-fiction ? Je suis une fervente défenseuse du style SF de ce roman de Jane Wolfe, Le Livre du Long Soleil. Il nous conte le voyage d'un jeune prêtre cherchant à sauver son manteillon en ruine financière. Je vous laisse donc avec ce premier extrait. Bonne écoute sur Radio G. Livre 1, côté nuit. Chapitre 1. Le manteillon de la rue du Soleil. Pater Orgenshin reçut l'illumination sur le terrain de jeu. Après ça, plus rien ne fut pareil. Plus tard, quand il y repensait, à la faveur du silence de la nuit, il se rappelait toujours avoir ressenti une présence jusque-là cachée derrière lui. Après des années d'un mutisme prudent, elle s'était décidée à lui parler à l'oreille. L'équipe des grands venait encore de marquer. Licorne allait s'emparer de la balle quand des voix s'étaient manifestées à Orgenshin, lui dévoilant des bribes d'invisibles. L'absurde mécanisme du temps s'était brusquement enrayé. Licorne allait saisir la balle quand son sourire s'était figé pour l'éternité. Le défunt pater Bécard marmonnait des prières en tranchant la gorge du lapin moucheté qu'il avait acheté. Le cadavre d'une femme dans une ruelle. Un tapis de lumière éparse, tel des villes dans le ciel nocturne, et le sang chaud du lapin sur les mains glacées de pater Bécard. Les fières bâtisses du palatin, mater marbre jouant avec les petites filles, mater menthe n'osant les rejoindre. Cependant, la vieille mater rose adressait ses prières solitaires à Scylla l'incandescente, dans son palais au fond du lac Limna. Plume tombait, moins léger que son éponyme, sous la poussée de licorne et s'étalait sur des blocs de roches vessaliennes effritées, pourtant censées durer jusqu'à la fin du méandre. Viron et son lac, les cultures dépérissant dans les champs, le figuier mourant, le ciel vide et béant. Tout ça et plus encore, plaisant ou terrifiant, rouge sang et vert vital, jaune, bleu, blanc et noir de velours, mêlés à d'autres couleurs dont certaines jusque-là inconnues. Mais tout ça n'était rien. Auprès des voix jumelles. Sans doute y en avait-il plus, mais il n'avait que deux oreilles. Un vulgaire décor dont on lui montrait l'envers, qu'on exhibait devant ses yeux pour qu'il en sache la valeur. Sa mécanique était un brin déréglé. Lui était né pour la remettre en état. Il oubliait parfois le reste. D'autres jours, tout lui revenait en bloc. Vérité brute, parée de certitudes nouvelles. Mais jamais il n'oubliait ce que lui avaient dit ces voix qui n'en formaient qu'une. Ni leur amère leçon, bien que la tentation fût forte, ni les mots qu'elles avaient prononcés à l'instant où Plume tombait, où le sang du lapin ruisselait de l'autel, où les premiers colons entraient d'environ, où la morte paraissait bouger dans ces haillons qu'agitait le vent du bout du méandre, ce vent qui s'était renforcé quand le temps avait repris son cours normal. « Je serai digne de vous, » assura-t-il aux voix. Au même moment, il sut qu'il mentait et qu'elle l'approuvait pourtant. Le coffre rouillé du manteillon était vide. Il le savait. Pourtant, il lui fallait une victime à sacrifier. Les parents d'un élève lui prêteraient certainement quelques bites et la honte d'avoir à mendier auprès de gens aussi pauvres ne pourrait que lui être bénéfique. Sa résolution tint le temps de fermer la porte récalcitrante du palestra et de prendre la direction du marché. Mais elle ne résista pas à l'évocation des larmes que verseraient des petits-enfants privés de leur ration quotidienne de lait et de pain rassis. Non, les marchands devraient lui faire crédit. Il ne pourrait pas le lui refuser. Pas une fois de toute sa vie, il n'avait sacrifié à l'autre. Celui-ci lui avait jusqu'alors alloué un crédit total, par égard pour Pater Beccar. C'était du moins une façon de voir les choses, et peut-être la meilleure. À l'évidence, il ne pourrait jamais rembourser l'autre de l'honneur et de la connaissance qu'il lui avait accordé. Organchin réglait ses pas sur celui de ses pensées. Certes, les marchands n'avaient pas pour habitude de faire crédit aux augures, à plus forte raison à l'augure du Manteillon le plus miséreux de la ville. Mais ils n'oseraient pas le refuser à l'autre. Ils feraient preuve de fermeté en leur rappelant que l'autre les tenait déjà en piètre estime. D'après les Écritures, il les avait un jour sévèrement corrigés, sous l'aspect d'un homme riche qui l'avait illuminé. Dans un rugissement, un flotteur civil noir s'engouffra dans la rue du Soleil, dispersant la foule et slalomant entre les charrettes et les petites ânes patients. Ses boosters soufflaient une poussière jaune suffocante. Organchin détourna la tête en se couvrant le nez et la bouche d'un pan de sa robe. Hey, « Hé, vous, là, l'augure !» Le flotteur s'était arrêté. Il se posa dans la rue creusée d'ornières avec un gémissement plaintif. Son passager, un grand homme rougeau à l'air prospère, brandissait une canne. « Il semble que vous m'adressiez la parole, monsieur, » lui dit Organchin. « Ai-je raison ?» L'homme eut un geste impatient. « Approchez !»« C'est bien mon intention, » répliqua Organchin. Il dut enjamber le cadavre d'un chien qui pourrissait dans le caniveau, soulevant une nuée de grosses mouches bleues. Pater serait plus courtois qu'augure, monsieur. Mais je ne m'en formaliserai pas. Il se trouve que j'ai besoin de vous. C'est un dieu qui vous envoie. » Le passager du flotteur parut au moins aussi surpris que Licorne qu'Organchin l'avait renversé. Celui-ci poursuivit. « Il me faudrait trois cartes, ou plus. Il me les faut tout de suite, pour un motif sacré. Donnez-les-moi et les dieux vous combleront de bienfaits, s'il vous plaît. » L'homme épongea son front ruisselant à l'aide d'un grand mouchoir rose pêche dont le parfum douceâtre contrastait avec les miasmes de la rue. « Je ne pensais pas que le chapitre vous autorisait à faire ça, Pater, s'étonna-t-il. « Quoi, mendier ? Oh, vous avez raison, c'est formellement interdit. Vous connaissez aussi bien que moi le couplet des mendiants au coin des rues. Je tiens à un autre discours. Je n'ai pas faim, je n'ai pas de famille à nourrir. Si je vous demande de l'argent, ce n'est pas pour moi, mais pour un dieu. » L'autre. On a tort de se limiter au culte des neufs. Mais bref. D'ici le crépuscule, je dois impérativement faire à l'autre un sacrifice digne de lui. En y pourvoyant, vous êtes certain de vous attirer ses bonnes grâces. Organchin leva la main. Non. D'abord l'argent. Je vous ai offert une occasion unique de gagner sa faveur. Vous pouvez encore échapper à son courroux en agissant sans plus de délai. Dans votre intérêt, donnez-moi immédiatement 3 cartes. Organchin s'approcha, scrutant le visage suant de l'homme. « Il pourrait vous arriver malheur, des catastrophes terribles !» L'homme tendit la main vers l'étui accroché à sa ceinture et remarqua. « Un citoyen respectable ne devrait même pas arrêter son flotteur dans ce quartier. Je voulais juste... Si ce flotteur vous appartient, vous pouvez bien me céder 3 cartes. En échange, je ferai un vœu pour vous. Un vœu qui pourrait être un jour exaucé. » Organchin frissonna. « Tu vas arrêter ton baratin et laisser parler Sangre, sale égorgeur ?» grinça le conducteur du flotteur. Il reprit à l'adresse du passager. « Je vous l'amène, j'ai fait. » Sangre secoua la tête. Il compta 3 cartes et les disposa en éventail. Quelques hommes en haillons s'arrêtèrent à la vue de l'or, bouche bée. « Vous avez besoin de 3 cartes, avez-vous dit, Pater. Les voici. Que vouliez-vous demander au dieu pour moi ? L'illumination ? Vous autres augures, vous n'avez que ce mot-là à la bouche. Mais je m'en fiche, j'aime mieux quelques renseignements. Dites-moi tout ce que je désire savoir et les 3 cartes sont à vous. Vous les voyez, là ? Vous ne savez pas ce que vous risquez si vous... Sangre s'esclaffa. Ce que je sais, c'est qu'aucun dieu ne s'est manifesté dans cette ville depuis que j'étais jeune homme, Pater. Et ça, malgré toutes vos salades. Il y a un Manteillon à l'intersection de la rue de l'Argent, pas vrai ? Je n'avais encore jamais mis les pieds dans ce quartier. « Mais je me suis informé. » Organchin acquiesça. Vous écoutez toujours Voix au chapitre sur Radio G, au 101.5 FM ou sur radio-g.fr où je vous plonge aujourd'hui dans le roman « Le livre du long soleil » de Jane Wolfe. Bonne écoute! C'est moi l'augure de ce Manteillon. Le vieux croulant est mort. Pater Bekkar ? Organjin traça une croix dans le vide. Oui, il y a presque un an qu'il a rejoint les dieux. Vous le connaissiez ? Sangre secoua la tête sans répondre. Regagner l'unité centrale, hein ? C'est bon, Pater, je ne suis pas croyant et je ne m'en cache pas. Mais j'ai promis à une certaine personne de prier pour elle dans votre Manteillon. Et puisqu'elle y tient, je laisserai aussi un don, en plus de ces trois cartes. Est-ce qu'il y aura quelqu'un pour m'ouvrir là-bas ? Je suis sûre que Mater Marbre ou Mater Mante se feront une joie de vous accueillir. Vous les trouverez toutes les deux dans le palestra, derrière le terrain de jeu. Organjin ajouta après un temps de réflexion. Mater Mante est parfaite avec les enfants mais timide. Adressez-vous plutôt à Mater Marbre, première porte à droite. Elle devrait pouvoir laisser sa classe sous la surveillance d'une élève plus âgée durant une heure ou deux. Sangre referma l'éventail. Je ne raffole pas des chimios, Pater. On m'a dit que vous aviez une Mater Rose. Je pourrais la voir ? À moins qu'elle ne soit plus là. Oh, si ! Organjin craignit que sa rancœur envers Mater Rose n'ait transparu dans sa voix. Mais elle est très âgée et nous nous efforçons de ménager ses pauvres jambes. Je suis certain que Mater Marbre vous donnera entière satisfaction. Je n'en doute pas. Sang recompta les cartes en remuant les lèvres. Ses gros doigts chargés de bagues répugnaient visiblement à lâcher les fines plaquettes dorées. Vous alliez dire quelque chose à propos de l'illumination, Pater. Vous vouliez prier pour moi ? Organjin approuva avec chaleur. Oui, c'est promis. Sangre éclata de rire. Ne vous donnez pas ce mal, mais je suis curieux de nature, et c'est la première fois que j'ai l'occasion de discuter de ça avec un augure. L'illumination, ce n'est pas la même chose que la possession ? Pas exactement. Organjin se mordit la lèvre inférieure. Vous savez, à la Shola, on nous enseigne des réponses simples et satisfaisantes à toutes ces questions. On doit les réciter le jour de l'examen et aujourd'hui encore je suis tentée de vous les resservir. Mais la réalité est plus complexe, du moins en ce qui concerne l'illumination. Je ne connais pas grand-chose à la possession. Des hiérologues réputés prétendent même qu'elle existe virtuellement mais pas dans les faits. Un dieu qui se glisserait dans un homme comme dans une tunique. Certains humains y parviennent bien, alors pourquoi pas les dieux ? Voyant l'expression d'Organjin, Sangre se remit à rire. Vous ne me croyez pas, Pater ? Je n'ai jamais entendu rapporter de tels phénomènes, monsieur. Je ne dis pas que ça n'existe pas, puisque vous affirmez le contraire, même si ça paraît impossible. Vous êtes encore jeune, Pater, pensez-y, et vous éviterez pas mal d'erreurs. Sangre coula un regard vers son chauffeur. Éloigne-moi ces gueux grisons, qu'ils retirent leurs sales pattes de mon flotteur. L'illumination, Organjin passa une main sur sa poitrine, perdue dans ses souvenirs. On découvre tout un tas de trucs qu'on ignorait, c'est ça ? Sangre s'interrompit et regarda Organjin avec insistance. Des trucs incompréhensibles ou qu'on n'a pas le droit de répéter ? Des gardes passèrent, fusils en bandoulière, la main gauche sur la poignée de leur épée. L'un d'eux salua Sangre en effleurant la pointe de son calot jaune vif. « C'est difficile à expliquer, » répondit Organjin. « La possession contient toujours un enseignement positif ou négatif. C'est du moins ce qu'on m'a appris, bien que je n'y croie pas. L'illumination, c'est bien plus que ça. » Autant que peut en supporter un théodidacte, j'imagine. Vous l'avez reçu, insinua Sangre à mi-voix. Il y a beaucoup d'augures qui le prétendent, mais chez vous, ça saute aux yeux. Vous avez été illuminé, ou vous avez cru l'être. Organjin eut un mouvement de recul qui lui fit bousculer un badaud. Je n'ai jamais prétendu cela, monsieur. C'est inutile, je vous ai écouté. Maintenant, c'est à votre tour. Si je vous donne cet argent, ce ne sera pas une aumône destinée à un sacrifice. Je vous aurais payé pour répondre à mes questions. Voici la dernière. Je veux que vous me disiez sur le champ ce qu'est l'illumination, quand vous l'avez reçue et pourquoi. Tenez. Il brandit les trois cartes. Parlez, Pater, et elles sont à vous. Organjin réfléchit un instant avant de cueillir les cartes dans la main de Sangre. Être illuminé, c'est voir avec les yeux du Dieu qui vous a choisi. C'est découvrir la vérité sur soi et sur les autres. Jouir d'une lucidité absolue et s'apercevoir qu'on n'avait rien compris à l'existence. Un murmure parcourut le groupe des spectateurs. Plusieurs désignèrent Organjin du doigt. Tout ça ne dure qu'une seconde, ajouta Organjin. Oui, rien qu'une seconde, mais le souvenir demeure, de sorte qu'on sait qu'on a su. Organchine avait toujours les cartes à la main. Craignant subitement qu'un des gueux qui l'entourait ne les lui arrachât, il les glissa dans sa poche. « Et ça vous est arrivé quand ? Il y a une semaine ? Un an ?» Organchine secoua la tête et leva les yeux vers le soleil, au moment précis où la limite de l'ombre atteignait celui-ci. « Aujourd'hui, il n'y a pas une heure. Je jouais à la balle avec mes élèves quand... c'est arrivé. Tout a paru s'arrêter. Je ne saurais dire si ça a duré une seconde, un jour, un an ou plus, mais ces notions mêmes étaient dépassées. C'est peut-être pour ça qu'on l'appelle l'autre, parce qu'il vit dans un temps différent. » Sang eut un sourire forcé. « Pour moi, ce n'est qu'une illusion, une sorte de rêve éveillé. Mais tel que vous le dites, j'admets que c'est intéressant. C'est la première fois que je l'entends raconter comme ça. » « Ce n'est pas tout à fait ce qu'on enseigne à la Shola, » concéda Organchine. « Mais au fond de moi, je sais que c'est la vérité. » Il hésita puis reprit. « L'autre est à la fois hors du méandre et dedans, avec nous. Les autres dieux ne sont jamais que dedans, aussi grands qu'ils nous paraissent. » Sangre haussa les épaules et laissa errer son regard sur l'assistance dépenaillée. « En tout cas, ils vous croient, eux. Mais nous aussi, on est dedans. Alors ça ne change pas grand-chose pour nous, hein ?»« Peut-être que si, ou... peut-être un jour dans le futur, vraiment, je l'ignore. Je n'ai même pas commencé à y réfléchir. » Organchine leva encore les yeux vers le ciel. Le sillon doré du soleil y était déjà sensiblement plus mince. « Peut-être qu'un jour la face du méandre en sera changée, » reprit-il. « J'en suis persuadé. » »«
1: Je ne vois pas comment. » »«
0: Il vous faudra patienter jusque-là, mon fils. Et moi aussi. » Il eut un nouveau frisson. Vous vouliez savoir pourquoi un être aussi insignifiant que moi s'est vu accorder un privilège aussi immense ? C'était votre dernière question. Oui, si votre Dieu vous laisse répondre devant tout ce méandre. Sangre sourit, dévoilant des dents inégales et jaunies. Sans l'avoir souhaité, Organchine entrevit dans un éclair le jeune garçon affamé, apeuré et ambitieux qu'il avait été. Et si vous n'y voyez pas d'objection, si vous n'avez pas l'impression de trahir un secret ? Organchine s'éclaircit la voix. « Je n'y vois pas d'objection, mais je n'ai pas non plus de réponse satisfaisante à vous offrir. C'est pourquoi je vous ai arraché ces cartes, et aussi pourquoi j'ai besoin de cet argent, ou au moins une partie. Peut-être a-t-il une mission pour moi, je souhaite que ce soit l'unique raison. Ou alors, j'y ai songé depuis, il a l'intention de me détruire, et il a estimé qu'il me devait bien ça avant de m'anéantir. » Le livre du Long Soleil de Jane Wolfe possède un univers très riche et développé. Il y a un vrai travail sur les divinités, les technologies, jusqu'au fonctionnement de nombreuses choses différentes de notre réalité. Pater Organchine a un long chemin devant lui afin de sauver son Manteillon, et nous le suivrons encore un peu la semaine prochaine, avant que je ne vous conseille de vous plonger par vous-même dans cette complexe histoire. D'ici là, vous pourrez toujours réécouter cette émission sur le site de Radio G, rubrique Voix au chapitre. En attendant, restez connectés sur Radio G pour l'émission Samedi Souvenir de 10h à midi. Il est temps de tourner la page pour aujourd'hui. Bon week-end !

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Eh bien, bonjour à toutes et à tous. Bienvenue à vous sur les 105 de Radio G et sur Internet également. Vous pouvez nous écouter sur Internet sur le www.radio-g.fr. Sur Internet donc, et en numérique sur le DAB+ également. Trois possibilités de nous écouter. Vous avez passé une bonne semaine, il a fait chaud ces jours-ci et il va faire chaud ce week-end et probablement toute la semaine prochaine, lundi, près de 40 degrés sont annoncés. Conseil, restez au frais chez vous et surtout hydratez-vous. Nous sommes toujours avec le même indicatif enregistré en 1963, les Surfaris, White Out. Ensemble, comme à l'habitude, pour deux heures de musique, nous retraçons les années 60, 70 et 80, variétés françaises et étrangères confondues. Et nous allons commencer aujourd'hui avec de la variété anglo-saxonne, avec extrait de leur double compilation Mothership. Nous allons débuter avec le groupe Led Zeppelin, et ça s'appelle Stairway to Heaven, et ça avait été interprété également par le groupe Far Corporation dans les années 80. Et pour l'instant, c'est la version de Led Zeppelin qu'on écoute tout de suite, donc Stairway to Heaven.

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1: Stairway to heaven. C'était Led Zeppelin. Après le rock, je vous propose de la musique africaine avec Alpha Blondie, extrait d'une double compilation Alpha Blondie, The Best. Eh bien, voici Les Chiens.

0: c'était Les Chiens avec Alpha Blondie. Nous poursuivons avec San Salvador, et ça c'est monsieur Bernard Lavillier tout de suite.
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San Salvador, c'était Bernard Lavillier. 10h20 à la pendule de Radio GC, bien samedi souvenir que vous écoutez avec Pascal. On est ensemble, vous le savez, jusqu'à midi pour retracer les années 60, 70 et 80, variétés françaises et étrangères confondues. Je viens d'avoir Gilles au téléphone du Plessis Massé. Il m'a demandé deux choses. Dans un premier temps, dans les années 70, il m'a demandé Art Sullivan. Il avait chanté entre autres Ensemble, mais là c'est Petite Demoiselle qui m'a demandé. Eh bien, c'est pour vous, Gilles, et bon week-end sous la chaleur. Hydratez-vous surtout et restez au frais.

Petite demoiselle, pardon, c'était Art Sullivan dans les années 70, c'était pour Gilles Duplessis-Massé. Gilles Duplessis-Massé m'a demandé également, j'y pense et puis j'oubliais, ça c'est Claude François.

J'y pense et puis j'oublie, c'était Claude François et c'était également pour Gilles Duplessis-Massé qui m'a appelé tout à l'heure, il y a 5-10 minutes. Et si vous avez envie d'écouter un petit morceau qui vous passe par la tête, qui vous fait plaisir, ben vous pouvez faire comme Gilles, hein, m'appeler au 02 41 60 47 47 si j'ai le morceau sur moi, sinon je le cherche, hein. Il n'y a pas de souci, ça me fera plaisir de vous faire plaisir. The Boxer, et ça c'est Simon & Garfunkel dans les années 70.

The Boxer, c'était le groupe Simon, Paul Simon and Art Garfunkel dans les années 70. Nous poursuivons avec une voix féminine qui nous a quitté il y a déjà plusieurs années, Françoise Hardy. En résumé, en conclusion, dans les années 80 tout de suite, j'ai dit les années 70, c'est plutôt les années 80. En résumé, en conclusion.

En résumé, en conclusion, c'était dans les années 80. Françoise Hardy, j'ai programmé pour la suite Quand nous serons amis. Et ça, c'est un titre de Marie-Paul Bell qu'on n'écoute pas souvent. Et ça, Marie-Paul Bell, Quand nous serons amis, je vais dédier ça à Marie-Hélène qui nous écoute sur Avrier au Parc de l'Air.

Quand nous serons amis, c'était Marie-Paul Bell et c'était pour Marie-Hélène du Parc de l'Ay à Avrier. J'ai eu Josette Desponcés au téléphone qui m'a demandé « J'en appelle à la tendresse ». Voici Michel Thor et c'est pour son plaisir personnel et pour tous les auditeurs nombreux. Ben, j'espère que vous êtes nombreux. Hein.

0: J'en appelle à la tendresse. C'était Michel Thor à l'instant. C'était pour demander de la part de Josette Desponcé pour son plaisir personnel et pour tous les auditeurs de Radio G. J'ai eu tout de suite, là, il y a 5 minutes, Bébert Décuyer, le grand blond avec une chaussure noire. Et Bébert m'a demandé s'il pouvait écouter un artiste, un peu d'humour, tiens, dans ce monde de brut, une fois n'est pas coutume. On va écouter Coluche en public avec Misère. Voilà ce que tu m'as demandé, Bébert. C'est pour toi.
1: De Jean-Louis Chotard et Gérard Grandjean, sur une musique de Pierre Bénichoux et Marie Groupière, Misère. Misère. Je vous le dis tout de suite, c'est le nom qu'un type a donné à son chien parce qu'il est comme lui, il l'a trouvé dans la rue, si vous voulez, et qu'il est comme lui, alors il le comprend parce que comme il est né dans la rue aussi, il le comprend. Je me comprends. Des fois, on a plus de contact avec un chien pauvre qu'avec un homme riche. Hein. Là, dans la gueule. On en prend plein la gueule, ils s'en rendent pas compte. Il est tiré là-dedans, il fait chaud. De Jean-Louis Chotard et Gérard Grandjean sur une musique de Pierre Bénichoux, Marie Groupière, Misère. Je vous le dis tout de suite, ma chanson ne passe pas à la radio, hein, vous la verrez pas à la télévision non plus. Hein. Je vous le dis tout de suite, hein. Mais elle s'en fout, elle a quelque chose à dire. Hein. C'est pas comme les chansons qu'on voit à la radio qu'on entend à la télévision. Hein. Et alors c'est même comme ça qu'on les reconnaît, celles qui peuvent passer à la télévision. Hein. C'est parce qu'elles ont rien à dire. Là, voyons, je leur mets dans la gueule. Hein ? Je chante des conneries. Je m'excuse, mais merde. Je m'excuse. Hein ? Alors, tout ça, la chanson est une industrie, parce qu'une poignée d'imbéciles a réussi à être moins con que le reste. Il y a de quoi se vanter, je vous jure. Je m'excuse, mais merde. Je m'excuse. Tout ça pour faire du fric et du fric. Voilà. Et pour manger du caviar à la louche. Il faut être snob, hein, entre nous. C'est pas meilleur à la louche. De Jean-Louis Chotard et Gérard Grandjean, sur une musique de Pierre Bénichoux et Marie Groupière, Misère. Misère, misère. Quoi, qu'est-ce qu'il y a là? De toute façon, ça va pas durer, hein. Ça va être interdit, la vente forcée, là, comme ils font, là. Parce que si on vous passe des conneries toute la journée, vous finissez par les acheter, hein. Vous n'êtes pas raisonnable non plus. Quand on pense qu'il suffirait que les gens ne les achètent plus pour que ça se vende pas. De toute façon, ça va changer le métier, parce qu'il n'y a pas que dans la chanson que c'est comme ça. Le cinéma, c'est pareil. Moi, j'ai un copain, il fait un court-métrage sur les chiens d'aveugles. Eh ben, les producteurs en voulaient pas, supposez que les aveugles vont pas au cinéma, merde. Alors, il était très bien son film, hein. Moi je l'ai vu, ça m'intéresse pas, moi je suis ni chien ni aveugle, mais quand même, il était très bien. Alors si maintenant les gens ne s'intéressent plus aux choses qui intéressent pas les gens, supposez que ça les intéresse pas, où on va? Alors quelle misère. Misère, de Jean-Louis Chotard et Gérard Grandjean. Misère, misère, c'est toujours sur les pauvres gens que tu t'acharnes obstinément. Misère, misère, ça sera donc toujours les salauds qui nous boufferont le caviar sur le dos. Misère, misère.

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1: Voilà, c'était Coluche avec Misère. C'était demandé de la part de Bébert Décuyer pour son plaisir personnel et pour les Jardins du Cœur dont il fait partie. Coluche, c'était vraiment quelqu'un de bien qui osait dire tout ce que beaucoup de gens pensaient tout bas. Voilà, Bébert m'a demandé également Pierre Perret, à poil, tout le monde à poil, de ce beau temps-là. C'est vrai qu'il n'y a que comme ça qu'on est bien.

poil, tout le monde à poil. C'était Pierre Perret et c'était pour Bébert Décuyer, pour son plaisir personnel et pour tous ses collègues, tous ses amis des Jardins du Cœur dont il fait partie. Josette Despensées m'a relaissé un message en me disant de choisir un titre de mon choix. Eh bien, j'ai choisi Joe Satriani, Crushing Days. Et oui, Josette Despensées voulait écouter Paloma Miguet, que j'ai reçue la semaine dernière en interview. Elle voulait écouter Paloma avec un de ses titres, La Lumière, une de ses compositions. Malheureusement, je ne l'ai pas pris aujourd'hui avec moi. Ça sera, c'est promis, ça sera pour la semaine prochaine. Et en attendant, donc, pour moi, j'ai choisi de la part de Josette, Joe Satriani, Crushing Days, tout de suite.

pas à dire, ça bouge, hein, ça remue. Hein. C'était Joe Satriani, demandé de la part de Josette Desponsé, pour mon plaisir personnel. Merci à toi, Josette. C'était Crushing Days, Joe Satriani. Nous poursuivons à précisément 11h à la pendule de Radio G. Je vous rappelle, si vous voulez écouter un petit morceau qui vous passe par la tête, vous m'appelez au 02 41 60 47 47. Vous avez encore une cinquantaine de minutes pour m'appeler. Et là, on poursuit avec Jean-Jacques Goldman, un de ses premiers 45 tours après avoir fait partie du groupe Typhoon. Je crois que c'était un de ses premiers titres en solo. Il suffira d'un signe, Jean-Jacques Goldman.

0: Il suffira d'un signe en 1980, c'était Jean-Jacques Goldman. 11h04 à la pendule de Radio G, encore 55 minutes ensemble. Voici un humoriste dans les années 60, son sketch, c'est même une chanson, hein. S'appelle Les Yéyés et c'est sorti en 1964 et il s'appelait Pierre Gilbert. On l'écoute tout de suite.
1: Pierre Gilbert, pensionnaire à part entière du Théâtre des Lausannes et du Caveau de la République. Eh bien, mesdames, messieurs, aujourd'hui, lorsque vous écoutez la radio, qu'est-ce que vous entendez ? Les idoles, encore les idoles, toujours les idoles. Salut les copains, allez, ça chauffe, ça balance, terrible. Yeah, yeah, yeah, yeah.

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0: 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En attendant, revla Sylvie Vartan, qui revient faire son numéro de passé, qui s'est coincé la queue dans un buffet. 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Non, c'est pas vrai, mes amis. Revla l'express d'Anthony. 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
1: Si j'avais un marteau, c'était les yéyés, c'était Pierre Gilbert. Ça fait du bien un peu d'humour dans ce monde de brut. Et nous poursuivons tout de suite à 11h12 à la pendule de Radio G. On poursuit tout de suite avec... je vous rappelle, hein, si vous voulez écouter un petit morceau, vous avez encore 45 petites minutes devant vous pour me demander un petit morceau qui vous passe par la tête. Vous m'appelez au 02 41 60 47 47. Là, on poursuit avec Neil Young en 1972, extrait de son album Harvest. Le titre du même nom, Harvest. 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Harvest à ne louper sous aucun prétexte. Voici Neil Young tout de suite.

Harvest, c'était l'album et le titre du même nom, c'était Neil Young en 1972. Nous poursuivons tout de suite après Harvest de Neil Young avec Marvin Gaye. Souvenez-vous, dans les années, fin des années 70, Sexual Healing, Marvin Gaye tout de suite.

Sexual Healing dans les années 80, c'était la musique noire américaine, c'était Marvin Gaye tout de suite. Et là, à l'instant, pour poursuivre, on continue avec Franck Michael, Toutes les femmes sont belles. Je vais dédier ça à Maximilienne qui nous écoute du côté du foyer Robert Robin à La Roseraie. Je sais qu'elle aime bien Franck Michael. Franck Michael, rappelons-le, qui nous a quittés vendredi dernier, vendredi 12 juin. Il est décédé à Liège en Belgique. Hommage à Franck Michael. Voici Toutes les femmes sont belles.

toutes les femmes sont belles, hein. C'était Franck Michael, disparu, je vous rappelle, vendredi dernier, 12 juin, à Liège, en Belgique. Et c'était pour Maximilienne du foyer Robert Robin, à la Roseraie, à Angers. Amazoniaque, ça c'est dans les années 80, c'est monsieur Yves Simon, souvenez-vous de ça. N'oubliez pas, hein, vous avez encore une petite demi-heure si vous voulez écouter un petit morceau, 0241 60 47 47, je vous attends.

extrait de sa compilation Longue Distance, c'était Yves Simon, Amazoniac. Nous poursuivons tout de suite avec un groupe irlandais, le groupe s'appelle U2 et nous interprétait dans les années 80 I still haven't found what I'm looking for.

0: Still haven't found what I'm looking for. C'était le groupe irlandais U2, un vieux groupe, hein, puisque je viens de voir sur Internet que le groupe U2 a été fondé en 1976. 11h34 minutes à la pendule de Radio G. Toujours samedi souvenir avec Pascal, encore pendant 25 minutes. N'oubliez pas, à midi, vous retrouvez le Flash Info Radio France Internationale, RFI, pour être au courant de toutes les infos hein, de la journée. Et là, nous poursuivons avec Barbara au bois de Saint-Amand.
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Au petit bois de Saint-Amand, c'était Barbara. Et 11h36 à la pendule de Radio G. C'est toujours Samedi Souvenir que vous écoutez avec Pascal. Et là, je vous propose de poursuivre avec la variété étrangère avec monsieur Chris Rea. Souvenez-vous, dans les années 80, qu'on n'écoute pas beaucoup dans Samedi Souvenir, c'est l'occasion ou jamais, un titre qui s'appelait un 45 tours, qui s'appelait I Can Hear Your Heartbeat.

I Can Hear Your Heartbeat. C'était Chris Rea, décédé en décembre 2025. Et là, il était d'origine britannique. Et là, nous poursuivons avec Sois pas cruel. C'est Sylvie Vartan et c'est une version reprise par Sylvie Vartan. C'était là, à l'origine, c'était Elvis Presley, le King, Don't be cruel. Là, c'est la version française qu'on écoute. Sois pas cruel, Sylvie Vartan.

Sois pas cruel, c'était Sylvie Vartan. Je vous rappelle, c'était la reprise en français de Don't Be Cruel, signé le King Elvis Presley. Une version instrumentale, un groupe des années 60 instrumentaux, groupe instrumental des années 60. Voici Man of Mystery, voici les célèbres Shadows.

Voilà, c'était Man of Mystery des Shadows dans les années 60. Nous poursuivons avec tout de suite à 11h45. Voici le groupe Alphaville, souvenez-vous, dans les années 80. Ils avaient sorti quelques succès, celui qu'on va écouter, Forever Young. Ils avaient sorti également Big in Japan, Sounds Like a Melody, et je crois que c'est à peu près tout, un morceau connu, je crois que c'est à peu près tout. Hein. Big in Japan, Sounds Like a Melody, et Forever Young. Et sinon, les autres étaient un petit peu moins connus. Et là, on écoute Forever Young, donc Alphaville.

Forever Young, c'était le groupe Alphaville dans les années 80. Et là, nous allons poursuivre avec la musique antillaise. Tiens, une fois n'est pas coutume dans Samedi Souvenir. 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Voici le tourment d'amour. Ça, c'est Francky Vincent, le charmeur de ces dames.

Le tourment d'amour, c'était monsieur Francky Vincent, le charmeur de ces dames. Nous allons terminer avec la musique zouk également, avec monsieur Raf Tamar, né en 1952, 74 ans donc. Et il est né à Fort-de-France en Martinique et il a fait partie du groupe Malavoie. Et là, on l'écoute avec Polisson, un de ses grands succès. Raf Tamar tout de suite. Polisson. Et on se retrouve tout de suite après pour se dire au revoir. Polisson.

c'était Raph Tamar, je vous rappelle, qui fait partie du groupe depuis plusieurs années, du groupe Malavoie. 11h58, pratiquement la pendule de Radio G. On va se quitter d'ici deux minutes, juste avant pour vous de retrouver le Flash Info RFI. On se quitte avec Pipeline, le groupe s'appelle Chanties dans les années 60. Et on va se dire tout simplement au revoir et je vous laisse avec le Flash Info RFI et on se retrouve samedi prochain. Salut et à samedi prochain dès 10h. Bye bye.

0: Et Nivelon.
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0: Diane Berger.
1: Malgré la trêve, la guerre. Les frappes israéliennes ont fait au moins 16 morts dans le sud du Liban, selon la défense civile. Une atteinte au cessez-le-feu annoncé hier qui met en danger les négociations prévues entre l'Iran et les États-Unis. Quand les Occidentaux se préparent à une guerre en mer Baltique, près de la Russie, c'est l'exercice militaire Baltops. Reportage à suivre à bord d'une des frégates mobilisées. Nous irons également à Rome pour une veillée en hommage aux victimes des routes migratoires dangereuses. Et puis alors que l'Europe souffre de la canicule, on l'ignore trop souvent, il faut éviter à tout prix certains médicaments par temps chaud, les conseils d'une pharmacienne à la fin de ce journal. La défense civile annonce un bilan de 16 morts au Liban, dans la région de Nabatieh. Tués par les dernières frappes israéliennes la nuit dernière et ce matin, l'armée libanaise annonce de son côté la mort d'un de ses soldats. Cela malgré le cessez-le-feu annoncé hier entre Israël et le Hezbollah. Et le mouvement chiite libanais, allié de l'Iran, affirme ce matin avoir le droit de répliquer. Bonjour Muriel Paradon.
2: Bonjour.
1: Ces nouvelles violences renforcent l'incertitude sur la tenue des nouvelles négociations concernant l'accord, cette fois entre l'Iran et les États-Unis.
2: Oui, même si on a appris ce matin que Steve Witkoff, l'émissaire américain de Donald Trump, serait en route pour la Suisse, tandis que Jared Kushner serait déjà sur place. C'est une information du site Axios,

0: non confirmée officiellement. On rappelle que des négociations pour consolider le protocole d'accord conclu entre l'Iran et les États-Unis cette semaine devaient s'ouvrir hier, mais elles ont été reportées. D'abord parce que la cérémonie officielle de signature n'a pas eu lieu comme prévu hier en Suisse, mais s'est faite à distance dès mercredi soir. Et puis les Iraniens n'ont pas apprécié que le premier point de ce protocole d'accord ne soit pas respecté, c'est-à-dire la cessation des hostilités au Liban. Et on le voit, Israël continue d'attaquer le pays. La situation reste donc tendue, mais les deux parties, États-Unis et Iran, ont quand même intérêt à finaliser cet accord. Il est question de négocier durant 60 jours sur le nucléaire et la levée des sanctions. Et signe que le dialogue n'est pas rompu, le Pakistan, médiateur dans le conflit, a envoyé son ministre de l'Intérieur à Téhéran aujourd'hui, selon l'agence iranienne Tasmin.
1: Muriel Paradon, merci beaucoup. Un autre pays du monde bombardé quasiment chaque nuit, c'est l'Ukraine. L'armée russe a frappé la nuit dernière la ville de Kharkiv, dans le nord-est du pays. Dans ce contexte, les Européens continuent, eux, de se préparer au possible débordement de cette guerre menée par la Russie contre Kiev. En mer Baltique notamment, 15 pays alliés, dont la France, sont venus s'entraîner pendant 2 semaines. C'est l'exercice annuel Baltops. Il s'est terminé hier et notre correspondante dans les pays baltes, Marielle Vituro, a pu monter à bord de la frégate française. Reportage.
2: Là, il y a un aéronef inconnu que j'ai classé suspect.
3: Dans le central opération, le lieu le plus secret de la frégate, l'enseigne de vaisseau Kevin prépare ses équipes à l'exercice. Comment réagir si un avion ennemi ne répondait pas aux sommations?
4: C'est la menace qui va la plus vite. Un avion de chasse en ordre de grandeur, c'est une vingtaine de kilomètres en une minute. Ça laisse peu de temps à l'improvisation.
3: Une menace qui peut être tout à fait réelle. Le commandant de la frégate, Martin Redouté.
5: On a constaté des évolutions des forces russes à proximité du bâtiment. Notre posture, c'est de faire en sorte dans ces cas-là que notre attitude ne soit pas perçue comme agressive puisque nous sommes dans un scénario vraiment défensif.
3: Les alliés ont aussi testé leur capacité de déminage pour escorter des unités dites précieuses comme des ravitailleurs. Ils ont appris à arraisonner des navires suspects comme les pétroliers de la flotte fantôme russe. Le commandant.
5: Si dans le contexte mondial actuel, on continue d'envoyer des navires et des aéronefs pour participer à Baltops, c'est bien le signe de l'importance de cette région du monde pour notre sécurité collective.
3: La frégate va encore naviguer en mer Baltique pour assurer la mission de patrouille décidée par l'OTAN début 2025. Marielle Vituro, Tallinn, RFI.
1: Le conflit diplomatique continue entre Kiev et Varsovie. Plusieurs responsables ukrainiens rendent des médailles polonaises depuis hier soir. Cela après une décision du président polonais qui a retiré une haute distinction au chef d'État ukrainien Volodymyr Zelensky, car il a nommé une unité militaire ukrainienne les héros de l'UPA, référence à l'armée insurrectionnelle ukrainienne créée en 1942, admirée en Ukraine, mais en Pologne elle est surtout connue pour des massacres sur des civils. Vous écoutez bien RFI, midi 5 à Rome, en Italie. Alors que l'Union européenne vient de durcir considérablement sa politique migratoire, c'est ce samedi 20 juin, la journée mondiale des réfugiés. Une veillée a été organisée jeudi soir à Rome en mémoire justement des 77 000 migrants morts depuis 1990 sur les routes qui les mènent à l'Europe. Anne Lenir.
6: Dominée par la basilique de Santa Maria in Trastevere, la place homonyme s'est remplie d'immigrés endimanchés, mêlés à des Romains, pour assister à cette veillée de chants et de prières. Adolphe Mario, centrafricain, comme son épouse, est père de 3 enfants. Il est arrivé de Libye en Italie par un couloir humanitaire en 2024.
7: Je suis étonné de voir cette communauté européenne voter une loi contre les humains. Ça fait mal, je suis inquiet, surtout pour mes enfants.
6: Paolo Morozzo, professeur en droit privé et membre de la communauté de Sant'Egidio, lui fait écho.
8: Cet ensemble de normes impétueuses gomme malheureusement des principes de civilité que nous pensions bien ancrés.
6: Responsable du secteur immigration au sein des ACLI, les associations chrétiennes de travailleurs italiens, Gianluca Mastrovito s'est rendu dans le centre de rétention de Gjadër en Albanie, centre dont Giorgia Meloni estime qu'il représente un modèle européen.
9: Ces structures nuisent à la santé mentale des personnes à qui, très souvent, on donne des psychotropes pour les faire taire. Donc, si c'est ce modèle que l'Italie garde en tête, je pense qu'il faut vraiment s'interroger.
6: Actuellement, 60 d'hommes sont à Gjadër. Anne Lenir, Rome, RFI.
1: Et cette journée mondiale des réfugiés, on vous en parle toute la journée sur RFI. Dans 2 heures, retrouvez l'invité de Karine

0: été revendiquée. Mais les regards au Pakistan se tournent vers le mouvement TTP des talibans pakistanais, soutenu selon Islamabad par le régime taliban à Kaboul. L'Europe écrasée par la chaleur. La canicule s'aggrave ce week-end sur le continent. Niveau d'alerte élevé, notamment au Royaume-Uni, en Suisse, en Allemagne et en France. La France où de nombreuses villes annulent d'ailleurs la fête de la musique prévue demain, dimanche. Des pointes à 40 degrés sont attendues. Cette chaleur, elle fait souffrir les corps. Et on ne le sait pas forcément, certains médicaments aggravent les effets de la canicule. Chloé-Édouard est allée demander des conseils.
1: Derrière la porte de cette pharmacie parisienne, la climatisation tourne à plein régime pour offrir un peu de fraîcheur face à cet épisode caniculaire. Après plusieurs heures passées au soleil, le mal de tête peut arriver d'un coup. Mais avaler un médicament antidouleur n'est pas la meilleure solution. Explication avec Nawel Achour, pharmacienne.
2: La déshydratation va affecter nos reins, donc tous les médicaments qui pourraient affecter également les reins. Les médicaments sur lesquels on prend une attention particulière, c'est sur les anti-inflammatoires, comme par exemple l'ibuprofène, qui va fatiguer la fonction rénale, donc on conseille de boire un peu plus d'eau.
1: L'eau n'est pas la seule alliée, se protéger du soleil est tout aussi essentiel. Les rayons UV peuvent réveiller certaines molécules présentes dans les médicaments.
2: Il y en a quelques-uns qui vont avoir une structure chimique qui va faire que la lumière va les abîmer, les dégrader et pour avoir un impact sur la peau, comme par exemple des antibiotiques comme la doxycycline, qui vont vraiment avoir des effets comme des irritations sur la peau ou même le développement de taches.
1: On les oublie souvent et pourtant, elles sont bien utiles en période de grosse chaleur. Les notices d'utilisation des médicaments peuvent vous renseigner sur les effets secondaires en cas de coup de chaud.
0: Un reportage à Paris de Chloé Douard. Tous les continents sont désormais concernés par la souche de grippe aviaire H5. C'est officiel après la découverte d'un cas en Australie chez un oiseau migrateur marin. Le virus est dangereux pour la volaille et la faune sauvage. Les cas de transmission à l'homme sont rares pour l'instant. Mais les experts le rappellent, plus le virus circule, plus il peut muter. Et une mutation pourrait un jour faciliter les transmissions entre humains. Enfin, un peu de football après l'élimination de la Turquie et d'Haïti hier, suite des phases de groupe de la Coupe du Monde. Dans le groupe F, les Pays-Bas affronteront la Suède à 17h TU. Groupe E, l'Allemagne jouera contre la Côte d'Ivoire à 20h TU. L'Équateur contre le Curaçao à minuit, temps universel. C'est la fin de ce journal. Tout de suite, c'est Écho d'ici, Écho d'ailleurs sur RFI.
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0: Et oui, bonjour à tous et bienvenue pour votre émission Marie, Serge, Claude et les autres. Une émission un peu particulière. Aujourd'hui, nous sommes en direct des studios. Alors, vous allez pouvoir le constater. Et voilà, on a deux preuves. Déjà, vous allez pouvoir nous suivre en vidéo également. Hein, si vous allez sur la page internet de Radio G, le www.radio-g.fr. Vous pouvez déjà nous parler en direct. Vous allez sur le chat, vous cliquez sur chat, le petit mot en vert, c'est gratuit. Et puis voilà, il suffit de mettre un prénom, un pseudonyme, et puis vous pouvez nous envoyer un petit message. Également, vous pouvez nous suivre en vidéo. Vous cliquez sur le live vidéo, ça va vous ouvrir une petite page YouTube et on est en direct en vidéo. Et quand je dis on, c'est que je ne suis pas tout seul aujourd'hui. Alors là, c'est un grand, grand, grand plaisir pour moi. Alors, double plaisir, j'ai envie de dire, puisque j'ai un ami avec qui je partage d'habitude l'antenne le dimanche et qui, là, aujourd'hui, est venu, par amitié, m'accompagner sur cette émission spéciale. Bonjour, David.
1: Mais bonjour, Yann. Ça fait longtemps.
0: Tu disais, je ne sais pas si je vais parler, mais en fait, tu vas parler un petit peu.
1: Je dis bonjour, tu m'as demandé d'être poli. Donc.
0: Ah bah oui, mais tu l'es toujours. Et puis, on a également un invité, et en plus, il a fait des kilomètres sous la chaleur, puisqu'il n'est pas d'ici. Alors, c'est un artiste amateur, mais dans le sens noble du terme amateur, qui, quand on regarde les origines, amateur, ça veut dire qui aime. Et je pense qu'il aime ce qu'il fait. C'est un véritable passionné. Il nous vient un petit peu du Nord. Alors là, il subit la chaleur angevine. C'est François Peset qui vient nous faire le plaisir de nous accompagner durant une heure. Bonjour François.
2: Bonjour Yann, bonjour David.
0: Et donc, on va pas se mentir, hein, on se connaît un petit peu via l'autre émission que j'anime qui est Générique.
2: Oui.
0: Mais là, on va pas parler de musique de film. On va, quoi qu'on l'entend en bed, je me suis dit, tiens, je vais lui faire plaisir, on va mettre ça.
2: Bel hommage, merci. Ouais.
0: Et on va justement parler de ta musique. Mais avant d'écouter tes compositions, je voulais te faire un petit cadeau, c'est qu'on va écouter un titre d'une personne qui quelque part nous a réunis. On va écouter le titre « Sauter du train » de Vanessa Gage.

0: Et de retour dans les studios du 101.5 FM de Radio G, c'est Yann qui vous accompagne pour votre heure de Marie-Serge Claude et les autres. Uniquement des chansons françaises et francophones. Alors on vient d'écouter Sauter du train de Vanessa Gage. Alors pourquoi Vanessa Gage et pourquoi je l'ai mis le jour où je reçois François? C'est parce que c'était un peu le premier contact qu'on a eu. C'est un peu la personne qui nous a liés. Comédienne, chanteuse sur une courte période. Je trouve qu'elle aurait pu continuer quand même parce que j'aime bien ce qu'elle a fait sur ses premiers et uniques albums.
1: Oui, c'est surtout sympa. Au niveau musical, c'est punchy et c'est sympa. Ouais.
0: Un peu d'humour aussi. On retrouve un peu la petite comédienne qu'on avait découvert justement dans Le Grand Chemin, un peu espiègle, un peu.
1: Ouais, c'est ça. Ouais.
0: Hein, je vous conseille cet album, c'est Amour et autres facéties. Mais aujourd'hui, on va découvrir un petit peu François Peset. Alors, déjà, François, la question toute bête, toute simple, mais qui es-tu? À savoir, d'où viens-tu? J'ai un peu annoncé que tu venais du Nord.
1: Oui, je viens du pays du charbon. Je viens du Nord, donc je suis né à Armentières il y a bientôt 40 ans. Et je suis professionnellement agent de pompe funèbre, comme on dit, pour ne pas dire croque-mort. Et parfois un peu auteur-compositeur de petites chansonnettes comme ça qui ont vu le jour sous espèce de maquette qu'on va découvrir ensemble. Et musicien, mélomane, enfin un peu touche à tout.
0: Chanteur.
1: Des heures perdues, oui.
0: Dans ton passé, tu dis auteur-compositeur, mais interprète aussi, puisque tu as aussi participé avec d'autres personnes sur des interprétations de comédies musicales aussi.
1: J'ai un parcours atypique, mais j'ai eu beaucoup de chance d'avoir eu les bonnes rencontres, toutes les étoiles qui s'alignent pour qu'on puisse ensemble, de manière tout à fait bénévole et amatrice, de parcourir certaines belles scènes de la région qui nous ont menés jusqu'au Zénith de Lille en 2013-2014.

0: sacré en karaoké d'ailleurs, la chanson de 0 janvier, le blues du businessman.
1: Le businessman qui veut devenir artiste, je suis un petit peu ce mec-là, hein, d'ailleurs, moi aussi, j'ai rêvé, quand j'étais gosse, de vivre de ça, de cette passion, mais bon, je fais totalement autre chose aujourd'hui et c'est très bien aussi. Mais ça reste voilà, une passion qui me permet parfois de me retrouver dans les studios d'une radio angevine pour en parler.
0: Mais c'est peut-être ce qui est le mieux d'ailleurs, que ça reste une passion et du coup bah, tu n'as pas les contraintes d'être obligé de le faire.
1: Oui, non, puis après voilà, c'est une histoire qui est très belle mais qui appartient au passé et qui parfois amène un peu de nostalgie, c'est vrai, mais je continue d'écrire beaucoup en secret, hein, sans que personne ne sache. Composer un peu moins parce que je me considère beaucoup moins compositeur qu'auteur, mais après voilà, quand j'ai quelque chose à dire, j'essaye de le faire à ma manière, humblement, avec ce qui me sert de plume.
0: Par exemple, quand il nous arrive des belles surprises dans la vie,
1: oui,
0: des êtres qui arrivent, par exemple,
1: et oui, des continuités,
0: on va dire plus que des surprises, des bonheurs.
1: Oui,
0: et notamment, je pense à l'année 2015 à peu près.
1: Ouais, alors je vois très bien ce que tu veux dire.
0: Et puisqu'on on va arriver sur le premier titre que on va écouter de ta part, et voilà, ça fait partie aussi des belles choses qui nous arrivent.
1: Ouais, alors 2015 ça a été une année
0: compliquée.
1: Ouais, compliquée parce que il y a eu les attentats de janvier, il y a eu les attentats du 13 novembre. Mon fils est arrivé le 16, trois jours après. Et 15 jours après la mort de mon père, donc devenir papa quand tu perds le tien, c'est pas forcément la chose la plus agréable. Et c'est aussi pour ça que dans ce titre-là, je rends hommage à mon père, déjà d'une part, mais aussi aux victimes des attentats. Je le dis très bien dans le texte de novembre et de janvier, parce que c'était quand même une année un peu particulière. Quoi.
0: Et ben, on rend aussi hommage...
1: Bien sûr.
0: Celui dont, d'ailleurs, qui donne le titre à la chanson.
1: Voilà, et qui ne porte pas ce prénom pour rien non plus, c'est pas anodin.
0: Voilà, donc je laisse dire le titre de la chanson.
1: Louis.
0: Tout simplement. Et je vais vous dire, prêtez attention au début, là, aux quelques secondes de début de la chanson. Il y a vraiment une présence de ce Louis. Allez, on écoute ça sur le 101.5 FM de Radio G.

0: Et bien, une très très belle chanson, un très très bel hommage. Je ne sais pas si tu veux rajouter un petit mot dessus avant de passer à la prochaine prochain titre.
1: Bah simplement que je fais un gros bisou à mon fils. Voilà.
0: Hein, qui parle maintenant et fait plus du début de la chanson.
1: Ouais.
0: Ça grandit bien.
1: Ouais. Non, mais je confirme, c'est lui et le papa t'es le meilleur au milieu, c'est lui aussi.
0: Ouais. Mais en même temps, le mien, il dit pareil.
1: Ah bah tu vois, on est tous le héros de nos enfants.
2: Mais c'est pas le même fils, rassure-moi.
0: Je crois pas, non. Eh ben, on va poursuivre avec un autre titre. Et là, j'aimerais bien que, justement, tu le présentes, ce titre, puisqu'il est un petit peu plus récent. L'avenir du temps. L'avenir du temps, voilà. Est-ce que tu peux nous expliquer un petit peu de quoi il ressort?
1: En fait, il faut savoir qu'il n'est pas du tout récent, parce que je l'ai écrit et composé, j'avais 16 ans.
0: Ah oui, donc c'est...
1: Donc c'est mon premier, c'est vraiment la première maquette que j'ai enregistrée. Et elle a d'ailleurs fait partie d'une petite diffusion sur une radio locale dans le Nord qui s'appelle Mona FM, qui est basée à Armentières. Et c'est un titre que j'ai écrit bêtement, parce que j'avais envie de parler du changement climatique, j'avais envie de parler du dérèglement climatique. Et tu verras, il y a également un couplet où je parle d'un sujet qui me tient beaucoup à cœur parce que j'en ai fait partie, j'ai fait partie d'une association anti-corrida. Donc je parle de la tauromachie à un moment parce que c'est quelque chose qui me révolte et qui me chamboule un peu. Donc je leur ai glissé un petit couplet au passage.
0: Donc, bien avant Francis Cabrel. Et t'as tout piqué.
1: Voilà, t'as tout compris. Non, mais c'est important de le dire parce qu'à l'époque, je faisais partie de l'alliance anti-corrida et du crack. Et du coup, je leur avais dit que j'allais écrire un petit truc comme ça pour parler de la corrida, mais du fait qu'il serait temps que ce soit aboli dans ce pays. Et du coup, j'ai profité de ça. Mais bon, j'avais 16 ans à l'époque. La composition est ce qu'elle est. Par contre, c'est un titre qui dure quand même assez longtemps. Parce que j'ai voulu... en fait, je me suis dit, ce sera la seule musique que je vais sortir. Donc, je vais faire un truc cool. Mais c'est un titre qui dure 5 minutes et demie. Parce qu'il y a une intro, il y a un pont musical, il y a un solo. Enfin, voilà, j'ai voulu faire les choses un peu grandes. Mais voilà, c'est ma toute première chanson. Écrite, composée, interprétée, arrangée, mixée et tout par mes petites mains et ma petite personne. Voilà.
0: D'accord. Après, David, si tu veux dire un mot, n'hésite pas, hein, même. Tu as dit que tu étais là en secret, mais tu as le droit de parler également.
2: Merci. Non, j'ai rien pour le monde à dire parce que j'aime bien écouter juste, d'une part, ce que dit François à propos de ses compositions. Parce que c'est intéressant de savoir d'où viennent les chansons, en l'occurrence. Et puis également d'écouter simplement les chansons.
0: Voilà. Eh ben, on va te faire plaisir. On écoute justement donc l'avenir du temps.

0: Et nous sommes de retour dans les studios de Radio G. Vous écoutez Marie Serge, Claude et les autres. Et nous sommes en compagnie de François Peset. C'est mon invité. Il m'a fait le plaisir bien de descendre du Nord pour, on va dire, affronter la chaleur angevine. Et puis, avant qu'il nous fasse un petit live, on va encore écouter une petite transition musicale. D'ailleurs, on va en dire deux, trois mots justement avant de l'écouter, puis que tu puisses te mettre en position d'interprète. Et là, juste après, justement, ça sera pas tes chansons que tu vas, tes textes que tu vas chanter, mais plutôt ceux de personnes que tu apprécies.
1: Personnes pas très connues.
0: Ouais. Ah oui, de petits gens.
1: Des débutants.
0: Quoi. Des débutants. Ouais. Des gens, on verra bien. Peut-être qu'ils feront parler d'eux. On ne sait jamais.
1: Peut-être qu'ils feront carrière.
0: Ouais. Ah, ouais. Mais après, bon, voilà. J'avoue, je pense que les textes, voilà, c'est à peu près aussi bon que toi.
1: C'est gentil.
0: Ils ont fait un effort. Mais avant, on va parler justement du titre Alone, qui était un morceau musical.
1: Oui.
0: Et j'aimerais que t'en dises justement deux mots avant qu'on l'écoute et que tu te mettes en place pour le live.
1: Bah, pareil, Alone, c'est un titre que j'ai écrit en 2010, enfin que j'ai écrit, que j'ai composé parce que c'est un instrumental. J'ai perdu ma grand-mère cette année-là et donc je me suis senti seul. D'où le titre en anglais, parce que je suis totalement bilingue. Et donc, du coup, voilà.
2: Comme moi.
3: Voilà. Non, mais ça ferait extrêmement plaisir à Robin.
1: Yes. Et en fait, du coup, bah voilà, je suis rentré chez moi et j'étais pris de nostalgie, d'une solitude un peu perverse. Et je me suis dit, encore une fois, il faut l'exprimer. Et comme j'avais pas de mots, il n'y a rien qui me venait, je me suis posé devant mon clavier. Et puis voilà, ça a donné ça.
3: Alors, si je puis me permettre, alors en plus on a un petit auditeur là que nous personnellement on connaît relativement bien. Il t'a pas encore fait coucou parce qu'il a pas réalisé que c'était en direct aujourd'hui, donc il est en train de réaliser. Nous sur le chat on l'appelle Dieu et quelque part ça tombe à peu près bien par rapport à ce que tu viens de nous dire, je trouve.
0: Donc bah, bonjour Dieu.
3: Voilà.
0: Et toi, même Dieu est descendu pour t'écouter quand même. Hein.
1: C'est une chance.
0: Ah, franchement.
3: Vraiment, oui.
0: Eh bien, écoute, un petit mot, non, David, avant qu'on écoute justement ce titre, Alone. Ah, moi aussi, je sais bien parler.
3: Ah, oh, c'est très bien. Mais je suis sûr que Robin va être ravi.
0: Il va être ravi. Donc, on écoute justement Alone, et puis le temps de se mettre en place, et puis on partira un petit peu sur un live juste après.

0: Magnifique, magnifique. Alors, cet instrumental, David, qu'en penses-tu? Toi qui, en plus, qui es musicien.
1: Ah, c'est vrai?
0: Oui. Eh ben, t'es le musicien de l'émission générique, quand même.
1: Oui. Enfin, non, on est deux.
0: Il y a maintenant,
1: il faut pas que tu oublies.
0: Il y a la relève qui est.
1: C'est ça. Non, mais moi, j'aime beaucoup, de toute façon, ce genre de musique. Et je suis sûr qu'on va être servi encore mieux maintenant.
0: Et non, mais bon, moi, ce que j'adore, c'est vrai qu'il y a quand même deux instruments que j'adore, c'est le piano et la guitare. Et alors bon, pour ceux qui ont le plaisir de te suivre sur Facebook, on voit régulièrement des petits morceaux de piano.
2: Oui, mais le piano, c'était un peu compliqué de le transporter aujourd'hui.
0: Ouais. Et la guitare, puisque tu es venu avec une guitare.
2: Et, oui.
0: Et tu as énormément de talent, on peut prendre au hasard des groupes, des chanteurs, et puis hop, tu vas partir sur quelque chose.
2: L'heure du sacrifice humain a sonné.
0: Voilà.
1: Alors, veux-tu faire d'abord des tout petits tests de ta guitare, pour être sûr?
2: Voilà. Oh. Est-ce qu'on m'entend?
0: Et pour être sûr. Alors, que tu as vraiment une guitare.
2: Et oui, c'est une vraie guitare.
0: C'est une guitare.
2: En bois d'arbre.
0: En bois, ouais. Avec 1, 2, 3, 4, 5, 6 cordes.
2: Oui.
0: Waouh.
1: Ouais, alors, de toute façon, je rappelle qu'on peut nous voir directement.
0: Hein, c'est
1: donc
0: vrai.
1: Donc, si vous voulez vraiment vérifier, il est avec sa guitare, très jolie, avec des petites couleurs.
0: Oui. C'est donc, on va rester quand même sur du francophone, hein, oui. dans tes compositions.
2: Oui, parce que je ne parle pas très bien la langue de Shakespeare.
0: De Shakespeare. Ouais. Eh bien, je ne sais pas, moi, si par exemple, si je disais Indochine, ça t'évoque quoi?
2: Bon, cette chanson-là, peut-être.

0: Thibaut.
1: Waouh.
0: Thibaut d'Indochine.
1: On peut même applaudir. Il applaudit même pas à la régie. Il est tellement scotché.
2: Je suis en train de me demander si je vais pas faire en sorte qu'on nous voit encore un petit peu mieux. C'est-à-dire, je vais agrandir l'image sur notre ami.
1: Waouh. On va agrandir l'image.
3: Pas trop. Hein.
1: Qui on pourrait prendre au hasard Tiens, par exemple, si on parle un petit peu de Francis, t'étais du Nord, là, on va aller un peu vers le Sud. Ah, on traverse la France, Francis Cabrel. Que peux-tu nous en dire?
3: Il y a une chanson que j'aime, enfin, il y en a plein que j'aime de Francis Cabrel, mais il y en a une qui me parle un petit peu plus particulièrement, qui m'a vu naître dans ce monde il y a bientôt 40 ans, et qui porte bien son nom, qui s'appelle Octobre.

0: vous avez reconnu.
1: Ah bah oui. Et d'ailleurs...
0: La Dame de Haute-Savoie, bien évidemment.
1: D'ailleurs, David qui est musicien, donc t'as bien vu que l'accord était le même quand même. Hein.
2: Ah bah, sincèrement, très très sincèrement, il y a énormément de musique, de chansons qui ne tournent que sur trois accords, et notamment bien sûr les accords de jazz.
1: Parce que les musiciens sont feignants, ils réutilisent les mêmes
0: d'ailleurs,
1: accords.
0: D'ailleurs, si vous reprenez les mêmes et qu'on réduit un petit peu le tempo, ça fait
1: un autre.
2: Super.

0: Hey, on applaudit franchement. Et en plus, j'adore Johnny Hallyday.
1: Oh, c'est pas possible. Quel provocateur celui-là.
0: Eh ben, alors on
1: tu
0: nous
1: vois
0: dit
1: ce que je le subis
0: chat,
1: régulièrement.
0: Je compatis. On nous dit sur le chat quand même. Il y a des intonations de Jean-Jacques Goldman au début de sa carrière. C'est vraiment étonnant.
2: Donc, je ne sais pas du tout qui c'est.
0: C'est Dieu qui dit ça.
2: C'est Dieu.
0: Visiblement, tu as gardé tes intonations de JJG quand même.
1: Et il avait même dit un peu plus tôt que tout le monde t'écoute de là-haut.
0: Ah oui.
2: Coucou alors tout le monde.
0: Salut Johnny.
2: Parce qu'il y a du monde. Salut Johnny.
0: Ouais.
2: Salut France. Non, il n'est pas.
0: Ah non, France.
2: Il n'est pas parti. Il n'est pas parti.
0: Comme Michel Drucker, pareil. Il n'est pas encore là-haut. On en prend un autre au hasard. Oui, tu veux bien.
2: Allez,
0: tiens, je. Et si. On va le virer là de son duo avec Woolsey. On va prendre que Souchon, Alain. Qu'est-ce que tu pourrais nous offrir?
2: Un petit bout, alors. Je vous emmène faire une balade.

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1: Ah, la balade de Jim. Très très belle chanson. Et d'ailleurs, on a un petit message sur le chat, il me semble, David, tu l'as ?
2: Oui, oui, oui.
1: D'un certain Jason, qui nous met « Il sait tout faire, notre François, grosse bise ».
2: Eh bien, bisous.
1: Jason. Je pense qu'il te connaît un petit peu.
2: Je pense, et c'est Jason du coup, salut mon ami.
1: Non, moi j'aime bien anglophoniser. Ah
2: ouais, c'est vrai, ouais, il faut maîtriser la langue de
1: Jason. Oh là là, voilà.
2: Yes.
1: For sure. Ah non, mais nous sommes entendus dans le monde entier.
2: Mais oui, mais c'est
1: donc,
2: ça.
1: Voilà, il faut internationaliser.
2: Hello everybody.
1: Donc on va pas dire François.
3: Apparemment, on te demande pour faire une première partie de certains compositeurs.
1: Non, à la place carrément.
3: À la place.
1: Ouais, à la place. Ça. Oui, non, non, non. Et puis je vois que t'as un t-shirt. Alors ceux qui nous suivent en vidéo vont peut-être le voir. Il y a un t-shirt avec. Je me demande. J'ai l'impression qu'il fait de la chanson ce gars-là. Il a dû en faire un petit peu, pas beaucoup.
2: Ouais, non, deux trois titres.
1: Deux trois titres. Et encore, ouais. Bon, ça marchouillait quoi. Hein,
2: oui, ça a fait son petit bout de chemin.
1: Ça fait
2: on va
1: un
2: dire.
1: Petit bout de chemin.
2: Ça fait quoi? Ça fait 10, 20, 30, 40, 50. 50 ans quand même.
1: C'est 50
2: pas,
1: ans.
2: C'est pas rien.
1: C'est pas énorme.
2: Dans une carrière, c'est pas rien.
1: Alors, quelqu'un qui a déchaîné un petit peu. Je dirais les avis sur cette, on va dire, on arrive sur une carrière qui prend un petit peu de temps maintenant, et certains vont dire que bah, c'était mieux avant, les vieux, et puis il y a d'autres qui vont dire que bah, il a peut-être toujours gardé cette flamme qu'il avait dès les débuts. Et on parle d'un certain monsieur Séchant, je crois.
2: Oui, mais on connaît mieux son prénom, quand même.
1: Son prénom, ouais. Renaud. Renaud, où on peut dire quand même que tu es un passionné de Renaud également.
2: Oui, j'aime beaucoup, enfin j'aime énormément. J'ai été le voir, j'ai eu la chance de le voir plusieurs fois, et je l'ai vu il y a un mois et demi à peu près au Zénith de Paris, pour une émission qui sera diffusée en septembre sur France 2. Et voilà, j'étais... très touché de le revoir. Alors après, on n'aime pas. C'est un peu comme tout le monde. C'est comme Gainsbourg, c'est comme d'autres. Mais quand on aime et qu'on est touché par ses mots, plus que le personnage, plus que sa voix, forcément, qui est ce qui est, mais quand on est touché par ses mots, on est ému d'être face à lui quand il vous regarde dans les yeux avec son bleu azur. Difficile de choisir une chanson pour voilà, lui rendre hommage aujourd'hui. J'en ai choisi une qui, moi, me bouleverse, me tient beaucoup à cœur, parce que c'est une chanson qui parle d'un chien. Qui était un labrador, qui le 11 janvier 96, sur les marches de l'église de Jarnac, le toutou en question, le chien, n'a pas été accepté dans l'église pour vivre l'enterrement de son maître. Le maître s'appelait François Mitterrand, le chien s'appelait Baltique, et la chanson s'appelle Baltique. Donc du coup, je rends hommage à tous les toutous, à tous les chats, tous les animaux, tous les amoureux des animaux, et en particulier à mon toutou à moi, Kira. Voilà.

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Ils ont considéré peut-être que c'est un amour pas très catholique, que celui d'un

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1: Vas-y, vas-y.
0: En écho à cette chanson, citer une phrase, une très belle phrase de Jean-Marie Bigard qui dit que si nous avions, nous, les êtres humains, oui, un dixième de l'amour qu'on a chien pour nous, il y aurait la paix sur Terre. Voilà.
1: Eh ben... Et si on continuait,
0: parce que le moi temps passe quelque chose d'un petit peu
2: moi
0: plus...
2: Moi, j'applaudis.
1: Et si on revenait voir un petit peu Francis.
0: Un petit bout.
1: Ça te dit ?
0: Allez.

0: petit bout. Parce qu'on est un petit peu pressé, donc un petit bout.
1: Ah. Voilà, Yann était parti faire des photos, c'est pour
2: parti,
1: ça.
2: Voilà. Voilà,
0: Bah oui, je vois ça.
2: Non, mais j'étais parti à danser, que tu te dis, je te dis, dès que j'entends de la musique, je pars. Parce que parfois, je reste seul. Hein. Mais bon, ça, c'est.
1: Je marche seul aussi.
2: C'est parce que je pensais à quelqu'un. Tout à l'heure, sur le chat, on disait, ah, il a quelques intonations d'un certain Jean-Jacques Goldman à ses débuts. Mais je me disais, mais en fait, si c'était pas Jean-Jacques Goldman qui était dans le studio au final. Souvent, il va en Bretagne régulièrement.
1: C'est vrai,
2: en fait, ah oui. on vous l'avoue, c'est pas François qu'on reçoit aujourd'hui, c'est Jean-Jacques Goldman. Ouais. Et oui, c'est la surprise du jour. Et d'ailleurs, la preuve, puisqu'il va nous chanter

0: Bravo, et le temps passe.
1: Et nous, on était en concert privé quand même.
0: Ouais. Hein. On va continuer après, à côté. Merci beaucoup pour ces interprétations, François. Et,
2: de rien, merci.
0: Malheureusement, le temps passe et on est déjà obligé de nous quitter. Par contre, on ne va pas se quitter comme ça, puisqu'on va laisser la place normalement à nos collègues d'Arzen. Et on va quitter sur deux titres de ta composition. J'aimerais que tu en touches deux mots avant qu'on les lance, justement.
1: Juste avant, un dernier message sur le chat, parce que je pense que c'est important que tu le saches. Et il y a Bruno qui nous écrit « Je l'imagine autour d'un feu sur une plage de l'été. Merci pour ce moment de vacances. »
2: Merci beaucoup, Bruno.
0: Eh ben, ouais, donc avant qu'on se quitte, je voudrais quand même passer deux titres de ta composition. Alors, il y a la chanson « Je m'accroche » d'abord, et elle sera suivie de « Il n'y a pas de quoi ». Et je voudrais quand même que tu en touches deux mots avant qu'on les lance et qu'on se quitte.
2: « Je m'accroche », c'est un titre que j'aurais pu écrire il n'y a pas très très longtemps, mais je l'ai écrit il y a un petit moment déjà, dans une période de ma vie où je pense que ça nous arrive à tous, j'étais pas forcément très bien dans ma peau, dans mon physique, et puis on me le faisait plutôt bien ressentir. Donc du coup j'ai écrit ce titre. Et il n'y a pas de quoi, c'est un titre qui est un peu particulier pour moi, parce que c'est une chanson que j'ai écrite en 10 minutes, en rentrant des funérailles de mon père, parce que j'étais rempli de sidération, de colère aussi. Faut pas se voiler la face, mais c'est un titre qui m'est venu, pour le coup c'est une chanson qui m'est venue très très rapidement. En fait, je suis parti d'une base qui était le titre Mon vieux de Daniel Guichard, et j'avais la première phrase qui était j'aurais aimé en parler comme Daniel Guichard. Et quand je suis rentré chez moi après les funérailles de mon père, j'ai posé ces mots sur une feuille blanche. Et très vite sont venues la suite, c'est-à-dire j'aurais souhaité être plus qu'un simple bâtard. Et en fait, la chanson est venue en 10 minutes, ce qui est assez rare chez moi, parce que je suis quelqu'un d'assez long pour écrire, mais celle-là, elle est venue très rapidement. Malgré tout ce que je peux dire dedans, je pense énormément à mon père en l'écoutant, en la chantant, et malgré tout, elle lui est dédiée, quoi.
0: Bah écoute, je te remercie d'être venu sur ce court moment. Quant à nous, on va se retrouver avec David, et puis d'ailleurs il y aura François qui revient. C'est ce soir, on a une émission exceptionnelle, 19h-22h, et on va parler un petit peu musique de film, générique de série, puisqu'on revient sur le parcours du réalisateur Jean-Loup Hubert. On écoute donc « Je m'accroche, y'a pas de quoi », deux titres de François Peset. Merci à toi François.
2: Merci à tous les
0: deux. Merci David. Et puis, moi je vous dis rendez-vous la semaine prochaine, dès 15h sur les ondes de Radio G pour Marie, Serge, Claude et les autres.

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bien, chers amis, auditeurs, auditrices de Balade Interropicale et de Radio G. Merci d'écouter cette station et je suis heureux de vous retrouver pour une émission de Balade Interropicale sur les 105 de votre radio et sur les www.radio-g.fr. Vous pouvez nous écouter partout dans le monde avec ce site internet.

Eh bien, je vais ouvrir cette émission Badalada Tropical avec Monsieur Senor Homeless. Senor Homeless. Pour nous dire que c'est grave. Et bien sûr, la situation que nous vivons actuellement en France, eh bien, voilà, c'est devenu un petit peu grave pour certains.

Eh oui, c'est grave, c'est grave, c'est grave. L'avenir n'est pas rose, bien sûr. Mais écoutez, Radio G, vous aurez un peu de chaleur, un peu de musique pour vous faire passer le temps et oublier ça. Nous poursuivons avec Alain Malaspine, La vie déchirée.

La vie l'a déchirée. Bien sûr, la vie n'est pas facile actuellement. Nous poursuivons avec un petit morceau, Bach et Pimon et Christine, sur les 105 de votre radio, Radio G.

émission ensoleillée, tropicale, musicale. Ces balades intertropicales sur les 101.5 de votre radio, Radio G. Et vous êtes en compagnie de Jean jusqu'à 19h. Nous poursuivons avec cette émission avec Monsieur Dictam Awa Ibafet.

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C'était Voël en plein océan. Nous allons écouter un nouveau titre de monsieur Eric Durand avec Don't You Come Back, que vous pouvez retrouver sur le nouvel album qui vient de sortir de l'année du Zouk 2024. Nous écoutons ça.

Kornbach sur les 105. C'était monsieur Eric Pédurant sur les 105 de Radio G dans votre émission Balade Intertropicale. Excusez-moi. Le différence à savourer sur les 105, bien sûr. Nous poursuivons avec Delgrès à la fin.

Delgrès. Nous poursuivons avec une nouvelle. Elle se lance dans la musique, bien sûr, au chant. Fabienne Rennes avec Secret sur les 101.5 de votre radio.

le titre sur l'album Zouk. L'année du Zouk 2024, nous allons écouter Nestlé et Fanny J sur les 105. Cordialement.

C'était Les Roses sur les 105. Nous poursuivons avec un bachanda du groupe Kassab, un morceau que je vais dédier à l'ami Pascal du Samedi Souvenir.

Benoît Palais et Yann Rivera. C'était Serial sur les 105 que nous allons écouter. Jocelyne Labille et Christiane Valéjean.

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1: Et bonjour à tous, bonjour à toutes. Il est 19h, c'est l'heure de récupérer l'émission spéciale générique aujourd'hui. Et nous allons retrouver toute l'équipe.
2: Ah non, tu vas m'écouter, c'est trop facile de se défiler.
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0: Et bienvenue pour cette émission exceptionnelle sur les ondes de Radio G. D'habitude, c'est le dimanche après-midi que vous avez rendez-vous avec toute l'équipe de Générique. Mais en ce 20 juin 2026, j'ai le plaisir de vous retrouver pour vous présenter une émission qui me tient particulièrement à cœur et pour cause. Alors, laissez-moi vous raconter d'abord une petite histoire. Imaginez un peu, chers auditeurs, nous sommes en 1987 dans une petite commune à côté d'Angers. À l'époque, une association organise des projections de films dans une petite salle communale, des films qui ont déjà quelques mois de sortie. Et en cette année 1987, un jeune garçon découvre un film qui le marquera pour très longtemps. Touché par l'histoire émouvante, par le jeu des jeunes acteurs d'ailleurs, qui avaient presque son âge, ému par une comédienne qu'il avait l'habitude de voir dans des films comme Les Bronzés par exemple, marqué enfin par ce personnage bourru de pelot mais rempli d'humanité au fond de lui. Et si l'on avait dit à ce jeune spectateur que 39 ans plus tard, il aurait la chance de rencontrer celui qui fut à l'origine de ce coup de cœur cinématographique, je peux vous dire qu'il ne l'aurait jamais cru. Car ce jeune est devenu animateur dans une radio associative et ce soir, il savoure, et je pèse mes mots, le bonheur et la chance d'avoir comme invité un réalisateur qui marque le cinéma français de sa touche personnelle. Pour commencer, alors laissez-moi vous remercier sincèrement pour l'immense cadeau que vous nous faites et que vous faites à tous nos auditeurs en prenant de votre temps pour être en direct des studios de Radio G. Bonsoir, monsieur Jean-Louis Hubert.
1: Mais bonsoir à Radio G.
0: Alors, avant de débuter l'émission et de commencer à parcourir ensemble votre carrière, il me faut prendre le temps de quelques remerciements et présentations. Tout d'abord, si l'émission générique existe, c'est qu'il y a une équipe talentueuse qui est présente chaque dimanche. Donc bonsoir Gaël, Audrey, Robin et je n'oublie pas bien sûr David qui est également à l'origine de cette émission. Bonsoir à tout le monde.
2: Salut, salut.
3: Bonsoir. Salut.
4: Oui, bonsoir à tous.
0: Alors, il faut expliquer, on est normalement nombreux. On est visible également en vidéo et donc on se partage les micros. Voilà. Alors, nous tenons à remercier le conseil d'administration de Radio G, qui nous a permis de bénéficier d'un créneau exceptionnel pour cette émission. Merci également aux salariés de la radio, et notamment, je pense, au programmateur Julien. Et puis, le hasard, le destin, a permis cette rencontre avec celui qui était un auditeur et qui est devenu un ami. Une personne qui nous a déjà offert la possibilité d'interviewer Vanessa Gedge, et c'est à nouveau lui qui nous permet de vivre ce moment magique. Il est parmi nous en tant que co-animateur et invité. C'est sûrement le plus grand collectionneur et l'un des plus grands admirateurs du film Le Grand Chemin. Alors je tiens à nouveau ce soir à le remercier pour ce qu'il a fait. Bonsoir François et encore une fois merci beaucoup pour ce cadeau. Bonsoir.
5: Bonsoir à tous.
0: En forme ?
5: Très bien.
0: Prêt à apprécier ce moment ?
5: Complètement.
0: Alors, bien sûr, nous n'oublions pas, juste à côté de nous, il y a bien sûr, Jean-Louis n'est pas venu tout seul, on n'oublie pas donc Anne-Charlotte Logier qui est présente parmi nous, qui
3: bonsoir.
0: Nous accompagne.
3: Bonsoir à toutes et à tous.
0: il n'existe que très peu d'informations sur le net, faut dire. Concernant Jean-Louis Hubert, il faut aller un petit peu chercher. Aussi, je vous propose de prendre quelques minutes pour vous connaître un peu mieux. Alors, n'hésitez pas à m'arrêter pour éventuellement ajouter, modifier ou corriger les éléments qui ne seraient pas justes ou suffisamment expliqués. Alors, on va être très très rapide. Jean-Louis Hubert, donc, vous êtes né le 4 octobre, donc à Nantes.
1: Vous êtes au siècle passé.
0: C'était il y a pas longtemps.
3: Nous aussi, au siècle passé.
0: Comme nous. Donc vous êtes en quelque sorte un voisin, puisque Nantes, c'est pas très loin d'Angers. Jusqu'à vos 8 ans, si je ne me trompe pas, vous avez habité à Trentemoult.
1: Ça se dit comme au Moyen-Âge.
0: Trentemoult, un village qui fait partie de la commune de Rezé et dont on entend parler, d'ailleurs, dans le roman Le Crabe-Tambour, paru en 1976. Un peu plus tard, vous y tournerez La Reine Blanche. Et d'ailleurs, Claude Chabrol y tournera Les Demoiselles d'Honneur en 2005. Alors, à 17 ans, Vous vous installez à Paris dans le but d'y devenir

0: écrivain. Vous y deviendrez également dessinateur de presse et scénariste de bande dessinée. Alors tout d'abord, ce que j'aimerais savoir, j'avais une question, c'est quel est le rapport que le petit Jean-Loup près de Nantes ou l'adolescent qui découvre la vie parisienne à une période qui va être un peu compliquée parce que nous sommes à 2 ans des événements de 68, quel rapport donc vous entretenez avec le cinéma dans le sens, qu'est-ce qui vous a influencé dans le cinéma à cette époque-là et est-ce que vous avez été influencé ?
1: Ah oui, forcément, comme tous les gamins de mon époque, il y avait des cinémas partout. Il y avait des cinémas de quartier. Alors, ce n'était pas des films en exclusivité. Hein, c'était, voilà, la durée de vie d'un film était beaucoup plus longue. Ça pouvait durer plusieurs années. Et donc, avec mes potes, on avait 2 cinémas à disposition, à Rezé. Celui des curés, à Saint-Paul, à le cinéma de Saint-Paul, donc. Et puis celui des laïcs à Rezé. Donc il y avait 2 cinémas. On se fichait complètement de la programmation, on allait de l'un à l'autre en fonction des films qui nous plaisaient. Pour la petite histoire, il faut se... Enfin, pour les jeunes gens d'aujourd'hui, ça paraît invraisemblable, mais à l'époque, les gens fumaient, et fumaient beaucoup. Donc dans une salle de cinéma, quand ça cartonnait, que la salle était pleine, on voyait le film dans une sorte de brouillard relativement poétique, si vous voyez ce que je veux dire. Donc c'était ça à l'époque, mais nous on préférait les films italiens, les péplums, pour une raison toute simple, parce qu'il y avait de très belles italiennes à forte poitrine. D'accord. Et donc c'était le début de notre initiation à la vie sentimentale.
0: Alors je me permets de dire à mes collègues, hein, puis François, s'il y a la moindre question que vous souhaitez poser, n'hésitez pas, hein, coupez-moi la parole, dites-le. Alors, on peut dire que vos premiers amours sont visiblement aussi l'écriture. Et je voulais savoir si, justement, il y avait des auteurs à cette époque qui vous ont influencé. Et notamment, puisque j'ai appris que vous aviez dessiné pour des magazines de presse, et quel style de magazine vous aviez, justement, avec lequel vous aviez collaboré ?
1: Oh là ! Comment vous répondre ? D'abord, il y a plusieurs questions dans votre question.
0: Il y a plusieurs.
1: Eh oui.
0: Déjà, les auteurs qui vous ont influencé
1: d'abord,
0: en littérature.
1: D'abord, quand j'étais enfant et adolescent, je ne lisais pas, d'accord ? Ou alors des bibliothèques roses ouvertes, c'est vous dire. Et puis, m'est arrivé ce qui m'est arrivé, et qui a fait l'objet d'un film qui s'appelle « À cause d'elle ». Voilà. Vous avez la réponse dans « À cause d'elle ». Si vous ne l'avez pas vu, il vous reste à le voir.
0: Alors, je
1: et vous aurez
0: fortement.
1: La réponse à ma question.
0: Je conseille fortement aux éditeurs de le regarder, ce film. Il est magnifique. Et donc, du coup, moi, j'ai la réponse.
1: Oui.
0: Et je garderai la réponse.
1: Cette histoire et mon goût pour la littérature m'est venu de mon premier chagrin d'amour. Voilà. Le résumé d'À cause d'elle, c'est ça. Pourquoi ce film s'appelle À cause d'elle ? Je suis devenu Jean-Louis Hubert, auteur et réalisateur, cinéaste, dialoguiste, tout ce que vous voulez, à cause d'elle. Voilà.
2: Alors. Qui qu'elle soit, un grand, grand, grand merci de vous avoir révélé.
3: Je confirme.
0: Allez.
1: La jeune fille qui interprétait le personnage dans le film, au bout de 15 jours de tournage, elle est venue me voir, elle me dit « Mais pourquoi t'as appelé ton film À cause d'elle ? Il faut l'appeler grâce à elle. » Je dis « Oui, mais je trouve À cause d'elle plus joli comme titre. »
0: Ah, c'était... Ouais, non, mais c'est un très, très beau film. On avait aussi, on va parler des premiers films. Je ne sais pas, François, si tu as des questions par rapport au début, par rapport aux influences, n'hésite
3: pas.
0: Du tout, et puis pareil.
3: Je suis l'émission et j'écoute attentivement.
0: Ah bah. Et donc, si vous le permettez, je voudrais débuter notre émission avec un des films justement qui marque votre carrière et qui reste à mon sens l'un des plus beaux films des années 80. Mais avant d'en parler, j'aimerais que l'on s'arrête un instant sur un projet. J'ai vu sur mes recherches, sur les recherches que j'ai pu faire justement sur ce premier film. Il y avait justement avant ce film qui a marqué l'année 87. Il y avait un projet et vous deviez réaliser un film intitulé Sanguine.
1: Mm-hmm.
0: Et le projet visiblement s'arrête 2 semaines d'après ce que j'ai lu dans mes recherches, 2 semaines avant le tournage, mais on trouve très peu d'informations concernant ce film et je voulais savoir, est-ce qu'il est possible de connaître le thème justement de ce film qu'aurait été Sanguine ?
1: Alors Sanguine c'était une poudre pour

0: et qui est jugé dans le box des accusés. Et au centre, c'est la maman. Le chef de bande, de gang, j'ai envie de dire, c'est la maman, une vieille dame époustouflante dont j'aurais adoré connaître l'existence et la pratiquer d'un peu plus près parce que c'est une merveille de femme, quoi. Elle tient les hommes, elle tient les oncles, elle tient les fils, elle tient tout le monde. Et tout le monde lui obéit. Voilà. Et tout le monde cambriole et tout le monde a des espèces de méthodes, ouais, très personnelles, assez rigolotes en plus, pour piller les gens, tout simplement, leur piquer leur bagnole, leur fric, leurs meubles, leurs objets, leurs bijoux, leurs tableaux. Voilà. Ils se sont fait prendre. Sauf que les plus jeunes n'étaient pas là au moment de... Et donc, ils ont échappé à la rafle. D'accord. L'histoire de Sanguine, c'est l'histoire d'une jeune fille qui est la petite fille de cette maman chef de gang, on va dire comme ça en résumé, et qui va prendre le relais, mais avec des méthodes de sa jeunesse. Voilà. D'accord. Et c'est une histoire d'amour entre cette jeune fille et... Alors, pour vous donner une image ou une idée de ce qu'aurait pu être le film... Le casting envisagé, c'était Patrick Devers et Angela Molina. Voilà.
1: D'accord.
0: Donc c'était une séduction immédiate. Voilà.
1: Et après, voilà, j'avais la question qui me venait, c'était aussi de savoir, alors, si vous souhaitez en parler, pourquoi justement ce projet n'a pas été jusqu'au bout.
0: Parce que le producteur avec qui j'avais signé m'a dit Jean-Loup. C'est pas ce que j'attends, c'est pas ce que je veux. Il faut en faire une comédie, alors que moi c'était un drame, c'est à la fois une histoire d'amour, mais qui se terminait très mal, mais de manière romantique et chevelée, on va dire. Ce que j'adorais, et puis il y a Patrick Devers, c'était tellement fabuleux ce qu'on pouvait avoir de lui et d'Angela Molina, parce que personne ne la connaît aujourd'hui, Angela, mais à l'époque, c'était une beauté fatale. Ah, ouais, vraiment, elle était sublime. Donc moi j'étais allé la voir en Espagne, c'est elle que je voulais, donc je suis allé la voir en Espagne et je suis arrivé dans une petite maison où j'ai vu une vieille dame en blouse noire comme les paysannes espagnoles et je demande à voir Angela. Elle me dit je comprends qu'il faut aller la voir sur la plage, donc je marche, je vais à la plage et en arrivant je vois Angela Molina en blouse noire comme la dame qui était peut-être sa grand-mère ou sa tante, je ne sais pas. Mais sauf que c'était Angela Molina, avec la blouse assez largement ouverte en haut comme en bas, et avec un petit gamin tout sale, tout barbouillé dans les bras. Sublime, sublime, la beauté absolue. Voilà comment un homme devient amoureux des personnages de ses films. Et qui ne s'est pas fait.
1: Alors, du coup, vous rebondissez avec ce qui deviendra, à mon sens, un magnifique film. Mais avant, justement, de s'attarder un peu plus sur Le Grand Chemin, je vous propose une petite pause musicale. Je vous invite, chers auditeurs, à prendre place dans l'autocar de la ligne Nantes-Saint-Brévin, Port-Saint-Père, direction Rouen, avec un arrêt, justement, au Grand Chemin.

Et oui, le grand chemin. Là encore, je ne peux que vous remercier pour ce magnifique film et pour l'émotion qu'il me procure à chaque fois que je le regarde. Mais avant de vous submerger de questions, il me semble que François n'est pas venu les mains vides. En effet, il y a une petite surprise que il nous a préparée un petit peu. Et puis, je vous propose d'écouter justement cette surprise.

0: Jean-Loup, maintenant j'ai une petite surprise pour toi. Ça va faire pratiquement 3 ans que nous nous sommes rencontrés. C'était le 17 septembre 2023 à Rouen, lors des 2 projections du Grand Chemin. Et j'avais eu ce jour-là le privilège de pouvoir te présenter toute ma collection qui était consacrée. Nous avons retrouvé ce soir-là des Rouençaises, des Rouençais qui étaient très heureux de te revoir, des personnes qui avaient participé au tournage, des personnes que tu as côtoyées dans ton enfance. Je pense notamment à Mirez, pour qui nous avons une pensée ce soir et que nous saluons si elle écoute cette émission. Et puis ce soir-là, tu as retrouvé une personne qui souhaitait à sa manière participer à cette émission, te saluer, te rendre hommage. Et donc, elle avait un petit message à te faire passer. Je te propose de l'écouter.
1: Jean-Loup, coucou de la petite Martine du Grand Chemin en souvenir de notre jeunesse à Rouen, entourée des personnes que nous aimions. Je t'embrasse, Martine.

0: C'est pour ça que je pense qu'il faudrait que les jeunes gens de la génération de cette jeune fille qui vous accompagne,
1: c'est pas du tout
0: découvrent ce film-là, parce qu'elle verrait, les petites filles ou les grandes filles verraient à quel point la liberté peut être merveilleuse. Qu'à cette époque-là, les enfants pouvaient courir, grimper aux arbres, monter sur le toit d'une église éventuellement.
2: Et la jeunesse de Martine, en fait, c'était un peu la nôtre à l'époque, parce que dans les années 70, on vivait aussi un petit peu comme ça.
0: Mais on vivait dehors, oui, dehors, librement.
2: Exactement.
0: Les parents n'étaient pas sur notre dos, tout
2: exactement.
0: Simplement.
2: Exactement. Ceci dit, oui, effectivement, la sécurité n'était pas la même.
0: Non. Mais bon, n'empêche que c'est joli de voir Martine courir pieds nus partout.
2: Oh, oui.
0: Et initier Louis à tous ses jeux et à toutes ses bêtises.
2: Mais ouais. On a beau être, l'âge qu'on a, on est encore toujours pieds nus, vous savez.
0: J'espère.
1: Hey, non, mais... Je confirme à la maison, elle est là.
2: Et là, ici, dans ce studio, je suis pieds nus.
3: Mais non, magnifique. Et bon, ce qui m'interpelle aussi dans ce petit message, c'est que même après des années, on sent l'émotion aussi dans son message. On sent que ça devait être compliqué de terminer sa phrase. Donc, ça montre que voilà, il y a un très très bon souvenir.
0: Oui, mais il faut se rendre compte. Moi, je ne m'en suis pas rendu compte tout de suite. Hein. C'est Marcel qui était toujours vivante, qui a survécu très longtemps après le tournage du Grand Chemin dans sa maison et son jardin, maison voisine de celle de Martine, donc. Et c'est bien plus tard que je me suis rendu compte que le succès du film avait été planétaire partout, sur tous les continents. Voilà, y compris aux États-Unis où Walt Disney en avait même fait un remake épouvantable, mais néanmoins. Tout ça pour dire que d'un seul coup, vous prenez conscience que ce que je croyais être une histoire très simple auprès de gens que j'aime, que j'ai connus, qui m'ont fait peur au début parce que je ne les connaissais pas, parce qu'on me couche dans une chambre avec les fenêtres ouvertes sur un cimetière, enfin, il y a de quoi avoir peur pour un enfant de 9 ans. Et puis, j'avais un sentiment d'abandon. Hein. Maman venait de me laisser enceinte, on ne voyait plus papa depuis X. Tout ça pour dire que Martine et Marcel Pelot, Pelot était décédé, mais Marcel était toujours dans sa maison. Après le succès du film, pendant des années, je dis bien des années, voire des décennies, Marcel et Martine ont vu défiler le monde entier à Rouen. Je vous jure que c'est vrai. Marcel a vécu une vie incroyable de témoin, évidemment privilégié, parce que tout le monde voulait voir sa maison, et encore, certains voulaient voir son jardin aussi. Certains même voulaient voir l'intérieur de sa maison. Et donc, ça a été une vie extrêmement riche de témoignages pour Marcel et pour Martine aussi, évidemment.
2: Vous venez de vous étonner, en fait, de l'universalité de ce film. Et peut-être que...
0: Ça ne peut pas se calculer, il faut le savoir.
2: Mais en fait, vous parlez de vous dans ce film. Et ça me... Il y a une citation de Victor Hugo là, qui me vient à l'esprit. Victor Hugo disait « Quand je parle de moi, je parle de vous ». Et c'est ça, en fait, votre
0: Merci
2: film, Le Grand Chemin.
0: Merci de citer Victor Hugo, parce que ça me convient.
2: Non, mais c'est pour ça. C'est pour ça que c'est... Et puis, que c'est universel. Et puis, il y a aussi quelque chose, je l'ai vu il n'y a pas si longtemps que ça. Et il est atemporel, ce film. Mm-hmm. Atemporel. Donc, il va traverser les générations. Et j'espère vraiment que ma fille va vouloir le regarder.
3: Oui, mais on va lui dire.
0: Et qu'elle ne s'arrêtera pas là.
3: Et on va lui donner, justement... On va lui donner envie. Avec les prochaines questions, parce que, comme je disais, hein, Le Grand Chemin, un film magnifique, des musiques tout aussi sublimes, un casting inoubliable. Mais justement, en parlant du casting, commençons par un casting qui devait bien être bien différent à l'origine. En effet, si mes recherches sont justes, les personnages de Marcel et Pelot devaient être interprétés à l'origine par Josiane Balasko et
0: non,
3: Coluche.
0: Ils ne devaient pas être interprétés par Coluche et Balasko, du tout. C'est moi qui souhaitais les avoir.
3: D'accord.
0: Parce qu'ils correspondaient au physique des personnages réels. Mais sauf que Josiane était en tournage de son premier long métrage, donc elle ne pouvait pas.
3: Elle pouvait pas.
0: Quant à Coluche, je n'ai jamais eu sa réponse. Donc voilà. Cela dit, il a eu tort. Je vais dire une horreur. Mais je l'assume. S'il avait été à tourner mon film à Rouen, il n'aurait pas été sans plafonner dans un camion.
3: Voilà. C'est justement ce que je me suis posé. Bon, vous avez répondu à la question. C'était, je me suis posé la question. s'il avait répondu non ou s'il n'avait pas répondu, et que justement si l'accident avait été la cause du fait qu'il ne tournait pas ou s'il avait déjà le
0: prévu. Ah non, non, non, non, non, il n'avait juste pas répondu, son agent n'avait pas répondu.
3: N'hésite pas François si, par rapport au casting. Et moi je me posais, alors, on a bien sûr, quand je disais là, on parlait du casting, on aura bien sûr évidemment une pensée hein, pour donc Anémone, Christine Pascal, Pascal Robert, Raoul Bilray, alors, c'est le curé dans le dans
0: merveilleux le comédien,
3: Daniel Rialet, voilà, André Lacombe,
0: très jeune, oui.
3: Denis Perron et Jean Cherlian, j'espère que je prononce bien.
0: Mais bon, Roger et moi sommes toujours là.
3: Oui.
0: Pardon.
3: On a gardé les meilleurs. Alors, concernant la, moi, ce que je trouve la magnifique musique de film, donc vous l'aviez confiée à Georges Granier. Alors, les plus jeunes n'auront peut-être pas la référence, mais ce compositeur n'est autre que le cousin d'un autre Georges, auteur-compositeur, interprète et poète. Oui,
1: Georges Brassens.
3: Georges Brassens. Et oui, c'est son cousin.
0: Ça, c'est une information dont je ne disposais pas. Mais hey. Ça me plaît bien.
1: Alors, ça, hey. En fait, on le dit assez souvent ici que ces deux Georges sont de la même famille.
3: Cool. Mais à chaque fois, je le place quand je passe une musique du Grand Chemin. Je parle de Georges Granier. Et justement, moi, la question que je me pose, c'est. Pourquoi justement ce choix de compositeur pour votre film de Georges Granier ? Quel a été le déclic ?
0: Honnêtement, j'ai fait tellement de travail après. Qu'est-ce qui m'a fait choisir Georges ? Je me souviens juste d'une visite chez lui, dans un pavillon de banlieue. Il était avec sa femme et un piano, pardon. Et je ne sais même pas qui me l'avait présenté, qui en avait parlé. Je l'ai rencontré, il s'est mis au piano et j'ai dit « c'est toi ».
3: Voilà.
0: Okay.
3: Très bon choix. Et le résultat voilà. Est magnifique.
0: Oui, absolument. On n'a jamais retravaillé ensemble.
3: Ouais, c'est. Mais on en parlera, mais les autres compositeurs ont fait aussi un beau ouais. travail sur.
0: Mais pour moi, c'est essentiel, la musique. Vraiment. À chaque fois, s'il y a un choix de musique particulier, il est vraiment pensé, réfléchi, voulu, désiré, même très violemment. Parce que pour moi, c'est essentiel. Et je suis aussi opportuniste. C'est-à-dire, je m'explique. Quand j'ai tourné La Smala, on l'a préparé, évidemment, ce film. Et Josiane Balasco était censée jouer de la guitare électrique. Avec les jumeaux, avec les enfants de Victor Lanoux, qui n'étaient pas tous de la même couleur. Mais c'était un vrai père. Bon, je passe là-dessus. Mais moi. Voilà, il faut qu'on engage quelqu'un pour apprendre la guitare électrique à Josiane, ce qui est fait. Et puis un jour, on était en préparation encore, mais sur place, il y a un gamin timide, enfin, il y a un jeune homme timide, qui s'approche de moi et qui me dit « Oui, je suis Michel Gauguelin, c'est moi qui donne des cours de guitare à Josiane, mais je ne fais pas que ça, je compose aussi. Est-ce que je peux vous donner ma cassette ?» Il m'a donné une cassette à l'ancienne, c'est celle où... Et donc, je dis « Bah oui, donne !» J'ai écouté en rentrant à la maison et je me suis dit, c'est lui qu'il faut. Pour ce film-là, L'Asmala, un mec qui fait du rock, comment on peut dire ça, sincère, enfin, de potes. Tu vois, c'est du rock
4: d'entre
0: potes.
4: Rock garage.
0: Voilà, ouais. C'est ça. Mais ça correspondait tellement à ce que je voulais. Et c'est lui qui a composé la musique de L'Asmala et d'autres après, puisqu'il a travaillé, il a une carrière de compositeur.
3: Ouais, c'était. Et justement, au niveau de Georges Granier, comment ça s'est passé sur son travail ? Est-ce qu'il avait un visuel ou
0: toujours.
3: Et puis, qu'il travaillait dessus ?
0: On fournit aux compositeurs, que ce soit à lui ou aux autres, on fournit toujours le montage qui n'est pas forcément définitif, pendant que le mixage et l'étalonnage sont en cours. On lui fournit les images à brut et on dit là, je voudrais une musique de là à là. Là, on s'entend. Il faut qu'il y ait un dialogue entre lui et moi pour les endroits où on fait de la musique. Lui me fait des propositions et je valide ou pas. Voilà.
1: C'est ce que j'allais demander en fait, parce qu'on a déjà eu plusieurs fois des interviews avec des compositeurs de musique de film qui nous donnaient le ressenti de ce qu'ils avaient en échange avec le réalisateur, mais jamais celui du réalisateur. Quand vous avez eu des propositions, par exemple, de Georges Granier sur les musiques, est-ce qu'il y en a certaines que vous avez refusées Et bah oui, c'est
0: moi. Non, pour... mais j'ai menti, mais j'ai une mémoire d'éléphant, mais pas forcément non, mais de pas, ce genre de pas... détails. J'ai la mémoire des visages de l'humain, vraiment, des paysages, de tout ce que tu veux, mais de ce genre de détails, non. Passons
5: fallait,
0: à une
5: fallait
0: autre
5: le tenter,
0: question.
5: Hein, David.
1: À moi, en tant que musicien, je ne peux pas faire autrement voilà, que d'en essayer. Parler. C'est logique.
3: Et alors, il y avait une question qui me venait justement, et là, je pense plus à l'après, parce que souvent, sur les films, il y a beaucoup de temps qui sont tournés, on est obligé de couper pour bah, voilà, que ça rentre dans le temps. Est-ce que sur ce film du Grand Chemin, il y a eu justement beaucoup de prises coupées qui n'ont pas été retenues ou est-ce que le résultat final est à peu près ce que vous aviez choisi?
0: On voit que tu n'as jamais participé à un tournage, non. Toi. Bon, bah,
3: non. J'aimerais bien.
0: Alors, je vais te dire comment ça se passe. Évidemment que la plupart du temps, quand on fait un plan, il est prévu, d'accord? Avec moi, en plus, sur mes premiers films, il était dessiné d'abord. Et donc, tu fais autant de prises, tant que moi, je ne suis pas content et que je n'ai pas reconnu la musique que j'ai eue dans l'oreille quand j'ai écrit les dialogues. Quand j'écris les dialogues, c'est comme une musique, c'est comme une partition. Voilà, je suis le compositeur et je vais être le chef d'orchestre d'instruments qui sont Bringer, Antoine Hubert ou Vanessa Gage ou Anémone. Mais pour moi, c'est juste des instruments que j'aime, c'est pas la question. Mais c'est moi qui dirige, pas eux. D'accord ?
3: Ah, c'est...
0: Et donc, évidemment, s'ils sont bons dès la première prise, il n'y aura qu'une prise. Si c'est merveilleux. Alors, je reviens sur ce que je dis, parce que ce n'est pas un mensonge, mais une contre-vérité. Les assurances, à l'époque, comme on tournait en argentique, il fallait deux prises. Les assurances obligeaient... il fallait qu'il y ait deux prises. Donc, il y a toujours eu au moins deux prises. Mais il pouvait y en avoir 10. Et ouais. Donc, je sélectionne juste moi la meilleure. Voilà. C'est moi qui décide.
3: Très, très bonne explication. Avant qu'on passe à la prochaine pause musicale, je ne sais pas si François, tu avais
1: Une interrogation. Je voudrais juste revenir sur le message de Martine, parce que...
3: Oui, quand même, c'est le cadeau que tu as amené.
1: C'est le cadeau que j'ai voulu faire à Jean-Loup, parce que moi, j'ai été témoin de leur retrouvaille le 17 septembre 2023, et j'ai été ému de voir ce que
0: j'ai vu. Un très beau tailleur rouge.
1: Oh, oui, et j'ai été très ému de les voir se retrouver, et quand j'ai appelé Martine, je lui ai dit, voilà, on va faire une émission avec Jean-Loup, est-ce que tu veux bien... Elle m'a dit oui. Et je sais que ce n'était pas forcément évident pour elle. Donc, et elle nous écoute ce soir. Donc, je lui fais un gros bisou. Je pense très fort à toi, Martine.
3: Eh ben, on nous permet de lui faire un gros bisou.
1: Très fort à toi.
0: Elle peut avec un vrai chagrin qu'elle a dû partager, j'espère, ou je crois en tout cas, c'est que quand j'ai été invité par le maire du village, un an après la sortie du film et son succès phénoménal quand même, et donc le maire m'invite, vous venez monsieur Hubert, nous voudrions que vous soyez là pour l'inauguration de la rue du Grand Chemin. Marcel était encore vivant, donc je ne pouvais pas ne pas y aller. Donc je mets toute ma famille, le chien et tout ça dans la voiture et je pars à Rouen. Et j'arrive, tu sais, tu connais Rouen, il y a une côte qui passe devant l'église déjà. Alors moi quand je passe devant l'église, encore aujourd'hui si j'y retournais, le vertige me prend, tu vois. Déjà, quand je passe, j'évite. Mais bon, mais par contre, dans la perspective, je vois déjà la catastrophe annoncée. Enfin, on me l'annonce directement en visuel. Il n'y a plus les arbres à l'entrée du cimetière. Les deux arbres cabanes de Martine et Louis ont été coupés. Et à la place, il y a un joli panneau avec la rue du Grand Chemin. Ce brave maire, couillon comme il était, a cru me faire plaisir. Alors que non, j'étais carrément chagrin de voir qu'on avait coupé les cabanes des enfants. Ah, les autres avaient grandi, mais les plus petits auraient pu prendre la suite et se régaler des enterrements quand même.
3: Et puis ils auraient pu mettre le panneau de la rue plus loin.
0: Oui, ouais. Sur le côté.
1: Oui. Voilà. Mettre de l'autre côté, ouais.
3: Ouais, c'est un peu dommage.
2: Une des grandes forces de ce film, c'est que tous les décors sont naturels, c'est ça?
0: Oui, absolument. Sûr. Oui. Non, on a tourné dans la maison, très exiguë, les pièces étaient toutes petites dans la maison de Marcel. Et son jardin, c'était comme un couloir, mais fleuri, merveilleux. Avec une philosophie de Marcel, c'était « Jean-Loup, c'est pas compliqué un jardin, tu laisses tout pousser au printemps, ce qui est moche, tu l'arraches, ce qui est beau, tu le laisses.
2: » Et voilà aussi pourquoi c'est universel, c'est parce que c'est un décor qui parle à tout le monde. On a tous vécu chez une grand-mère, chez une vieille tante.
0: Non, puis ce qui rend cette histoire, ou certains de mes autres films, sincères en tout cas, c'est que je parle des gens, et des gens vrais, que j'ai connus, aimés ou détestés, peu importe. Mais en tout cas, je parle d'eux honnêtement. Je restitue ce qu'ils ont été, j'ai envie de dire, jusqu'à l'âme. Et chacun peut s'y reconnaître, évidemment. Voilà, pas seulement moi, pas seulement... C'est l'humain qui est universel, enfin, en ce qui me concerne. Mon plus grand bonheur à moi, c'est de savoir ou de me rendre compte la joie que, que j'ai pu transférer. Ça ne veut pas dire que moi, je suis toujours joyeux, hein, ce n'est pas ça la question. Mais quand tu fais ça, que tu t'aperçois que les gens pleurent à la fin du film, et quand on a fait le... avec François d'ailleurs, quand on a ressorti le film avec un nouveau distributeur en 2023, j'ai fait une nouvelle tournée dans les cinémas de province un peu partout. J'ai dû faire une trentaine de dates et c'était très émouvant parce qu'il y avait des dames là, qui étaient soit des mamans, soit des grands-mères qui m'amenaient leur fille ou petite fille ou petit-fils ou fils pour me dire je voulais absolument que mon enfant ou mon neveu, ma nièce, ait vu ce film. C'est pour ça que je vous les amène, parce que moi, ça a tellement marqué mes souvenirs d'enfance. Et donc, ça, c'est un cadeau incroyable. Parce que tu as des dames qui te disent ça avec les larmes aux yeux encore. Qu'est-ce que tu veux prendre ça autrement que comme une espèce de... Bah, tu sais que tu as rempli ta mission, quoi, on va dire.
4: C'est ce qu'on appelle le talent et la sincérité.
1: C'est ça. Et tu vois, Audrey, voilà ce qui t'attend.
3: Et les émotions, les émotions sont au rendez-vous.
4: Audrey, prépare des mouchoirs.
3: Les émotions sont au rendez-vous, et pas que sur ce film, parce que il y a vraiment, il y a de la joie, mais il y a aussi des larmes qui peuvent venir très facilement, parce que l'émotion
0: des fois,
3: est forte.
0: Mes films sont durs. La fin d'Après la guerre, elle est très dure.
3: Ah oui.
4: Ça, je confirme.
3: Elle est dure.
0: Oui, mais on a beaucoup ri avant.
3: Oui, c'est vrai.
0: Mais c'est difficile de ne pas pleurer à la fin.
3: Oui, le pauvre chien.
0: Dis tout ce que tu trouves à dire.
3: J'ai fait exprès. Non, c'est. Mais moi, ce que je vous propose justement, pour garder cette émotion, je vous propose d'écouter un nouvel extrait de la bande originale justement du Grand Chemin avec le titre L'Ascension du Clocher. On va partir un petit peu en hauteur.

0: Ah ouais, non, j'attends les dernières notes. C'est, ces musiques, elles sont magnifiques.
1: J'ai juste une petite remarque et oui, une invitation. Si Vanessa nous écoute, elle peut aller sur radio-g.fr et chatter avec nous.
0: Elle peut laisser un message sans problème. Elle peut même nous appeler hein, si elle veut nous avoir en direct. 02 41 60 47 47. Hein, qu'elle n'hésite pas.
2: Je peux même vous donner le numéro d'Antoine.
1: Répète-le.
0: Oh, bah oui, mais on ne va pas le dire à l'antenne.
3: Ah oui, merde.
0: Ah bah oui, alors.
2: Pas vu. Non. Non, mais... Je ne suis pas sûr qu'il répondrait.
0: Ah bah, ah bah
4: juste un message inconnu, de votre part.
0: Un numéro inconnu en général. Maintenant, on a tellement de démarchages, ouais, on répond plus.
5: Ouais, je pense. Il faut laisser un message.
0: Mais non, par contre, moi j'avais une question justement. On a parlé du tournage et si on devait, alors ça va être très compliqué, mais résumer un petit peu. Je veux savoir quels souvenirs vous gardez justement vous de ce tournage à Rouen, globalement.
2: Ah oui, je sois sincère et franc.
0: Ah, c'est le but.
2: Alors, c'est anecdotique, mais je n'étais pas content du tout. À la fin du tournage, j'avais fait fabriquer une barque en bois par Pelot, censé l'avoir construite. Dans son atelier, il y avait la barque en bois, et dans laquelle le garçon Louis monte et tout. Et à la fin du tournage, c'est très précipité, les fins de tournage. Voilà, je dis clap de fin, hop, tout le monde applaudit, tout le monde s'embrasse. 10 minutes après, les techniciens remballent dans les camions tout ce qu'il y a, les machinaux remballent à toute vitesse. Et j'embrasse tout le monde. Voilà, je vais embrasser monsieur, madame Bichon, qui ont fait de la figuration, je les connais depuis l'enfance. Et puis, je vois les camions partir, et le cul du camion était encore ouvert, il y avait la barque dedans. Il embarquait la barque. Donc, je n'ai pas eu la barque que je comptais mettre sur l'étang de ma maison de campagne, qui s'appelle le Grand Chou. Voilà.
0: Donc, où est la barque?
3: Où est la barque?
0: Où est la barque? Ça va être on va faire nos recherches.
6: Moi, j'avais une question, Jean-Loup. Comment Marcel a... Enfin, qu'est-ce que Marcel a pensé du tournage et surtout du succès du film?
2: Bah, je te dis, ça a été un espèce de bonheur renouvelé quasiment au quotidien pendant les années qu'elle a encore vécu, Marcel. Et moi, quand j'ai écrit La Reine Blanche... Pour moi, elle devait être dedans. Ouais. Elle est dans La Reine Blanche.
6: La tenancière du
2: café. Et elle est formidable comédienne en plus. Ouais.
0: Alors, moi, j'ai une petite question.
2: Mais là, tu passes du coq à l'âne.
0: Ah non.
2: Moi, si, j'en étais. J'en étais à On met la musique du toit de l'église.
0: Eh oui.
2: Et moi, j'ai une réplique culte que j'ai écrite, mais que Martine a dit absolument merveilleusement. Elle se met à califourchon sur le fait de le toit de l'église. Et elle dit alors, c'est pas beau, la cambrousse vue du paradis. Ça, c'est de la réplique, monsieur.
0: Ah ben c'est, mais je l'ai encore en mémoire, cette phrase.
1: Juste une petite remarque. Dans ce film, et dans les autres d'ailleurs, je trouve les dialogues mais d'une poésie incroyable. Simple, mais tellement beau. C'est tellement beau ce que vous écrivez.
2: Mais c'est beau parce que j'aime les gens dont je parle, tout simplement. Mais je peux être méchant aussi, je peux être très désagréable avec les gens qui ne me plaisent pas.
1: Ouais,
0: bah, on va essayer de
1: pas dans ce film.
3: On va tenter de rester agréable.
0: Et là, du coup, là, je suis un peu embêté par rapport à la suite de mon émission.
2: Vas-y, on verra.
0: Parce que là, du coup, je vais un petit peu attaquer sur les questions qui fâchent.
2: Vas-y.
0: Parce que la petite question que je voulais dire aux auditeurs et à mes collègues, à quoi reconnaît-on un grand film français? Est-ce que vous le savez?
1: La qualité des dialogues.
0: Oui.
4: Moi, je dirais surtout le fait que ça nous reste en mémoire, que ça nous procure énormément d'émotions.
1: Si, je sais. Ah bah les grands films français sont toujours piqués par les Américains.
0: Ouais, tu es en train de me lire mon texte, moi.
1: Pas du tout, je suis tellement bugleuse que je vois même pas.
4: En tout cas, moi, je finis en tout cas.
0: Ouais. Hein,
4: je trouve qu'il y a énormément d'émotions pour celui qui regarde le film et qui l'écoute aussi même, comme on a déjà évoqué le fait que les musiques restent en mémoire. Et si ça reste en mémoire, c'est que c'est un beau film.
0: Et peut-être, comme tu le disais, peut-être au fait que les Américains essayent de nous les piquer pour en faire un remake qui est en général largement en dessous de...
5: Voilà, c'est mon avis.
2: Très mauvaise adaptation. Voilà.
0: Donc, Le Grand Chemin n'échappe pas à la règle. Et en 1991, Marie-Agnès Donohoe réalise Paradise avec Mélanie Griffith, Don Johnson et le jeune Elijah Wood, qui n'était pas encore parti à la recherche de l'anneau, hein, Robin. Alors, on peut se dire que quand on a un casting, quand même, ils avaient de quoi faire quelque chose de bien, et qu'on voit le résultat, bah, je suis désolé, faut pas dire que c'est un remake du Grand Chemin, faut dire que c'est un autre film.
2: Mmh. Mais... Moi, j'ai reconnu. Non, c'est pire qu'une daube, c'est affligeant. Les Américains ne comprennent pas. Les Américains, ils ont transformé dans le Grand Chemin, il y a une scène qui est bouleversante quand même, qui est une scène d'initiation de Pelot à Louis qui l'emmène à la pêche.
0: Dans la barque.
2: Oui, dans la barque. Et là, le dialogue est une initiation, un, à l'amour, à la sensualité, à la mort aussi. Et les Américains, ça donne quoi, là, cette scène-là, revue par les Américains? Non, mais tu l'as vu ou pas?
0: Alors, je l'ai vu il y a longtemps et je l'ai mis de côté.
2: La scène, c'est un bateau, tu sais, les hors-bords avec lesquels tu vas à la chasse au thon, là, tu vois. Donc, l'initiation du gamin, elle se fait à la chasse au thon, à la pêche au thon, sur un bateau hors-bord qui va à toute vitesse. Et il n'y a rien d'évoqué sur la mort, sur la sensualité, la sexualité, que dalle. C'est-à-dire qu'ils ne comprennent même pas le cœur de ce qui fait la spécificité de la poésie, de la tendresse, de l'amour, tout simplement.
0: Bah, ils se sont dit, c'est un film qui a marché, on va juste faire un remake, en oubliant la sincérité du film.
6: La sincérité de cette scène,
0: qui est magnifique.
7: Pourtant, les Américains sont quand même forts pour faire des films sincères, dits de campagne, d'immersion,
0: oui,
7: d'amour.
0: Mais quand ils leur appartiennent,
2: ce ne sont pas les mêmes Américains.
7: Mais ce n'est pas les mêmes. Ouais. Et peut-être que c'est un plantage de réalisateur aussi. Enfin, quelqu'un qui n'a pas eu la sensibilité, qui n'a pas compris le film. Et on a juste voulu surfer sur du succès.
0: C'est ce que tu as dit. Quelqu'un qui n'a pas compris le film.
7: Voilà, c'est ça.
0: En fait.
7: Peut-être c'est une histoire de casting de réalisateur, si j'ose dire.
0: Mais
7: peut-être.
0: En France, on va revenir en France quand même. Parce que Le Grand Chemin, c'est quand même pas moins de 6 nominations au César. Meilleur film, meilleur réalisateur, meilleur scénario original ou adaptation, meilleur montage, meilleure actrice, meilleur acteur. Et là, bon, je voulais un petit peu revenir sur justement cette cérémonie et je voulais poser la question de savoir quel souvenir vous gardez justement de cette cérémonie et des deux Césars obtenus par Anémone et Richard Bohringer.
2: Bonne question. Répondrai pas à cette question, d'accord. Je pourrais dire des choses méchantes, je ne veux pas les dire.
0: Pas de souci. Mais comme on a dit, vous êtes libre sans problème. Je ne sais pas si France, tu avais...
6: J'ose plus, du coup.
0: T'oses plus,
6: hein. Je ne veux plus. Non.
0: Veux plus.
4: Il y a Audrey qui voudrait parler.
0: Ah, Audrey.
8: Alors moi j'ai une question, mais complètement, qui n'a rien à voir avec le film, enfin, un peu quand même, mais... Pourquoi vous êtes dit, je vais écrire des films?
2: Parce que, alors je vais revenir très en arrière. Il y a quelques années, au Grand Chemin, ma maison de campagne, sur le portail, c'est le lieu-dit, qui a donné le titre du film. Mais je retrouve des caisses de mes cahiers d'antan et tout, que ma mère avait précieusement gardé et m'avait transmis. Et je retombe sur mon cahier de dessin de maternelle. D'accord ? Un carnet de dessin, un cahier de dessin de maternelle. Et tous mes dessins racontent une histoire. J'étais gamin, j'avais 7 ans. Et chacun de mes dessins est une scène, raconte une histoire. Et ça, c'est pas prémédité, t'es un enfant. Sauf que je devais avoir cette curiosité, cette envie d'histoire, qui ne m'a jamais quitté. Voilà. Ça te va?
0: Moi, du coup... c'est bizarre parce qu'on a un peu préparé, j'irais chacun de son côté avec François, nos interventions. Et en fait, on a un point commun, sauf que François, lui, il a cherché plus que moi parce qu'il a des informations que moi je n'avais pas.
2: Et il a même des pièces de collection des que pièces. Moi je n'ai pas.
0: Ouais, c'est parce que moi je me suis posé la question. Et je voulais vous poser la question et je laisserai François apporter quelques précisions. Je me disais, mais après une telle réalisation et puis un tel succès, parce que ça a été quand même un succès ce film Le Grand Chemin, je me disais, mais est-ce qu'il n'y a pas eu la tentation d'une suite? Et là, François, je te laisse rebondir parce que tu as quelques infos que je n'avais pas.
6: Du coup, fake news ou vérité? Moi, en fait, j'ai lu dans certains médias qu'il y avait possibilité peut-être d'écriture, ou en tout cas, c'était peut-être en préparation, qu'il y avait peut-être une suite où Martine et Louis serait en instance de divorce. Est-ce que tu peux nous en dire un petit peu plus? Est-ce que c'est une fake news ou une
2: vérité?
6: Alors,
2: je vais vous apprendre quelque chose que vous ignorez, jeune homme. Il y a eu une première suite du Grand Chemin, pas écrite spontanément, mais à la demande de l'hebdomadaire de l'Express. Je reçois un jour au téléphone un journaliste de l'Express qui me dit « Oui, dans les pages culture, on voudrait faire une nouvelle chronique, demander à des cinéastes qui ont commis ou réalisé un succès important qui a marqué le cinéma français, et on leur demande d'écrire une suite sur 2 pages ou 3 pages, je ne sais plus. » Et je trouve ça, pardon pour la... Je trouve ça excitant. Je reviens sur mes déclarations. Et donc, ouais, on a été plusieurs, voilà. On a été plusieurs à écrire une suite du Grand Chemin. Et la suite du Grand Chemin, c'est quoi? Pour moi, c'était... Le Grand Chemin, c'est une histoire qui se déroule en 58. Et j'ai imaginé faire une suite en 68, que j'ai vécu. Et pour moi, comme on s'est haï chaleureusement, amoureusement avec Anémone, il faut dire les choses comme elles sont, j'avais décidé dans cette suite du Grand Chemin de la faire mourir.
7: Le petit rire.
6: Comme une vengeance personnelle. La sincérité dans le rire.
2: Comme une vengeance personnelle. Et donc, j'écris cette histoire, c'est quoi? C'est Louis qui a grandi, hein, qui a 18 ans et ou 17, et qui est en plein dans sa révolution à Paris, en 68. Il est de toutes les AG, de toutes les manifs, machin et tout. Et il a sa mère encore vivante, machin, son petit frère. Et maman reçoit un télégramme de Pelot, disant que Marcel est décédé. Et Louis hésite parce qu'il est complètement investi dans la révolution, voilà, machin de son âge. Mais il ne peut pas ne pas y aller, c'est impossible. Sauf qu'il n'y a plus de transport, il n'y a plus rien, tout est à l'arrêt, c'est la grève générale. Mais ça ne fait rien de l'esplanade des Invalides, il y a des autobus qui partent encore, et il réussit à en avoir un. Et il arrive au Grand Chemin après avoir changé comme ça, je ne sais pas combien de fois d'autobus, et il arrive au Grand Chemin où Pelot et Martine l'attendent. Sauf que Martine est une jeune fille avec une jolie robe et qui lui saute au cou. Et c'est très sensuel parce qu'à ce moment-là, il sent la poitrine de Martine s'écraser contre sa poitrine. Il est marqué à jamais par ça. Ouais, il trouve ça... Il tombe amoureux, en fait. Voilà. Donc, qu'est-ce qui va se passer? Ils vont veiller le corps de Marcel qui est dans la chambre. Ils vont passer une soirée à veiller Marcel avant l'enterrement. Sauf que Martine, qui est curieuse comme une... Elle veut absolument que Louis lui raconte ce qui se passe à Paris. Pour Pelot, c'est la chienlit. Tu vois, il reprend le discours de Gaulle, mais enfin, qu'est-ce que vous voulez? Vous voulez qu'on arrête de travailler? Vous en avez contre les travailleurs, contre les artisans, gna gna gna. Enfin, tu vois, le discours entre le père et le fils, en fait. Et donc, Martine, elle veut tout savoir. Et donc, Louis, qui est dans cette espèce de phase d'exaltation, va raconter... Oui, pourquoi il fait la révolution, ce qu'il transcende, ce qu'il espère pour un monde meilleur, tout ce que tu veux, blabla. Et Martine, elle boit ses paroles. Elle est définitivement tombée amoureuse de lui. Et en fait, une fois l'enterrement fait, Pelot se retrouve tout seul dans la maison et Martine suit Louis qui remonte à Paris. Ouah, c'est ça, la suite du Grand Chemin. Sauf que ça a été publié dans l'Express, que tu n'as pas, mais il faut que tu retrouves le numéro. Et ça aurait pu être le début d'un film.
0: Oui. Et ça donne envie.
4: Et j'allais dire vraiment. Que là, ne serait-ce que la façon dont vous le racontez, on imagine déjà le film.
2: Mais oui, parce qu'ils reprennent l'autobus dans l'autre sens, oui. Sur la banquette tout au fond, tu sais, derrière. Là. Oui. Donc il faut les imaginer.
4: Mais on l'imagine vraiment très bien.
2: Sauf que pour moi, Martine, quand elle arrive à Paris... Elle est de la campagne, je veux dire...
1: C'est la désillusion. C'est...
2: Non, pas du
1: non,
2: tout.
1: Même pas du
2: mais
1: tout.
2: Non, mais non, non, non. Lui est dans la révolution, mais assez... comment dire, il suit les courants. Martine, elle se rend compte que dans les AG, dans les réunions, que ce soit à la Sorbonne ou ailleurs, c'est que les hommes qui parlent. Mm. Et elle, ça la fait chier. D'accord. Et donc, Martine, dans cette suite, devient une espèce de porte-voix féministe spontanée, naturelle, tu vois. Elle, elle commence et elle va finir comme leader féministe.
1: Ça ne m'étonne pas d'elle.
2: Voilà. Je regrette déjà... de ne pas l'avoir fait.
4: Et ben c'est, ouais. En tout cas, déjà aussi. Plein d'émotions. Rien que le fait de la façon de vous raconter, enfin, moi, je ne sais pas pour vous, mais moi, j'avais déjà limite les larmes aux yeux, sincèrement.
2: Mais non, parce que ça peut être le coup de foudre amoureux extraordinaire, parce qu'il y a une forme de romantisme à la Révolution, à la façon d'en parler d'un adolescent, qui obère complètement le décès de Marcel, en fait. Hein. Hein mm-hmm. Parce que Pelot, au début, tout le monde est silencieux, respectueux de la veillée. Puis petit à petit, les trucs... Ah, oh, tu vas pas nous emmerder toute la nuit avec des histoires de Révolution et tout, et enfin, tu vois, ils s'engueulent, en fait. Ils se fâchent, à la fin. Et donc, Pelot est extrêmement malheureux. Et une fois qu'ils sont partis, il est aéré dans la maison, dans le jardin, et il décide de partir pour aller voir comment ça se passe. Il veut voir ce qui se passe. Et donc, l'histoire, si j'en avais fait un film, c'est que Pelot errait dans les rues de Paris, découvrait ce qu'étaient les quartiers populaires avec les gens qui jettent des seaux d'eau sur les CRS quand les étudiants sont dans la rue. Non, non, j'ai vécu ça, moi. Donc, il y avait une forme de solidarité incroyable. Et il y avait une époque où les pauvres habitaient encore Paris. Voilà. Moi, j'habitais une chambre de bonne, mais il y avait encore un bougnien dans la rue, marchand de vin, marchand de charbon, tu vois. C'est ça que je voulais que Pelot découvre. Que c'était pas seulement les petits artisans gaullistes et... Non, qu'il y avait aussi une forme de solidarité chez les ouvriers, chez les petits employés ou les petits... Voilà.
1: D'accord. Merci en tout cas.
2: De rien.
6: Merci pour cette explication.
0: Alors, j'ai une question. J'ai une question du public un petit peu par là. Je pense qu'elle est captivée par l'explication de cette suite. Et la question, c'était, je me fais porte-parole, et pourquoi ne pas en faire un livre, justement, un roman de ça?
2: Parce que je deviens paresseux.
0: Ah. Eh bien, là, il va falloir être courageux, justement, parce que, cher Jean-Loup, je vais maintenant vous laisser entre les mains de notre ami François pour une interview un peu particulière. Une interview qu'on a ensemble appelée « Deux minutes dans les yeux de François ». Alors, je rappelle les règles très rapidement.
6: Je t'en prie.
0: Pour cette interview, à chaque question, vous n'aurez que quelques secondes pour pouvoir répondre. Donc, il faudra aller du tac au tac. C'est François qui a créé.
6: C'est un peu à la manière de dos à dos dans Thé ou Café de Catherine Sellac.
2: Je ne connais pas.
6: C'est une question et une réponse du tac au tac, ce qui te vient.
0: Ah, et donc, il faut que ça soit très court, parce qu'il n'y a
2: j'ai le droit de
6: mentir.
2: Des horreurs,
6: mentir, bah oui, comme tu veux.
2: Ouais. juste, lâcher,
0: juste une chose, c'est qu'il n'y a que deux minutes.
6: Ouais.
0: Donc, il faut répondre
2: aller vite.
0: Rapidement. Et au bout de deux minutes, il y a une alarme qui va partir.
6: Ah, tu mets la
0: ça sera la fin, ça sera la fin de l'interview.
2: Enfin
0: et vous serez libéré. Tu es prêt? Allez. On lance le décompte dès que tu dis top.
6: Top. Jean-Louis, si tu devais résumer en un mot ta carrière.
2: Moi.
6: Est-ce que tu préfères draguer ou être dragué?
2: Être dragué.
6: Quelle est ta définition du mot bonheur?
2: Introuvable.
6: La chose dont tu es le plus fier?
2: Mes enfants.
6: Est-ce que tu es plus cinéma ou bande dessinée?
2: Les deux.
6: Qu'est-ce que tu aimerais changer chez toi?
2: La mauvaise foi.
6: La chose la plus insupportable quand on vit au quotidien avec Jean-Louis Hubert?
2: Il me faut mon café pour démarrer.
6: Le grand chemin ou la reine blanche?
2: J'ai tous mes enfants sont mes enfants et je les aime autant l'un que l'autre.
6: Est-ce que tu aimerais être ton ami?
2: Non.
6: Que dirais-tu à mes mères cocottes si elle était encore parmi nous?
2: Je t'aime, grand-mère, au nom de Dieu.
6: Et quelle est, d'après toi, ta plus grande qualité?
2: Le regard.
6: Dernière question, la plus importante. Est-ce que tu es heureux d'être dans ce studio?
2: Oui, mais ma compagne vient de sortir. Et
6: Elle est partie fumer.
2: Je préférerais qu'elle soit là pour être pleinement heureux. Merci.
6: Merci beaucoup. Et
0: elle est là. Donc,
6: et moins de deux minutes.
0: Et moins de deux minutes. C'est magnifique. Et du coup, Je ne sais pas si on peut maintenant, éventuellement, s'il y a des choses à développer très rapidement dans les réponses, ou on... Toi, tu es le détenteur de...
6: Écoute, moi j'ai eu les réponses que
0: Les réponses que tu voulais.
6: Voilà, simplement. Non, c'est très bien. Mais j'ai bien aimé, est-ce que tu peux résumer en un mot ta carrière, toi?
0: Ouais.
6: De dire oui, c'est lui. Voilà. Tout simplement.
0: Eh ben, c'est lui. Je ne sais pas si mes collègues, justement, ont des questions concernant le film Le Grand Chemin.
7: Des questions. Moi, j'ai un. En sachant que vous veniez. Alors, moi, j'ai regardé ce film, je devais avoir l'âge du protagoniste à peu près. Et je me suis dit, je vais quand même le revoir pour préparer l'émission. Et plus ça a été, plus je me suis dit, est-ce que j'ai vraiment envie d'écraser ou de chanter mes souvenirs d'enfant avec mon analyse et ma mémoire d'adulte aujourd'hui, quoi. Donc je suis encore partagé. Alors je n'ai pas vu le film, je n'ai pas revu le film, donc je suis encore avec ces impressions plutôt brutes d'il y a très longtemps et des souvenirs plutôt bien ancrés, mais pas tout. Alors je danse encore sur les pieds là. Je sais pas. Oui, mais je suis un danseur dans une autre vie. On en reparlera, mais bref, j'aime bien danser aussi. Pour l'instant, je laisse la place à mon petit garçon, et puis peut-être que le Robin que je suis aujourd'hui aura envie de se remettre une dose, je sais pas, ou de le redécouvrir peut-être avec Audrey à l'occasion.
0: Voilà, ça donnera.
7: Pour faire un retour, on aura trois visions.
6: Je te le conseille en tout cas de le revoir avec un regard d'adulte.
7: Ah ouais, mon adulte n'a demande que ça, ça c'est sûr.
1: Le petit garçon aussi, tu verras, parce que les émotions, elles sont là et encore là. Tu vas en découvrir d'autres. Parce qu'il y a d'autres messages que tu n'as pas eu quand tu étais petit. Mais je t'assure que c'est à voir. C'est comme le Petit Prince, en fait. Il faut le voir plusieurs fois.
6: Et c'est ce que je disais tout à l'heure. Je vais redire exactement ce que j'ai dit cet après-midi. En fait, c'est un film que tu regardes avec un regard d'enfant. Un peu ce que Louis vit dans le film. C'est-à-dire que tu es devant un cimetière avec une photo de je ne sais quelle tante... qui fait extrêmement peur, on est d'accord,
1: le petit poulain qui l'œil dans
6: la pissotière.
2: Et il faut rappeler le dialogue, le gamin il demande elle n'est pas là. Et
6: non, elle a traversé.
2: Marcel répond, ah non, elle dort en face maintenant.
6: Et j'étais pas mécontente quand elle s'est décidée à traverser la route. Oui. Et en fait, pour revenir sur ce que je disais, quand t'es adolescent, tu regardes ça avec vraiment le regard d'adolescent, où justement la scène où Pelot explique un petit peu ce qu'est la sensualité, la vie, la sexualité, l'amour avec Louis dans sa barque. Et après, quand t'es ado et que tu découvres cette scène de viol, parce que il faut l'appeler comme ça s'appelle, c'est un viol... La peine entre les deux adultes qui ont perdu un gamin et qui, lui, qui n'arrive de nulle part et qui n'était pas forcément le bienvenu déjà à l'origine, va ressouder ce couple. Et c'est pour ça que la fin, tu es obligé, que tu le veuilles ou non, utiliser, on ne va pas dire la marque, mais un petit mouchoir en papier, parce que c'est intemporel. Pour moi, je ne fais pas de lèche parce qu'il est là, il le sait. C'est intemporel, c'est universel et c'est un diamant brut. Voilà, et qui devrait... à mon sens, être rediffusé sur les chaînes.
2: Il y a une compensation. Je n'aurais pas dû dire des choses comme ça. Il y a un pendant à la violence physique, verbale, émotionnelle de cette scène entre Pelot et Marcel. Il y a un pendant, que j'ai voulu très, très doux, voire poétique quand même. C'est le couple de fiancés qui, avant le départ du jeune homme pour la guerre d'Algérie, le bled, où il a toutes les chances de ne pas revenir. Il y a une scène d'amour dans le foin qui est regardée par les enfants ébahis. Ébahis, mais c'est juste joli, c'est juste tendre.
6: C'est la vie, en fait. C'est juste la vie, ce film, c'est juste la vie. Ça parle de la mort, ça parle de, comme tu dis, l'abandon, ça parle de plein de choses, et en fait, tout le monde peut s'y retrouver.
4: Oui, c'est plein de sincérité pour tout le monde,
6: mais c'est pour
4: tous
6: ça,
4: les niveaux,
6: fait, est,
4: et c'est ça qui est très très très fort finalement dans ce film.
6: Bien sûr.
0: Et une dernière question avant de passer sur le prochain. Moi, par rapport au tournage, et tout à l'heure on a évoqué la fameuse scène justement sur le toit de l'église et Pobel la Cambrousse vue du paradis. Je me suis posé la question, est-ce qu'il y a eu des difficultés, ne serait-ce que techniques, ou pour pouvoir tourner justement cette scène, parce qu'il y a une hauteur quand même, qu'il y a eu des craintes?
2: Oui, la première crainte, c'est celle du producteur. Il dit, tu ne vas pas faire ça là-haut. Donc il voulait lui reconstruire le toit au sol. Moi, je lui ai dit, non, montez là-haut, on ne va pas faire semblant. Et donc, j'ai insisté. Mais j'y mettais quand même mon fils aîné, une petite fille que j'adorais tout autant que mon fils ou presque. Et donc, il était hors de question que je leur fasse courir le risque, le moindre risque. Sauf que, pendant le tournage, vu d'en bas, un tournage à Rouen, je pensais bien que ça allait drainer du monde, du quartier, pour ne pas dire du département. Mais enfin, bref, il y avait du monde en bas. Et sauf qu'eux, ils ne voyaient pas la sécurité, machin. Ils voient ce que le plan... quand je pars de Marcel qui croise la voisine et que je vais les chercher, tu prends ça dans la gueule quand même. Mais ils sont complètement malades de faire ça à des enfants. Quoi. Et donc, il y a eu de la révolte en bas. Moi, j'étais en haut à plat ventre parce que j'avais le vertige. Donc, j'étais sur le praticable avec la caméra et tout, à plat ventre. Voilà. Parce que j'ai le vertige. Et donc, il y a Alain... Non, c'était Farid Chaouch qui était directeur de prod à ce moment-là et qui m'appelle en me disant « Jean-Loup, il faut que tu descendes parce que là, les gens vont appeler la police. »
0: Ils s'inquiètent.
2: Ils s'inquiètent. Donc, il a fallu que je m'explique.
0: Expliquer un petit peu le...
2: Non, il y avait au carré.
0: Comment ça se passait, qu'il y avait la sécurité derrière.
2: Oui, d'abord, ça ne se voit pas parce que je suis malin. Ça ne se voit pas, mais aussi bien Antoine que Martin, que Louis que Martine avait sous la jupe pour l'une et le short pour l'autre un truc de sécurité avec un filin d'acier qui était du côté inverse au cadre de la caméra. Voilà. Ils pouvaient décrocher de la hauteur de leurs jambes.
7: Okay,
2: ouais, ils seraient restés suspendus de l'autre côté, mais de 50 cm. Et on les aurait récupérés.
0: Et non, mais du coup, on va... le temps passe très vite, on va passer sur un prochain film qui compte également, mais je conseille à tous les auditeurs de regarder si ce n'est pas fait ou de revoir justement Le Grand Chemin. Passons au prochain film qui sort en 1991, intitulé La Reine Blanche. Et pour celui-ci, nous revenons sur vos souvenirs d'enfance et notamment sur votre mère. Avant d'en parler, écoutons ensemble un extrait musical.

0: Et oui, donc La Reine Blanche. Alors pour ce film, vous retrouvez l'acteur Richard Boringer, mais bah, il semblerait que, selon les recherches encore que j'ai pu faire, Jean Ripoche, bah, il aurait pu avoir un autre visage. Je ne sais pas si c'est une info
1: oui,
0: à
1: oui, c'est de l'ordre de l'anecdote, ça. Enfin, je veux bien raconter Gérard... l'anecdote. Hein.
0: Et je me
1: initialement, c'est Gérard Depardieu, qui devait être le personnage de celui qui reste. Parce que l'histoire de La Reine Blanche, c'est deux petits garçons qui grandissent en aimant la même petite fille. Okay mm. Les jeunes adultes, ils ne sont toujours pas départagés. Et Lily ne les départage pas. C'est ça le point de départ du film. Et donc, il y a un moment, sans qu'on sache pourquoi, il y en a un des deux qui disparaît, sans qu'on ait d'explication, et celui qui reste épouse Lily. Celui qui épouse Lily, c'est Boringer. Celui qui va revenir 20 ans plus tard et foutre la merde, comme dirait... et c'est Giraudeau. Mais, comment dire ça toutes mes histoires, c'est pas juste de la nostalgie d'une époque ou des costumes ou de l'humain. C'est aussi du drame parce que il y a pas d'histoire sans drame, il y a pas de vie sans accro, sans drame aussi. Donc moi j'ai toujours été au plus proche de l'humain de mes personnages que j'ai croisés. Ah, la famille Soulas, elle n'est pas venue de n'importe où. C'était une famille de 30 mous et qui possédait un petit singe. Voilà. Donc le petit singe de la Reine d'Ange, c'est celui de la famille Soulas.
0: D'accord.
1: Par exemple, enfin, tout est comme ça. Et puis l'histoire de cette jeune métisse, à l'époque on ne disait pas une jeune blanche métisse, on disait une négresse. Voilà. Même si elle était métisse et claire, ça restait une négresse. Nantes, sachant qu'à l'époque, c'est la richesse de cette ville, c'est faite sur la traite de ce qu'on appelait le commerce triangulaire. Mais donc, pour vous dire l'importance de cet événement, quand il y a eu, en 1960, l'élection de la reine du carnaval de Nantes, il s'est trouvé que ce sont les Nantais, dans les salons Mauduits, qui élisaient la reine du carnaval, et que cette année-là, ils ont élu la petite négresse. Ah, ce qui n'est pas rien.
0: C'est une révolution.
1: C'est une forme de révolution, ou de, je sais pas, de pardon, cherché, voulu, j'en sais rien. Mais en tout cas... Mireille Joséphaud a été élue reine du carnaval et ça faisait longtemps qu'on n'avait pas eu une aussi jolie reine au carnaval de Nantes. Voilà.
0: Je ne sais pas si François, dans des questions que tu avais sur la Reine Blanche, tu avais des questions à...
2: Non, moi, enfin, il y avait peut-être une question qui me venait, c'était comment tu as... Je pense que ça a été assez simple, mais comment tu as pu ramener Marcel sur ce film-là aussi?
1: Comment tu Marcel, l'as... on s'aimait tellement que je lui aurais demandé de monter à pied de la Tour Eiffel. Non, c'est une merveille, Marcel. Et je ne l'appelais pas Marcel, d'ailleurs. Ouais. Je l'appelais Grand-mère Cocotte. Pourquoi je l'appelais Grand-mère Cocotte? Parce qu'une fois

0: voit les deux Marcel, la vraie Marcel Mika, oui, et Marcel, qui l'interprète, Anémone, dans ce même plan, et je trouve ça très émouvant de les voir.
1: Oui, qui déplume les, ouais, les poulets.
0: Ouais.
1: Ouais. Et bah justement, sur le...
2: Mais oui,
1: le...
2: j'avais oublié celui-là. Ah. C'est vrai qu'il y a les deux là. Dis donc, quel œil.
1: Et quel souvenir justement pour ce film qui compte aussi pour vous de La Reine Blanche, quel souvenir vous en avez du tournage de cette aventure?
3: La Reine Blanche, c'était très, très jubilatoire. Pardon. Oui, c'était très jubilatoire parce que c'est pas donné à tout le monde d'avoir les moyens de reconstituer un décor comme celui-là. J'ai refait 450 mètres de quai. J'ai tout refait 30 mous, toutes les façades, tout le quai. J'ai fait même repeindre sur le... Comment on peut appeler ça, enfin, tu sais, tu as un quai, et forcément, quand, puisque la marée existe aussi à Nantes, et quand la marée est basse, le quai est complètement dénudé sur... et c'était du béton lisse. Et moi, je voulais un plan et un travelling vu du bateau qui part, d'accord? Et j'ai fait peindre des fausses pierres sur 450 mètres de béton brut, parce que je voulais que ce soit vrai. Et j'ai fait reconstituer la rambarde, qui existe toujours, c'est moi qui l'ai installée, parce que quand je suis arrivé en repérage, j'ai été mais catastrophé. Parce que je viens dans mon village, dans mes souvenirs, j'arrive sur le quai de Trentemoux et c'est devenu un parking tout le long, avec une rambarde, tu sais, comme le long des autoroutes en acier galvanisé, je sais pas quoi. Là.
0: Les glissières.
3: Les glissières. Ben. Et je me dis, c'est foutu, je peux pas tourner avec ça. Donc j'ai réussi, parce que je suis têtu, quand je veux quelque chose, je l'obtiens. Je me suis renseigné, j'ai cherché partout. J'ai fait chier tout le monde à Nantes, voilà. Et j'ai fini par retrouver les moules qui avaient servi à fabriquer cette rambarde d'origine, qui est la même exactement, vous pouvez encore le vérifier aujourd'hui, autour de la préfecture de Nantes. Et donc j'ai retrouvé les moules. Et j'ai fait refaire la rambarde que moi j'avais connue enfant tout le long des 450. Ça a coûté la peau du cul. Pardon. Et j'ai fait réinstaller le Rocchio. Le Rocchio, c'est le petit bateau qui faisait la navette pour les gens de Rosé, de Trentemoux et de Nantes, de traverser sans avoir à faire tout le tour. Il n'y avait qu'un pont à l'époque pour aller à Nantes de Rosé. Alors on prenait le petit bateau et on traversait. Et après, ouais, ils ont supprimé ce petit bateau, soi-disant pour des raisons de sécurité. Moi, je l'ai fait réinstaller donc 30 ans plus tard. Ils ont trouvé ça tellement bien que du coup, ils se sont appropriés l'idée. Et quand je suis parti, ils ont gardé le ponton et ils ont remis un bateau à faire la navette. Qu'ils me doivent.
0: Il y a quand même une chose qu'on doit dire sur ce film, c'est qu'après avoir tourné avec Adjani, là, tu as Catherine Deneuve à tes côtés.
3: Oui.
0: Ce qui n'est pas rien.
3: Non. Je suis pas peu fier d'avoir amené Catherine Deneuve sur le 430 moules.
1: Sinon, on va passer
0: une petite anecdote, parce que je trouve ça mignon, c'est qu'on aperçoit ton papa dans le passage Pommeré à Nantes,
3: oui,
0: lors de la scène où Bernard Giraudot revient avec son petit singe pour...
3: Et on comprend ce qu'était mon père, hein, parce que quand tu le vois, ça dure une demi-seconde. Catherine Deneuve est poursuivie par Giraudot en chemise avec son petit singe sur l'épaule, comme un clochard presque. Il y a mon père qui assiste à cette scène, et quand Catherine Deneuve, qui essaie de s'enfuir, passe à côté de lui, tu écoutes la réplique que j'ai donnée à mon père, la seule. Il me dit: ce monsieur vous importune, madame.
0: C'est tellement drôle.
3: Il est quasiment en smoking, tu vois. C'était mon père, il était grand, machin, il avait une gueule comme ça. Ce monsieur vous importune, madame.
0: Et la réponse
3: dans
0: de
3: un autre temps.
0: Et la réponse de Giraudot:
3: ta gueule.
0: C'est énorme, cette scène, elle est énorme.
1: Je te propose, je vois le temps qui passe, et de passer à un autre film qui a marqué aussi. Sauf si tu as d'autres, aussi les collègues ont des questions sur La Reine Blanche. Et là, du coup, on va avoir besoin du petit
4: je sais, c'est prêt.
1: Puisque, sans transition musicale, je vous propose de poursuivre avec un film qui, selon mes recherches, et une petite voix qui est assise pas très loin, compte énormément aussi pour vous. Alors, j'avoue que je ne l'ai vu que très récemment. grâce à un certain François qui m'a conseillé fortement de le regarder avant notre émission. Et avant pareil, de vous poser plein de questions sur ce projet, je tenais à vous remercier à nouveau pour une découverte que j'ai pu faire grâce à ce film, et ce film qui s'appelle Marthe. En effet, habitué à voir le comédien Gérard Jugnot dans des comédies liées à la troupe du Splendide, je pensais que sa capacité à nous émouvoir dans des rôles plus sombres était apparue surtout à l'époque des Choristes ou encore de Monsieur Batignolles. Mais en fait, un réalisateur avait déjà vu le potentiel dramatique et émouvant du comédien. Et ce réalisateur, il s'appelle Jean-Loup Hubert. Alors, je vous remercie de m'avoir fait de vous faire découvrir ce potentiel, j'irais, de cet acteur. Et j'ai vraiment été bluffé par Gérard Jugnot dans le rôle d'Henri. Et pareil, concernant les acteurs que l'on retrouve dans ce film, je me suis pareil posé des questions, puisque dans ce film il y a quand même Guillaume Depardieu qui a justement un rôle aussi important, un acteur, alors c'est vrai que malheureusement qui nous a quittés, mais qui avait alors c'est pour ça que je vais avoir un petit peu savoir si c'est des infos intox, une réputation d'écorché vif et de comédien pas toujours facile à gérer sur les tournages. Je voulais juste savoir comment ça s'était passé, justement, le tournage avec lui.
3: Alors ça, j'ai pas du tout envie de rentrer dans les polémiques, vraiment pas. Ah, mais je peux dire ce qu'était Guillaume. Guillaume, c'était, je dirais d'autres mots qu'écorché vif, c'était une souffrance de la tête aux pieds. Voilà. S'il y a un mot souffrance qui lui va, c'est celui-là. Ce gamin a souffert toute sa vie. D'abord du père, de l'ombre du père, comme tu veux. En plus de ça, il a été laissé livrer à lui-même. Et donc, il est tombé dans tous les excès possibles. L'ivresse à Montmartre, dans tous les bars. La découverte des drogues, la prison, enfin, tout ce que tu veux. Il est passé par tous les... Mais c'était un espèce de poète brûlant. Ou brûlé, je dirais plutôt brûlant. Brûlé jusqu'à l'âme. Donc, à la fois, il pouvait te donner ça, et pour l'obtenir, tu fallais en chier aussi. C'est-à-dire que quand tu as un acteur merveilleux, d'intelligence, de subtilité, de finesse de jeu et tout, la matinée, c'est fabuleux. Tant qu'il dessine, il est bouleversant de réalisme, de sensibilité et de finesse. Il rentre dans sa caravane, il se shoot à l'héros, c'est fini. Voilà, pendant l'heure du déjeuner, c'était aussi ça, Guillaume. Mais il n'avait pas le choix. Il avait des souffrances incroyables. Sans ça, il n'aurait même pas tenu aussi longtemps. Il serait mort bien avant. Il s'est fait couper la jambe, volontairement, tellement il souffrait. Mais moi, quand j'ai tourné Marthe, puisque tu l'as vu, quand je le fais courir sur le champ de bataille, il ne boite pas, alors qu'il avait... Déjà une gouttière qui lui permettait de tenir debout, il faut se rendre compte. Il souffrait le martyr. Quand je dis moteur, il ne boite plus. Dès que je dis couper, il boite. Donc ça veut te dire aussi le courage d'un jeune homme comme ça. Alors c'est facile de dire, oui, tu ne pouvais pas travailler avec lui dès qu'il s'était shooté. Évidemment pas, on ne peut pas travailler avec quelqu'un qui vient de se faire un shoot d'héros. D'abord parce qu'il n'a plus de regard, il n'a plus de visage, il se décompose, tu ne peux pas le filmer, c'est impossible. Il n'a pas la même carnation. Mais n'empêche qu'il m'a été donné des grâces avec lui aussi, et avec le site de Courreau. C'est qu'ils sont réellement tombés amoureux. Mais vraiment. Donc ce que je filme, c'est la réalité de l'amour naissant. J'ai filmé la réalité de l'amour naissant.
5: Et ça, il n'y a rien de plus beau.
0: Mais ce qui fait la beauté de ce film.
3: Le film. Ouais.
0: Ce qui fait la beauté de ce film.
3: Tu comprends ce que je dis.
0: Voilà.
5: Moi, ça me parle.
3: Oui.
1: François, je te laisse.
0: Moi, j'aimerais juste.
1: C'est toi qui m'as fait découvrir aussi.
0: J'aimerais juste rajouter que, effectivement, c'est l'un des. Alors, pas l'un des premiers, mais en tout cas, c'est l'un des plus beaux films traitant de la Première Guerre mondiale qu'on peut avoir dans notre cinéma, bien avant Un long dimanche de fiançailles. Et surtout, là où on retrouve l'âme un peu de Jean-Loup, c'est que c'est comme pour Le Grand Chemin, c'est tourné dans des conditions réelles. Tu me confirmes si je dis des bêtises, mais.
3: Ah oui, j'ai tourné décembre, janvier, février, à Verdun.
0: En plein hiver. Est-ce que je peux me permettre de raconter ce que tu m'as dit?
3: Oui,
0: les comédiens devaient marcher
3: Ah oui, non, mais je suis un peu sadique aussi.
0: Voilà, parce que c'est,
5: oui, mais c'est, parce là, que... c'est là qu'on a le meilleur résultat.
3: Mais non, mais parce que, comment te dire, je ne voulais pas tricher. Donc déjà, mon casting, ma volonté, c'est de tourner à Verdun et pas ailleurs. Donc, les producteurs voulaient m'envoyer à l'Est, je ne sais pas où, c'est moins cher. Et moi, j'ai dit à mon producteur, tu m'accompagnes, tu viens avec moi. À Verdun, je vais te montrer pourquoi je vais tourner là-bas. Ça pue encore la mort. Mmh. Et donc, il n'y a pas besoin d'aller à l'Osphère de Dromont et au champ de Croix des... Non, non, mais je voulais vraiment qu'ils se rendent compte. Et en fait, je décide aussi d'y tourner en plein hiver, volontairement, mais en sachant ce que je fais. Et j'ai été aidé par des costumières fabuleuses, vraiment, par une équipe qui m'a soutenu, malgré... On peut les froids, on pouvait mourir de froid. Tellement. Mais je voulais ça. Mais ce que je voulais encore, c'est pour la crédibilité de mon histoire... c'est les faire partir du camp de base où on leur mettait leurs costumes, on leur donnait les accessoires, le flingue, le fusil et tout, la baïonnette, gna gna. Et puis, je leur disais, allons-y. Mais on y allait à pied. Il y avait un bon kilomètre dans la boue, les trous d'obus pleins d'eau glacée. Et donc, quand ils arrivaient dans la tranchée où j'allais tourner, moi aussi, je faisais le kilomètre à pied. Et donc, on arrivait, on était crottés jusqu'aux yeux. Et donc, ça se joue pas, ça.
5: Ben non.
3: Tu vois,
5: mais bien sûr.
3: Ça se joue pas. Tu tournais le dos à la caméra, je t'assure. Tu te voyais au milieu du
5: oui, ouais, et puis c'est
3: de bataille de la guerre.
5: C'est le meilleur maquillage, c'est le meilleur.
0: Mais c'est ce qui fait aussi ça.
5: L'authenticité.
0: Ouais, l'authenticité de ce film, parce que les scènes de guerre sont vraiment, enfin, plus un documentaire qu'un film en fait. Voilà. Mais c'était une anecdote qui me tient à cœur parce que franchement, c'est quand on le sait pas, on peut s'imaginer effectivement que c'est.
3: Tu fais le premier jour, ça va, le deuxième jour, t'es flaveur encore. Hein, puis le troisième, tu commences à mourir. Et donc, il y a un figurant, en plus. J'avais des figurants merveilleux, franchement. Il y en a un qui me voit tanguer, sans doute. Il me dit, oh, t'as l'air bien pâle, toi. Et puis je dis, oui, ça va pas trop, là. Je commence à... Et c'était en fin de matinée. Il me dit, bah, fais comme moi. Et il me prend, tu sais, un poilu, ça a toujours sa gourde. Donc, il décroche sa gourde, il me l'attend et tout. Et c'était de l'agneau local. Et donc, j'ai fini le tournage des scènes à Verdun à l'agneau. Dans quel état, se raconte pas.
1: Voilà. On poursuit
0: avec une comédie, peut-être.
1: Oui, alors, par contre, on va donner l'info à la technique. Parce que... on va passer sur le numéro 8, mon cher David.
0: Hein, on va revenir un peu en arrière dans le temps.
1: On va revenir en arrière
0: sur la filmographie de Jean-Louis.
1: Sur la filmographie, on va partir sur un. D'ailleurs, je vais te faire travailler.
0: Oui.
1: Est-ce que tu peux, pour ceux qui n'auraient pas vu, nous parler, nous présenter très rapidement avant qu'on donne la parole à Jean-Louis de ce film justement qui s'appelle L'Asmala.
0: Alors, en parler, oui, je pourrais. Par contre, j'inviterais juste les auditeurs et les personnes autour de cette table qui ne l'ont pas encore vu, juste de le regarder. Parce que moi, je vais t'expliquer un petit truc, une anecdote, mais qui est... Quand j'étais gamin, j'ai découvert Le Grand Chemin à l'âge de 4-5 ans. Donc, c'est devenu pour moi une Madeleine de Proust. Enfin, on passe les détails parce que vous connaissez l'histoire. Et c'est pour ça qu'on est là ce soir. Mais j'ai vu également, grâce à mes frères, ce film, L'Asmala. Qui traite d'un sujet, enfin voilà, qui est une comédie, qui se part dans tous les sens avec, comme tu as dit tout à l'heure...
3: Ça n'est pas qu'une comédie.
0: Voilà, mais y a, c'est vrai, il y a un message profond là-dedans, mais enfin, moi j'ai regardé ça avec, bah, comme disait Robin tout à l'heure, mon œil d'enfant, et donc l'enfant que j'étais, je ne fais pas forcément attention au générique du début, où il y a un gros Jean-Louis Aubert qui apparaît comme ça, boum. Et plus tard, j'apprends et on me dit... c'est le même monsieur qui a fait Le Grand Chemin, et là je suis tombé des nues, je fais, mais c'est pas possible qu'un type qui fait un film aussi bouleversant, aussi tout ce que tu veux, arrive à nous faire une comédie. Mais moi, je pissais de rire devant
3: La Smala. Ah oui, mais c'était pas l'interview de pisser de rire.
0: Non, mais c'était... Donc voilà, je dirais pas grand-chose sur ce film, si ce n'est que regardez-le, écoutez-le, parce qu'en plus, la chanson Trip HLM est écrite par le monsieur qui est à côté de moi. Et voilà, il y a une Josiane Balasko là-dedans qui est renversante.
5: Et Victor Lanoux aussi.
0: Mais
3: non, mais moi, j'ai voulu raconter une histoire qui est vraie, quelque part, c'est que quand on a parlé de Sanguine au début de l'émission, quand ce film ne s'est pas fait, j'étais très déçu. D'abord, Patrick Devers s'est flingué, donc mon casting était mort. Le producteur ne voulait pas d'Angela Molina, mais j'étais quand même bien frustré de ne pas faire ce film et tout. Et j'ai un pote que j'avais reçu en casting, un comédien, qui m'avait dit, mais si tu as besoin de te changer les idées, j'ai une maison à la campagne, viens me voir, et donc je suis déçu, je suis frustré, je suis malheureux. Et j'appelle le pote en disant, tu veux bien que je vienne te voir ce week-end, j'ai besoin de me changer les idées. Il me dit, viens, je t'accueille. Il m'accueille dans une maison délicieuse qui restaure depuis 10 ans. Je trouve ça vachement bon, mais je dis, mais attends, ça fait 10 ans que tu te crèves à reconstruire cette maison, c'est beau, mais bon, moi non. Parce qu'il me dit, mais tu veux pas t'acheter une maison dans le quartier, je connais l'agent immobilier, je suis sûr que ça va t'intéresser et tout. Il me dit, bon, ben, écoute, il va t'en faire visiter 3. Je visite 3 maisons, les 2 premières me plaisent pas, il n'y a pas assez de jardin, ni... Et la troisième maison que le promoteur de immobilier me propose, c'est le grand chemin. C'est écrit sur le portail. Et je tombe amoureux, tu sais, je franchis, je rentre dans le jardin de 3-4 mètres et j'ai une reconnaissance intime. Cette maison, ce jardin sont à moi, c'est à moi. Et donc, Christine, j'ai pas atteint la porte de la maison où m'attendait le couple qui vendait. J'ai dit à Christine, je veux acheter cette maison. Elle me dit, t'es fou, on n'a pas d'argent, on ne peut pas l'acheter. Et je dis, tu verras. En fait, c'était un couple âgé qui voulait garder cette maison encore 6 mois avant de rejoindre leurs enfants. Ils faisaient construire près de... Ouais, bref. Mais moi, j'avais que l'équivalent de 10 000 euros à mettre chez le notaire pour la promesse d'achat, tu vois. Mais je n'avais pas le reste pour payer la maison. Donc, je suis rentré à Paris, je me suis dit, putain, il faut que je gagne de l'argent et vite si je veux payer la maison. Et il se trouve qu'allumant dans la même semaine la télé, je te jure que c'est vrai, j'allume 20h, machin, et on montre pour la première fois de l'histoire, je dis bien de l'histoire, des émeutes où des gamins ont piqué des BMW, font un rodéo et foutent le feu aux bagnoles qui ramènent dans la cité. C'est la première fois que ça se produit en France. Jamais ça s'est produit avant. Moi, je trouve ça, c'est comme tout le monde est ébahi, alors je te raconte même pas. Au secours, la bourgeoisie entière s'affole, à juste titre d'ailleurs, en partie en tout cas. Et donc je me dis, c'est pas possible, faut que j'y aille. J'y suis allé, je suis descendu aux Minguettes, à côté de Lyon, et j'ai rencontré les fameux gamins qui avaient fait les rodéos, piqué les BM pour y foutre le feu. Et j'ai vu, d'abord, le quartier, ça a changé aujourd'hui, mais à l'époque, avait une dizaine de tours de, je sais pas, 16, 18 étages, mais glauque, avec le 1% artistique sur un des pignons aveugles, où il y avait un chiffre gigantesque de plusieurs mètres de hauteur, en couleur tour numéro 1 jaune, tour numéro 2 rouge, vert bleu, enfin violet, tu vois, un peu, avec des terrains vagues pourris, et des ascenseurs pour la moitié d'entre eux en panne. Donc tous ces gosses que je rencontre, et qui ont fait ce que j'ai vu à la télé, c'est des gamins, c'est des ados et des tout-petits. Et qui descendent, une fois qu'ils sont descendus, ils restent en bas. Mmh. Et je te parle de ça, c'était au mois de février de mémoire. Donc, et je vois des mômes, que ce soit les ados ou les tout-petits, les frères, les sœurs, les grands frères, machin et tout, qui ont une espèce de pêche, ils ne se rendent même pas compte de ce que... Enfin si, ils s'en rendent compte, la preuve, c'est que pour s'amuser, ils ont été piqués des BM et c'est devenu une occupation régulière, comme vous savez. Mais c'était la première fois. Et moi, je remonte à Paris, je me dis...
5: Il y a un truc.
3: Et le sujet, voilà, je l'ai trouvé. J'ai écrit la semaine là en 20 jours. Avec un père qui a 5 enfants, pas tous de la même couleur, mais qui se considère, surtout pas lui dire que c'est pas de ses enfants. Donc il les aime, blonds, noirs, jaunes ou verts, peu importe, il s'en fout, c'est ses enfants. Et il reste amoureux de celle qui lui a fait ses 5 moutards ramenés à la maison, en sachant qu'il les avait fait et pas lui, ou pas tous en tout cas. Et là-dedans, je fais rentrer une aide ménagère Balasco, ancienne roqueuse.
5: Complètement déjantée.
3: Bah oui, elle a fait du rock'n'roll, merde. Et donc, et voilà. Elle adore cette famille, elle adore ses gosses.
5: Ah, puis c'est un rôle qui lui va à merveille quand même.
3: Ah, hein. Carrément.
0: Elle adore s'occuper de la grand-mère.
1: Alors plus près du micro, François.
0: Elle adore s'occuper de la grand-mère.
3: Elle adore. Ça la fait chier de faire le ménage de cette famille.
5: Ce que j'entends depuis le début, en fait, c'est que tout le long de votre carrière, il n'y a jamais eu de hasard. Non. Tout est imbriqué, tout ouais, est ouais. là parce qu'il ouais. y a une bonne raison.
0: C'est oui, un destin, mais bien sûr, ouais, c'est ce qui vrai. Fait un destin, c'est sûr.
5: Voilà. C'est magique, et c'est magnifique.
1: Et ben, c'est vrai, quand on voit le casting, même moi, j'ai noté aussi dans les seconds rôles, on va dire, aussi des noms moi, qui m'ont marqué aussi en tant que spectateur. Je ne sais pas si tu peux redonner déjà les noms. Alors, on a parlé de Josiane.
0: Il y a Maurice Riche.
1: Maurice Riche.
0: Il y a Dominique Lavanant qui fait
5: ah, oui.
0: un transgenre.
5: Ah oui, magnifique.
0: Voilà, qui juste.
3: Mais t'aurais pu être. C'est un second choix, Lavanant, que je ne regrette pas, c'est pas la question. Mais à l'origine, c'est pas elle que je voulais ah. voir. Mais non, le frère transsexuel de Josiane Balasco dans la fin-là, ça devait être Michel Blanc.
5: Ah oui,
1: d'accord.
3: Eh oui, bien sûr que si. Et qui m'avait donné son accord. Attention.
1: D'accord.
3: Et sauf qu'on prépare le film et tout. Moi, pour moi, c'est Michel. J'ai fait les essais costumes, j'ai fait les essais maquillage, j'ai fait les essais coiffure avec lui. Il est belle. Mmh. En garçon, il est laid, personne n'en veut. Et en fille, je te jure, tu verras les photos tout à l'heure, je te les montrerai. Il est belle. Mais cette andouille, il n'a pas le cœur d'y aller. Juste, je ne sais pas, un mois avant le tournage, il me dit « Ah non, Jean-Loup, ça m'embête de faire la prostituée et tout. » Franchement, ça l'emmerdait.
5: Ouais, bah,
3: il l'a fait 3 ans après avec Blier.
0: Oui. Mmh. Oui,
3: mais
0: ça.
3: À ce moment-là, il était prêt à le faire. Et il n'a pas eu les couilles. Enfin, il s'est rétracté. Il s'est rétracté. Quel dommage.
1: C'est dommage.
3: Mais je vais te montrer les photos, tu ne vas pas en revenir. Quel dommage, ça aurait été encore un autre niveau.
1: Ouais, non, bah Michel.
6: Ça, pour le
0: du coup, on pense à lui.
1: On pense à lui.
6: Pour le coup, c'est ce qu'on disait tout à l'heure à propos du Grand Chemin et de celui-là. Du coup, nous, on n'imagine pas, bien entendu, d'autres acteurs que ceux qu'on a vus dans le film, qu'on trouve extraordinaire déjà.
3: C'est normal.
6: Et effectivement, on n'a pas ce.
0: Bah parce qu'en fait, tu les idéalises.
6: Oui, je pense que c'est ça.
0: Quand moi, j'ai appris la toute première fois que Coluche aurait pu incarner Pelot.
6: C'est ça.
0: Quand je vois Coluche, le rôle qu'il a, la détresse qu'il a dans Ciao Pantin. Je me dis qu'il aurait fait un Pelot extraordinaire,
5: ah
0: mais
5: oui,
0: totalement
5: sûr.
0: Différent. Et forcément, tu ne peux pas le visualiser, puisqu'on ne connaît que Boringer.
6: Exactement.
0: Mais ça aurait été...
1: Mais formidable.
0: Mais voilà, mais bien sûr.
1: Magnifique.
0: Bien sûr.
1: Et si je ne dis pas de bêtises, il me semble, et ça m'a marqué, qu'il y a aussi un certain Charles Gérard dans, dans le casting. Et moi, pour moi, ça me parle. Enfin, voilà, c'est un acteur qui me... Alors, il interprète le CRS... Et alors, pour ceux qui voilà, ont du mal à situer, c'est un habitué des seconds rôles aux côtés de Jean-Paul Belmondo
6: oui.
1: Et Charles Gérard, qui
0: son
1: est
0: son grand pote en plus.
1: Ouais, un grand pote, mais j'adore cet acteur. Et vraiment, tout le casting est génial. Quoi.
3: Enfin, c'est lui qui tire avec un fusil, des balles à ailettes.
1: Ah oui, bah... on n'a pas donné le nom du compositeur, c'est quand même une émission sur la musique de film.
3: Michel Gogla.
1: Moi, je vous propose d'écouter justement un titre dans lequel on retrouve un auteur, comme tu disais, qui s'appelle Jean-Loup Hubert.
0: Qui est capable de ça aussi.
1: Qui ouais. est, ouais. Qui, bon, ça nous montre encore un autre côté.
3: Oui, parce que l'histoire de l'Asphala, c'est d'une femme de ménage, d'aide ménagère, ancienne roqueuse, ouais. qui aime cette famille et ses gamins, et qui décide de leur faire enregistrer un tube. De leur apprendre la musique déjà pour commencer, de leur apprendre ce qu'elle sait, jouer de la guitare. Et c'est elle qui va former l'idée, enfin, à qui va germer l'idée d'en faire un groupe de rock et de les faire s'enregistrer chez un pote. Ça donne ça.
1: Mais le film est magnifique.
0: Mais oui.
1: Mais comme tous.
0: Et ce n'est que le deuxième d'une longue série.
1: Eh oui, tout à fait. Bah moi, je vous propose d'écouter justement Trip HLM. Et puis bon, on revient juste après sur le 101.5 FM de Radio G ou le www.radio-g.fr.

0: bah voilà, il est pour moi impensable d'avoir François dans nos studios sans évoquer à nouveau avec lui, puisque un film dont il est sans doute le plus grand collectionneur de France, on va dire ça, et sans doute l'un des plus grands admirateurs. Tu vois, j'ai pas dit le mot qui fâche. Hein. Mais voilà, je voulais, on a aussi une petite pause musicale sur qui me tient à cœur. On va l'écouter juste après. Juste avant, j'aurais te demandé, cher François, par rapport au Grand Chemin, quel a été justement ton intérêt pour ce film, parce que tu as quand même une page qui lui est consacrée, donc c'est quelque chose qui te tient à cœur. Pourquoi avoir justement choisi ce film du Grand Chemin?
1: Déjà pour des souvenirs d'enfance que j'ai déjà évoqués par rapport au fait que bah, moi je viens d'un petit village du Nord, donc forcément je me suis retrouvé un petit peu dans le village de Rouen. J'ai souvent assimilé le rôle de Marcel à ma grand-mère, qui est la femme qui m'a élevé. Non pas que j'avais pas de parents, c'est juste que mes parents étaient très occupés par leur activité salariale. Et c'est elle qui m'a élevé. C'est devenu, qu'on le veuille ou non, la femme de ma vie. Et je me suis toujours retrouvé dans ce petit Louis et elle en étant ma Marcel, quoi. Et puis encore une fois, comme je disais tout à l'heure à Robin, j'ai découvert ce film avec un regard d'enfant. J'ai appris à le connaître, à le comprendre, surtout avec un regard d'ado. Et j'en ai été bouleversé, je le suis encore aujourd'hui, même si je l'ai vu des centaines de fois, avec un regard d'adulte. Et c'est aussi pour ça que je voulais, ce 13 septembre 2023, rencontrer Jean-Loup pour déjà lui dire simplement l'admiration que j'avais pour son travail, pour son talent, pour tous les autres films. Bien sûr, il n'y a pas que celui-là, mais en tout cas, c'est celui-là qui moi, me bouleverse. Et surtout, le remercier parce que j'ai pas peur, ni honte, ni quoi que ce soit, de dire que ma vie a été tracée par ce Grand Chemin. Jusqu'à mon fils, qui s'appelle Louis, grâce à ce film. Beaucoup ont cru que c'était à cause de Louis de Funès.
0: Oui, parce que t'as aussi
1: je suis hyper admirateur et passionné, et j'en passe. Mais c'est surtout, d'abord et avant tout, grâce à ce film. Et voilà, et c'est pas sans émotion que je suis entouré de Monsieur Hubert ce soir.
0: Alors. Juste, on va écouter. Moi, je te propose, parce que la musique est tellement belle, de faire une petite pause musicale sur le Grand Chemin. Et après, on parlera justement de ta collection et de cette fameuse, cet événement qui a eu lieu justement à Rouen, auquel tu as participé. On en touche quand même deux mots. Mais avant, on va revenir sur la tristesse de Martine et puis le générique de fin qui, à chaque fois, me met
1: les poils
0: et la chair de poule. C'est parti.

0: non, j'attends la fin de cette musique. Elle,
1: ah oui,
0: elle,
1: elle est belle,
0: elle est magnifique. Moi, je vois l'émotion d'Anémone. Et puis, quelque part, la tendresse de Richard aussi, quand il casse un peu cette armure qu'il a d'homme bourru et...
2: Je vous l'ai dit cet après-midi à Richard Bohringer, quand tu l'es en face de toi, tu te fais tout petit. Parce que c'est un géant, pas par la taille, mais par le talent, par la générosité, par l'humilité, par tout ce que tu veux. Et il y a le regard. Et le regard, voilà.
3: Tu nous as raconté effectivement, enfin je sais pas si tu veux en parler ou pas ouvertement, mais tu nous as raconté quelque chose tout à l'heure effectivement qui était assez poignant à propos de Richard Bohringer.
2: Parce que...
3: Oui, t'es submergé par les émotions,
2: je le vois. Parce que si tu veux, ça paraît con de dire ça, mais c'est quelqu'un qui a tellement compté des moments, enfin, on a tous des moments compliqués dans une vie. Et j'ai eu quelques petits soucis de santé quand j'étais gamin. Et c'est ce que je disais tout à l'heure, en fait. Ce film me ramène à ma grand-mère, qui n'est plus là, forcément. Richard qui est encore là, mais on sait les conditions de santé qu'il a. Et malheureusement, on sait qu'il, il montera plus sur scène. Enfin, j'ai eu la chance de le voir il y a 2 ans et je savais que c'était la dernière fois. Je le savais. Donc c'est pour ça que j'ai voulu profiter de l'instant présent. Mais c'est des gens qui comptent d'une certaine manière. J'ai pas la même approche qu'avec Jean-Loup, parce que Jean-Loup, c'est vrai qu'on se parle de temps en temps par téléphone et autres. Et j'ai envie de dire, on apprend maintenant à se connaître. Mais Richard Bohringer, je l'ai vu que 2 fois dans ma vie. Ça a été des minutes.
0: Inoubliable.
2: Ouais, mais je trouve même pas les adjectifs en fait. T'as rien à dire. T'as juste à le regarder. Ouais. T'as son putain de regard perçant qui te dit.
0: En fait, tu vis le moment présent. T'apprécies le moment.
2: Clairement. Et puis, c'est un mec qui dégage tellement de. On aime, on n'aime pas. Ça, c'est clair. C'est comme un Depardieu, c'est comme un Gainsbourg. C'est qui tu veux, t'aimes ou t'aimes pas. Mais tu peux pas lui retirer ça. En plus, il a la gueule, il a la voix, il a tout ce qui va avec. Mais il a surtout cette générosité. Pareil que
0: Jean-Loup.
2: Pas celui qui est à côté de moi, hein, mais c'est pareil. Quoi.
0: On va détendre un peu l'atmosphère.
3: Rien que ça, tu dis détendre l'atmosphère.
0: Tu nous fais chialer de nous inviter, bravo.
3: Non, mais je trouve que justement, c'est très parlant aussi.
0: Mais ça montre l'émotion et ça montre le...
3: La richesse de ces rencontres est importante et voilà, tu la transmets.
2: Oui, et après, alors je me permets de le dire parce que je l'ai dit tout à l'heure en off à Jean-Loup et c'est important de le dire et je profite parce que voilà, il l'entend, mais ça prouve bien une chose, c'est que j'aimerais qu'on arrête de dire aux enfants ne croyez pas en vos rêves et c'est impossible. Jamais tu rencontreras un tel ou un tel. J'ai juste envie de dire que quand tu veux quelque chose, il faut te donner les moyens. Après, il faut un petit coup de pouce du destin, on va pas se mentir, mais tout est possible.
4: Le destin, souvent, il attend qu'on lance ce coup
2: voilà.
4: de pouce.
2: Et honnêtement, quand tu vois ce qu'on vit ensemble ce soir, c'est pas anodin. C'est pas anodin.
0: Une petite question.
2: Oui.
0: Parce que je t'ai quand même présenté comme ayant une collection assez importante, justement concernant le Grand Chemin. Globalement, parce que le temps qu'on fasse le tour, on va peut-être passer la soirée. Question multiple.
2: Oui.
0: Grossièrement, je dirais, que contient-elle dans les éléments? Depuis quand tu l'as débuté? Et s'il y avait un objet dont tu serais le plus fier dans cette collection, ce serait quoi?
2: Ça fait beaucoup de questions.
0: Ça fait 3.
2: Ouais, ça fait beaucoup de questions.
0: Donc, elle contient combien d'éléments, grosso modo?
2: Très honnêtement, je ne peux pas te répondre, je n'ai jamais compté.
0: Tu n'as jamais compté?
2: Ni l'argent que j'ai pu dépenser pour l'enchérir, ni le nombre d'objets qu'elle contient. J'ai commencé quand? Je pense que j'ai commencé sans le vouloir quand j'étais gosse et qu'il y avait la VHS. Et puis après, chemin faisant, le deuxième objet que j'ai acheté, et c'est ça que j'ai fait dédicacer à Bohringer quand je l'ai rencontré, c'est comment on appelle ça?
0: Le script?
2: Le script.
0: Le scénario?
2: Le dossier de presse. Le dossier de presse. Et quand je l'ai présenté à Richard Bohringer, il m'a dit, mais t'as été chercher ça où? Et en fait, c'est vrai que c'est pas une pièce courante. Mais j'ai cherché, et puis encore une fois, quand tu veux quelque chose, enfin moi, quand je veux quelque chose, je l'obtiens. Ouais. Donc voilà, donc ça a commencé comme ça, et puis après, le DVD, une carte, une affiche, puis deux affiches, puis trois affiches, puis quatre, parce que bah, t'as plusieurs tailles différentes, t'as des affiches étrangères, et des dossiers de presse étrangers, d'ailleurs aussi. Des maxi CD, là ça n'existe plus aujourd'hui, mais à l'époque ça existait, le film en maxi CD, le vinyle, le CD original, des éditions Milan qui coûtaient mais un bras dans les années 2000 parce qu'il n'existait plus, là ils l'ont ressorti. L'autocar,
0: ouais,
2: que j'ai miniature de pareil, l'autocar. Il y a une anecdote qui est hyper touchante, c'est que je l'ai cherché pendant des années avec mon père pour essayer de le repeindre et de faire qu'il ressemble un petit peu au grand chemin, au quart du grand chemin. Et en fait, il y a une société de miniatures très connue en France qui l'a sorti après la disparition de mon père. Et c'est le bus du film, la même plaque d'immatriculation, Saint-Brévin-les-Pins, Nantes, c'est exactement le même modèle, avec la même publicité sur les côtés. Donc si tu devais me poser la question, et tu me l'as posé d'ailleurs, j'ai deux objets.
0: Deux objets, on peut y aller, vas-y.
2: Cette maquette de car, et quelque chose qui pour moi était, mais quand j'ai vu ça, surtout quand je l'ai reçu, c'est un encart publicitaire qui vient du Japon, et une affiche japonaise, parce que bon, qu'elle soit anglaise ou américaine, tu te dis bon, effectivement il y a eu un remake, donc pourquoi pas anglais, allemand aussi ça se trouve, mais là par contre tomber sur un encart publicitaire avec la photo de Vanessa et Antoine quand ils sont gamins, en fait c'est l'affiche du film en japonais, je me suis dit mais voilà.
3: Et excuse-moi,
1: est-ce que tu as dans ta collection des objets du décor, des objets du film?
2: Non, pas du tout. Par contre, j'ai eu l'extrême privilège, ça c'est grâce à Xavier.
0: Et j'allais en venir, tu l'as eu entre les mains.
2: De pouvoir avoir dans les mains la vraie charrette.
1: Ah, cette charrette, justement, j'y pense depuis le début que tu parles de ta collection.
2: J'ai eu la chance d'avoir ça, j'ai eu la chance d'avoir le petit, comment on appelle ça, la petite horloge coucou, là.
1: Oui.
2: Les obus qu'il y a sur la cheminée aussi. J'ai rien du tournage, mais je pense que j'ai beaucoup plus aujourd'hui.
1: Parce que pour moi, tu vois, s'il y a bien un objet qui sacralise le film, c'est la charrette.
2: Bien sûr, on est d'accord.
3: Et alors, j'aurais bien une question, si tu me permets.
0: Vas-y, vas-y.
3: Puisque tu parlais justement du film qui a été finalement transmis un peu partout dans le monde, puisque tu as vu les affiches en japonais par exemple, est-ce que tu as vu ou pas des versions, par exemple, américaines?
2: Mais je les ai.
3: Donc tu les as?
2: Je les ai.
3: Et du coup, tu l'as regardé?
2: Alors j'ai regardé la version italienne, est juste exceptionnelle, parce que le doublage, il est mais à pisser derrière, quoi.
3: D'accord.
2: Vraiment.
3: Mais dans le bon sens du terme?
2: Oui, parce que le doublage, les doubleurs, après j'ai rien contre eux, hein, mais les doubleurs italiens, femmes et hommes, tu vois Boringer, tu une voix grave, rocailleuse et tout, et puis tu vois l'italien, bon, ça colle pas du tout, quoi. Mais voilà, non mais c'est drôle.
3: Après, et alors, tu vois, il y a des films, par exemple, français, hein, qui ont été exportés à l'étranger, et je te parle pas bien sûr des films de Jean-Loup, où ils ont changé, évidemment, les voix, puisque ce sont des voix des pays en question, oui. Mais même les musiques ont été changées. Est-ce que là, ils ont conservé la musique?
2: Non, en fait, t'as exactement le film, t'as juste le doublage qui change, c'est tout.
3: Ça, c'est...
2: Et la version allemande est pareille.
3: D'accord.
2: C'est, mais c'est à voir, hein, honnêtement.
3: Ben c'est pour ça que j'en parle, c'est pour ça que je trouve que c'est très intéressant aussi. Est-ce qu'il y a effectivement cette profondeur d'émotion?
2: T'as exactement la même musique, la même image, tout ce que tu veux, c'est juste le doublage, les doubleurs qui changent. Enfin, les voix en fait,
3: oui,
2: si tu veux,
3: mais
2: parce que c'est doublé.
3: La façon dont ils l'ont doublé redonne quand même la même émotion a priori.
2: Revenons deux secondes sur ce qu'on a dit tout à l'heure par rapport à Louis de Funès. Moi j'ai déjà vu des films, j'ai eu la chance d'aller en Pologne et je suis tombé bêtement sur une télévision qui rediffusait Le Tatoué.
3: Oui.
2: Donc t'as en fait le film, faut savoir qu'en Pologne quand il passe un film français, t'as le film français avec le son français, et c'est juste le doublage du pays qui diffuse qui est affiché. Donc là, t'es pas trop perdu, en fait. Mais là, dans le cas du Grand Chemin, en italien et en allemand, notamment, c'est avec doubleur italien et doubleur allemand. Voilà.
3: Très bien, merci beaucoup.
0: Moi, je voulais revenir sur, justement, cet événement que t'as vécu aussi. 2023, ouais. Je te dis en avant, c'est pas grave. 2023, Quel souvenir t'en as eu de cette beaucoup d'émotions, ça je sais.
2: Mais oui, mais une émotion, déjà quand t'arrives dans le bourg, parce que j'avais quitté Rouen, moi, une bonne dizaine d'années avant, parce que j'y avais été, parce que je voulais voir un petit peu, parce que j'ai fait un petit pèlerinage, on va dire quoi. Et à l'époque, en 2013, j'avais eu beaucoup de chance parce qu'une dame m'avait ouvert les portes de l'église pour que je puisse aller voir justement l'intérieur de l'église, qui est exactement celle qu'on voit, à part la chaire qui n'existe plus. Mais ce jour-là, j'y arrive avec beaucoup d'appréhension parce que j'avais quand même quelqu'un à rencontrer qui n'est pas rien, et je me posais des tas de questions et je me disais, est-ce que j'aurai le temps de lui témoigner toute mon admiration, la lettre double page que j'avais écrite pour lui, et puis surtout savoir comment ça allait se passer. Et en fait, j'étais accueilli d'une manière tellement gentille de la part des Rouençais et des Rouençaises. Vanessa, que j'ai retrouvée, qui était très heureuse du moment présent. Xavier, qui a été d'une gentillesse extrême, qui justement m'a dit prends la charrette et tiens-la le temps que tu veux et fais les photos avec. Enfin voilà. Et puis après, il y a eu ce moment privilégié où j'ai pu rencontrer Jean-Loup. Et ça, c'est. Les images parlent d'elles-mêmes, mais c'est beaucoup d'émotions.
0: Et puis ça se on t'a eu à l'époque au téléphone pour l'émission. T'as pu nous dire 2-3 mots justement sur l'événement. On sentait l'émotion qu'il y avait.
2: Mais c'était un ressenti général. En plus, c'est ce soir-là que j'ai pu rencontrer Martine. Parce que Martine, faut savoir que moi, je l'ai un petit peu titillé il y a quelques années quand j'ai pris le culot. Je me suis dit allez, j'ai trouvé son numéro de téléphone. Je l'ai appelé. J'ai dit voilà, vous me connaissez pas, mais moi, je connais un peu votre jeunesse par rapport à un film. Était hyper réticente. Et en fait, elle m'a accordé avec toute gentillesse et tout une mini interview de quelques minutes où elle me racontait des petites choses, quoi, des petits souvenirs et tout. Et ce soir-là, je la rencontre en vrai. Et c'est ce soir-là que tout s'est déclenché. J'ai rencontré son mari aussi, qui aujourd'hui malheureusement nous a quittés. Je suis témoin des retrouvailles entre Jean-Loup et elle. Et Martine, on s'appelle très souvent. Où on s'envoie un petit message et je trouve ça mais tellement touchant parce qu'en fait tu vois ce qu'on disait tout à l'heure, tu bouscules un peu le destin et je me dis que c'est pas non plus pour rien que ça se passe comme ça en fait. Mérité ou pas, je sais pas, mais en tout cas c'est une bénédiction pour moi de vivre ces moments-là. Voilà.
0: D'autres questions les amis ?
3: Non, pour moi c'est bon.
0: Moi je voulais savoir.
5: J'ai adoré vous quitter, j'ai adoré.
0: Ah bon, on va
5: vous voir, vous connaître.
0: Un grand.
5: Écoutez aussi.
0: On n'a pas Anne-Charlotte quand même qu'on puisse la remercier également.
5: Elle a décroché là.
0: Elle a décroché.
5: Là, c'est un étouffoir ici.
0: Ouais, c'est vrai, c'est le souci des studios. Mais
5: j'avais dit que à François que je pouvais donner une heure. Je donné
2: et tu nous as offert quasiment une heure de plus.
0: Une heure de plus. Donc,
5: j'ai adoré. Je vous remercie.
0: Eh ben,
5: et je vais vous quitter.
1: Eh ben, c'est un honneur.
0: Nous vous remercions.
5: Avec de la musique.
0: Nous vous remercions. Et puis moi, je pense que on va mettre une pause musicale au départ. Tu peux nous mettre la 11, qui va être quand même, je pense, va faire plaisir à Jean-Loup et va remercier également un grand merci. Et puis le temps de la musique, on va pouvoir l'accompagner également et on poursuivra avec toi.

0: Allez, un petit mot quand même, un dernier mot.
1: Oui, j'ai choisi, je t'ai demandé de mettre Twist à Saint-Tropez, parce que c'est une époque entière, ça. C'est un titre qui résume une époque. Celle où on dansait le twist dans les booms. On dansait d'abord le twist, et après, quand ça devenait plus... On dansait des slow. Ce que les jeunes gens de notre époque, les jeunes filles, ne connaissaient plus.
2: Ce que nous avons vécu.
1: Oui, encore. Oui. Et donc, voilà, pour moi, ça, c'est joyeux. C'est de la joie collective pour des ados. On s'éclatait comme des bêtes avec ça.
0: Ah bah c'est...
1: Donc tu peux la remettre à fond avant que tu partes. Voilà, je m'en vais.
0: Et, et on va la remettre depuis le début. Ah mais avec plaisir et un grand merci à vous.
3: Merci à toi, Jean-Loup.

0: Et bah, ah. Là, c'est, on est à fond.
1: Ça décoiffe.
0: Ah, bah, ça décoiffe. Hein.
2: On
0: mais
2: est
0: ça,
2: à fond, on est à fond.
0: Comme dirait Jean-Luc, ça, vous ne connaissez pas les jeunes. Hein. Même les slow, vous n'avez pas.
1: Si, si, mais,
2: si,
1: mais
2: en si, fait, si, on a. On
1: ne les
2: on
1: appelle
2: a.
1: Peut-être plus comme ça, mais il y a des équivalents, il oui. y a des zouklans. Les jeunes.
2: Moi, juste les danses de ligne. Hein.
1: Oui, voilà.
2: Les danses de ligne, c'est.
1: Mais
2: c'est ça, hein.
1: Il y a des équivalents. Ne vous inquiétez pas, les anciens, puisque vous nous appelez les jeunes. Voilà. Bah,
2: les vieux, ouais. Non, mais les plus sages.
1: La transition, même musicale, a été faite. Par contre, je suppose, et pour l'avoir vécu, que les jeunes voilà, sont preneurs aussi de ce genre-là, suivant le contexte favorable. C'est toujours une histoire de contexte. Et les bons vieux morceaux de rock, ou même les vieux slow, ça si, marche si. Toujours quand l'ambiance est là.
2: Ah, il y en a encore.
1: Hein. Voilà, dans les soirées, il y en a encore, qui sortent. Hein. Vous ne vous inquiétez pas. Tout n'est pas perdu.
0: Ah oui, non, mais c'est franchement une époque, voilà.
1: Ouais,
0: qui Et justement, moi, je voulais vous poser la question.
2: Il y a Dieu qui dit « Vive les slow ».
1: Ah, il est là.
0: « Vive les slow ».
2: Dieu est de retour parmi nous.
0: Moi, je voulais, parce qu'on a écouté une chanson qui fait partie quand même de la bande originale d'un film qui est sorti en 1993. Donc, voilà, il y a quelques années maintenant. Alors, je sais que j'ai plus accroché sur ce film que notre ami. Alors, voilà, c'est pas forcément celui auquel t'as le plus accroché à cause d'elle.
3: Ouais, bah c'est pas accroché.
0: Tu l'as moins vu, on va dire. Ou...
3: Je l'ai moins vu déjà, et puis il me parle moins que les autres. Mais il est à voir de toute façon, puisque là, pour le coup, c'est vraiment pareil, un film autobiographique.
0: Ah bah oui, et alors moi voilà, c'est un film que j'ai particulièrement apprécié. Alors peut-être parce que, ayant quasiment le même âge que le personnage principal, qui est adolescent, à l'époque, je me suis un peu identifié à lui. Ouais, c'est le film À cause d'elle, et je dois dire, c'est sans doute le deuxième film qui m'a fait découvrir l'univers de Jean-Louis Hubert, puisque de mémoire, j'ai même après la guerre, je l'ai vu après ce film. Mm-hmm. Donc moi, j'ai adoré. Alors il n'y a pas de bande originale, on va dire, c'est de beaucoup de musique préexistante, et notamment, bah il y a Twist à Saint-Tropez, qui d'ailleurs a fait plaisir à Jean-Louis. Il nous a demandé ce.
3: Parce que
0: Jean-Louis
3: disait, ouais, ça, en fait, c'est une époque. Hein, parce que t'as du François Hardy, t'as du Johnny.

0: Enfin, t'as plein de ce qu'on appelait à l'époque les yéyés, de vedettes des yéyés, en fait.
1: Ah non, c'est... Et donc pour le film 1963 près de Nantes, Antoine rêve de rock'n'roll et doit repasser son certif pour la deuxième fois. Issu d'une famille modeste, il n'a Dieu que pour la belle et austère Olivia qui vit chez ses parents dans un château des environs. Un accident de voiture dont Olivia est en partie responsable entraîne une hospitalisation prolongée pour Antoine. Pour se faire pardonner, elle se propose de le visiter régulièrement tout en l'initiant à la lecture de Balzac, de Stendhal. L'amour d'Antoine grandit, mais Olivia reste inaccessible. C'est alors qu'il décide de devenir écrivain. Alors, que se passera-t-il? Finiront-ils ensemble? Et comme il nous l'a expliqué un petit peu tout à l'heure, voilà, c'est un petit peu son histoire également, et c'est un petit peu ce qui l'a poussé aussi à devenir celui qu'il est aujourd'hui. Donc moi j'adore ce film. Pareil sur on parlait de Olivia Munoz qui joue donc Olivia, et dans les rôles secondaires, j'ai été étonné, je me souvenais pas. Dans les jeunes acteurs, il y a Jean-François Stévenin qui est pareil au niveau acteur. Je sais pas si ça vous parle pour les plus jeunes.
0: Je suis pas très vieux, mais ça me parle bien sûr.
2: Non,
1: Jean-François Stévenin,
2: mais...
1: donc le papa de Robinson Stévenin, un de ses fils d'ailleurs. Et il y a, je crois qu'il y a Sagamore aussi dans ses enfants. Donc moi j'adore ce comédien qui malheureusement nous a quitté. Il y a un jeune qui, et je ne l'avais pas remarqué, Julien Courbet, alors pas le Julien Courbet de,
0: oui, pas l'animateur.
1: Ça s'écrit pas pareil,
0: oui.
1: Je me souvenais pas de l'avoir vu dans ce film, et voilà, il est dedans.
0: On peut peut-être aussi penser à parler de la présence de la fille de Richard, Romane Boringer, qui est qui joue le rôle de Françoise.
1: Oui, non, donc il... Donc après le père, il y a eu la fille qui est venue jouer et qui joue aussi très très bien. C'est vraiment un très très beau film. Alors moi je vous le conseille. On va poursuivre. Le temps passe trop vite.
0: Eh oui.
1: Le temps passe trop vite. Est-ce que on peut parler d'un autre film? Et moi je propose qu'on écoute. Le titre numéro 10, chère demoiselle à la régie. Il est prêt. Et là, je vais te faire un petit peu parler, François, quand même. on écoute, donc c'est un extrait de la bande originale du film « Après la guerre ».

0: Et retour dans les studios de Radio G. Alors là, on est parti sur un film qui date de 1989. Mais il est réalisé. Vous savez le nom du réalisateur, Robin ?
1: Tu en as parlé en off, j'ai oublié un certain Jean.
0: Jean-Loup Hubert, très très grand réalisateur. Alors par contre, c'est vrai que depuis le début, là, on parle de ces films qui retracent pour une bonne partie, en fait, sa vie, sa vie d'enfant pour Le Grand Chemin, sa vie d'adolescent pour À Cause d'elle. Et là, je vais me mettre, j'irai en face visuellement de notre invité pour qu'il puisse me reprendre si j'ai une bêtise. Mais contrairement aux autres réalisations, en fait, Jean-Louis Hubert, là, il va s'inspirer plus de la vie de l'acteur Richard Bohringer pour ce film. C'est ce que j'ai vu dans les recherches. Donc tu me dis si.
2: Tout à fait.
0: Hein, c'est... Donc je dis pas de bêtises.
2: Je dis pas de bêtises. T'es sûr? Et donc. Sont sûr.
0: Et avec une musique. Et là, Robin va pouvoir encore se moquer.
1: Non.
0: Non, composée par Jürgen Knipper.
1: Oh, ça va.
3: Ça va.
0: Ça va.
3: Il s'améliorait.
1: Oui. Mais oui.
3: Il s'améliore.
1: Ça sert à quelque chose, nos petites remontées constructives. Ce ne sont pas que des moqueries.
0: Plutôt que je lise bêtement un synopsis, est-ce que tu peux nous dire deux mots sur ce film, cher François?
2: En fait, comme
0: sur l'histoire que ça raconte.
2: J'aimerais déjà dire que comme quasiment tous les films de Jean-Loup, on y retrouve ses enfants, Antoine. Et Julien, pour qui on ait une pensée ce soir, évidemment. En fait, Antoine et Julien sont deux gamins d'un village de Haute-Provence qui, on est en 44, c'est quasiment la fin de la guerre, donc les Américains sont rentrés dans le pays et libèrent petit à petit le pays. Et les deux gamins font partie d'une fanfare, mais au lieu d'aller, entre guillemets, répéter avec l'intégralité de la fanfare pour l'arrivée des Américains, ils préfèrent aller guetter.
0: Je te reprends. Au début, ils sont trois, parce qu'il y a un petit copain.
2: Oui,
0: il y a les deux frères, il y a un copain.
2: Il y a un petit copain, et du coup, en fait, au lieu de répéter avec la fanfare, ils préfèrent aller guetter l'arrivée des Américains, et effectivement, ils voient chars, véhicules militaires arriver, etc., et ils courent dans le village en disant, les voilà, les Américains. Sauf que la couleur n'était pas forcément la bonne, c'était pas...
0: c'était pas les Américains qui avançaient,
2: c'était pas du vert, c'était plus du gris, et donc c'était les Allemands qui arrivaient.
0: Qui reculaient, en fait.
2: Voilà, et du coup, mort tragique de Monsieur le maire, et le village se retrouve dans cette panade à cause des trois gamins. Donc les deux gamins en question vont s'enfuir, parce que sinon ils vont se prendre une sacrée torgnole. Ouais. Et vont faire, après quelques mésaventures, connaissance d'un soldat amant qui, lui, déserte, Franz, qui est joué de manière, encore une fois, c'est pas parce que...
0: Magistrale.
2: Voilà, magistrale. Oui. Qui plus est, quand on connaît un peu l'histoire de Richard Bohringer, est encore plus touchant. Et c'est aussi pour ça que Jean-Loup voulait faire ce film. Et donc, ce soldat allemand déserte, se fait emmerder par ses deux gamins.
0: Non, il ne déserte pas. Il laisse, comme il le dit dans le film, il laisse partir les autres devant.
2: Il faut regarder la jeune génération qui n'a pas encore vu le film.
0: Et voilà.
2: Mais du coup, voilà.
0: J'adore cette phrase. Non, je déserte pas. C'est les autres qui sont partis devant et je les laisse.
2: Et en fait, du coup, voilà, il va scoltiner les deux gamins qui, au départ, sont très, très chiants pour lui. On va pas se mentir. Hein.
0: Ah,
2: va se lier d'amitié, va apprendre à les connaître. Et vont vivre une aventure qui est juste dingue. Et la fin du film, pour rien spoiler, parce qu'on va pas spoiler la fin, il y a quand même un hommage à un film qui est aussi un classique français qui est magistral en sujet de Seconde Guerre mondiale, qui est Le Vieux Fusil, avec Philippe Noiret et Romy Schneider. Et la fin du film nous fait bien sûr évidemment penser à une scène culte du Vieux Fusil.
0: Ah, j'allais dire que tu allais dire la fin du film nous fait chialer, mais
2: oui aussi, elle nous fait chialer aussi, quand même, hein.
0: parce qu'elle est
2: retentissante,
0: elle est belle et forte.
2: Tu t'y attends pas, et en fait, quand tu entends Richard Bohringer t'expliquer justement le tournage de cette scène finale, faut savoir que moi j'ai eu la chance de l'entendre me la conter. Richard Bohringer, il est plus du genre à survoler le scénario et à aller à l'instinct. Et en fait, la scène finale, ce jour-là, le jour du tournage, il la découvre comme le personnage, comme le personnage de Franz. Parce qu'il n'a pas lu le scénario jusqu'au bout. Pour lui, ça va se passer comme il l'entend lui. Et en fait, ça ne se passe pas comme ça, ça se passe comme dans le film. Et quand il se passe ce qui se passe, ça fait beaucoup de space, je trouve.
1: Ouais. Quand il se passe, c'est du teasing.
2: Quand il se passe cette scène qu'on va appeler finale, le regard que la caméra porte sur les yeux, enfin le regard de Boringer qui arrive en plein écran, c'est le regard de l'acteur qui n'est pas au courant de ce qui va se passer.
1: Ouais.
2: Et ça, c'est toute la puissance du comédien qui est Richard Boringer aussi. Quoi.
1: C'est bien que Jean-Loup ait autorisé cette liberté-là à Richard. Il y a une grande confiance là quand même.
2: C'est l'une des simples. Enfin, l'une des seules, je crois.
1: Ouais, parce que
0: visiblement, il laisse pas beaucoup
1: en
0: de liberté.
1: Entre intétu, si vous voulez.
2: Et Jean-Loup a toujours dit que son scénario, c'était à la lettre près, au mot près, à la virgule.
1: Oui.
2: Et c'est en même temps, il a raison, parce que c'est lui, comme il l'a dit à juste titre à l'heure, c'est lui qui dirige, c'est lui qui écrit surtout. Donc quand on écrit le scénar et qu'on le met en scène, et qu'on, voilà, c'est un peu normal d'exiger...
1: Donc c'est, voilà, c'est comment Richard Boringer arrive à faire passer une souplesse non attendue par Jean-Loup, ça aurait été...
4: Oui, effectivement, il y a, je pense, aussi d'autres réalisateurs qui n'ont pas la même démarche, parce que justement, il y a aussi une histoire de... confiance, mais dans un autre style avec les acteurs. Et effectivement, il y a de temps en temps des libertés qui sont données à des acteurs pour donner encore plus de richesse, de profondeur. Là, vis-à-vis des films de Jean-Loup Hubert, évidemment, lui, il sait exactement ce qu'il veut obtenir et il ne va pas donner cette liberté, ou alors très rarement.
2: Bah, il sait où il va et il vise dans le mille, puisqu'encore une fois, tu n'aurais pas une émotion telle dans chacun de ses films. Hein.
4: C'est ça.
2: S'il n'avait pas cette justesse-là.
4: Ah non, mais je pense que c'est lié à ce que disait Gaël tout à l'heure, que déjà, il n'y a pas de hasard sur l'ensemble des films de Jean-Loup, et il les a vécus.
2: Oui, c'est ça.
4: Il les a racontés à sa façon, mais il les a vécus. Alors que la plupart des films où il y a des libertés qui sont données aux acteurs, c'est des fictions, finalement, et les acteurs vont donner une profondeur, une richesse de vérité un petit peu plus profonde grâce à leur jeu, quoi.
2: Et puis,
4: mais c'est pas pareil.
2: Et Jean-Loup met aussi en scène et met en image la beauté des paysages du territoire, enfin du terroir, etc. Parce que tu prends Le Grand Chemin, où c'est un film qui est tourné intégralement en extérieur et en intérieur vrai, il n'y a pas de studio aucun.
4: C'est ça, c'est ce que disait Gaël tout à l'heure.
2: Après la guerre, c'est exactement pareil. Marthe, il l'a bien expliqué tout à l'heure également. Donc ça fait aussi la sincérité et l'intégrité du film au final.
1: Souvent c'est pour des questions techniques, peut-être budgétaires, qu'on préfère fabriquer un décor.
2: Ouais.
1: Ou alors c'est parce que il en parlait un petit peu tout à l'heure, c'est le producteur qui dit là en fait pour ce qu'on a besoin et où sécurité et où, enfin voilà, on va être obligé de prendre un studio.
2: Ouais,
1: mais tant qu'à faire, un réalisateur et encore plus peut-être dans la trame de Jean-Loup, s'ils peuvent aller aux endroits, s'ils peuvent aller trouver un espace qui ressemble le plus,
2: tu triches pas avec le public.
1: C'est l'idée quand même du cinéma, même si c'est toujours un jeu de vérité, de réalité. Si tu peux t'approcher déjà de base du plus possible des faits réels, en plus si en plus il y a de l'historique, etc.
2: Et du familial.
1: Et du familial encore plus. Carrément.
0: Allez, moi je vous propose une nouvelle pause musicale. Et là, on va partir sur un film de 1981, l'année prochaine, si tout va bien. Alors, petit synopsis rapide, Isabelle travaille à l'INSEE avec un salaire confortable. Maxime tente de percer en tant que scénariste et dessinateur dans le monde de la BD. Ça me rappelle quelqu'un, ça, quelqu'un qui veut percer dans le monde de la BD au début de sa carrière. Ils filent ensemble un parfait amour jusqu'à ce qu'Isabelle annonce à Maxime sa volonté d'avoir un enfant. Maxime ne se sent pas capable d'assumer financièrement la future famille et refuse. Alors, c'est un film dont le scénario est coécrit, puisque Jean-Loup Hubert l'a justement coécrit avec une certaine Josiane Balasco. Et puis, on retrouve également parmi les acteurs, Thierry Lhermitte également, qui joue justement le deuxième personnage principal. Et on va écouter un extrait de la bande originale de ce film. Et puis ça permettra à dire à certains de nos auditeurs réguliers que ça y est, Yann a encore eu la possibilité de mettre du Vladimir, parce que la composition musicale est signée Vladimir Cosma.

0: Et oui, l'année prochaine, si tout va bien. Alors, il faut savoir qu'à l'origine, on propose à Jean-Louis Aubert d'écrire une comédie pour Guy Bedos et Marlène Jobert. Alors, Marlène Jobert, David, je pense que ça va peut-être lui parler. Marlène Jobert.
1: Ah oui, quand même.
0: Je suis pas
2: un
0: sûr.
2: Peu moins, bah, un peu moins.
0: Un peu jeune. Oh,
1: non, que veux-tu ? Non, non, mais c'est pas possible.
0: Guy Bedos, quand même.
2: Oui, merci. Oui, ça va. Celle-là, ça va.
0: Et en fait, ce qui donne lieu au premier scénario de Demain, si tout va bien. Alors, il est refusé par les acteurs et sera proposé quelques années plus tard à Isabelle Adjani. Ça va, Isabelle Adjani ?
2: Oui, oui.
0: Et elle l'accepte. Alors, le film est rebaptisé l'année prochaine, si tout va bien, et sera interprété par Isabelle Adjani et Thierry Lhermitte, voilà, avec une magnifique musique de Vladimir Cosma. Hein, je trouve que...
2: On n'en parle pas assez.
0: On n'en parle pas assez.
1: En fait, je suis sûr qu'il y a quelqu'un qui l'attendait avec impatience sur le chat. J'en suis convaincu.
0: Alors, j'ai plus le chat sous les yeux, donc je sais pas.
1: Mais si, il a écrit à Vladimir, en effet, il a réussi. Reste Eric Serra à placer.
0: Alors, non, je ne crois pas qu'il ait composé pour Jean-Louis Eric Serra.
2: Vous le sauriez depuis le temps, j'espère pour vous. Quoi.
3: D'après nos sources.
0: On va poursuivre, en discuter ensemble. Déjà, je vais vous demander comment ça va. Je vous ai pas demandé depuis le début.
1: Ah bah quand même, c'est bien le moment. Non, non, mais franchement, tu remarqueras François qui ne se soucie guère de ses acolytes de démission.
0: Hein, c'est bon. Bah non, en même temps, moi tout va bien. Moi, j'ai Jean-Louis Hubert, j'ai passé un moment formidable avec lui. J'ai François qui est là, donc.
2: Bon, le après, reste peut s'effondrer.
3: Exactement. C'est très sympa pour les autres.
1: Non mais tu comprends un petit peu notre douleur.
3: Eh oui.
1: Après, tu sais quand on se plaint. Que ça soit sur le chat ou à la radio, tu comprends, maintenant tu le vis. Non, sérieusement, ça va.
0: Ça va,
2: oui, ça va.
1: Ça va.
0: Et
1: à part qu'il fasse ce show.
2: Oui, oui, ça va, très bien.
0: On parle quand même de films qui datent un peu, ouais, t'étais jeune.
2: Mais j'ai pas de problème, j'avoue pas avoir vu, enfin vous le savez déjà, mais ça m'empêche pas, l'intérêt d'être là plutôt que d'être dans une voiture à écouter Radio G, bah, c'est que tu peux vous arrêter, vous poser des questions, vous demander pourquoi c'est bien, enfin voilà, c'est le moment, c'est ce que je dis par rapport au chat, si vous avez des questions, posez-les, bah, moi je suis là, je le fais, et puis vous avez un regard.
1: Et tu as raté quelque chose tout à l'heure sur l'émission MSC, où Yann et quand même également notre invité François ont émis l'idée de parler un petit peu anglais. Bon, ça n'a pas duré très longtemps, je te rassure.
0: Bon, je n'ai pas souvenir, moi.
3: Faudrait-il que je répète ce que j'ai dit ?
1: Oui, vas-y.
3: Que je maîtrise parfaitement la langue de
1: Il a dit exactement la même chose.
0: Ouais, c'est... On a un petit peu de temps avant la prochaine pause musicale, qui sera le numéro 12, mon cher David. Je voudrais avoir. Je vais te poser une question très compliquée, mon cher François.
1: Aïe.
0: Puisque.
1: Bienvenue.
0: Depuis le début, quand même, de cette émission, on a parlé du film Le Grand Chemin, on a parlé de La Graine Blanche. On a parlé de l'année prochaine, si tout va bien, actuellement, de la Smala, après la guerre, à cause d'elle.
1: Marthe.
0: Et.
1: Justement,
0: entre autres, mais. Puisque, voilà, il y a eu également aussi, dans le dernier film, Trois petites filles, voilà, qui met dans cette filmographie, si jamais tu devais mettre en avant un film, c'est-à-dire que demain. Alors je ne sais pas si ça existe, hein, mais il y a quelqu'un qui ne connaît pas l'univers de Jean-Louis Aubert, qui n'a jamais vu ses films, peut-être quelqu'un de jeune.
3: Je ne vise personne.
4: Arrête voilà. Les
0: Et sous-entendus. Si tu devais...
4: Les sous-entendus, j'arrive plus à parler.
0: Tu t'es senti
4: visé ? Non, il n'y a pas tous les regards dans le studio.
0: Non, j'ai une question très sérieuse justement. Et qui va un peu indiquer ton goût. Si tu devais dire à quelqu'un, voilà. Si tu veux découvrir le réalisateur Jean-Louis Aubert, il faut vraiment que tu commences par ce film-là.
1: Ah non, il faut d'abord commencer par écouter notre émission.
0: Quel serait le... pour
3: podcast.
0: Toi, quel est voilà, le film qui va
2: représente
0: sortir,
2: le quoi, plus.
0: Et qui va te dire, faut rentrer dans l'univers, commence par celui-là et après les autres. Mais,
3: Je vais pas être très original, mais je dirais Le Grand Chemin, forcément. Pourquoi ? Parce que je vais te dire. En fait, y a des anciens collègues qui connaissent un peu l'histoire par rapport à tout ça et qui n'avaient jamais vu Le Grand Chemin, qui m'ont posé des questions sur qu'est-ce que ça raconte, pourquoi ton intérêt, etc., etc. Je leur ai dit, c'est simple, vous le chopez où vous voulez, vous regardez et vous me dites. Et les retours ont été ce qu'on entend depuis tout à l'heure, en fait. Une émotion particulière, même si effectivement on est en 2026, donc il y a 40 ans qui a été tourné, mais tu le découvres qu'aujourd'hui. Parce qu'encore une fois, c'est hyper intemporel et tout le monde peut s'y retrouver. Et en même temps, pourquoi ? Parce que pas plus tard qu'hier, justement, une personne me dit « Tu fais quoi ce week-end ?» Je lui dis « Bah voilà, je vais retrouver des amis à Angers. Qu'est-ce que tu vas faire à Angers ?» Je dis « Bah voilà, on a deux petites émissions de radio, dont une au soir avec Jean-Louis Hubert. Bon, je sais pas qui c'est. » Je dis « Bah peut-être que tu as déjà entendu parler d'un de ces films, Le Grand Chemin. » Et là, cette dame qui avait 72 ans me dit « Mais c'est mon film préféré. » Et quoi. Je ne peux le regarder sans pleurer. Voilà. Et en fait, alors le nom peut-être marque pas tout de suite, mais en tout cas l'histoire, et parce que c'est quand même la sienne, hein, faut se rappeler que c'est son enfance, et il l'a très bien dit tout à l'heure, rien n'est inventé là-dedans, sauf une petite chose, mais voilà, on va pas rentrer dans les détails, on va pas spoiler, mais c'est vraiment du vécu, et ça se ressent, encore une fois, c'est ce qu'on se répète à dire depuis tout à l'heure, mais ça se ressent beaucoup, parce que c'est de la sincérité. Et je pense que ce qui touche le plus, c'est ça, justement. Mmh. Au-delà de très belle musique, très beau décor, très beau jeu d'acteur, etc., tout ce que tu veux, mais base, c'est le scénario et le côté je dirige ce que j'ai vécu, donc il n'y a pas à tricher, en fait. Le coup des civelles, tu peux l'inventer.
0: Alors apparemment, j'ai quand même lu au moment où le film est tourné, c'est pas la période des civelles.
3: Non, c'est pas la période des civelles. Voilà. Donc, mais l'histoire réelle, ça s'est passé. Et moi, j'en ai parlé longuement avec Martine. En fait, alors on revient sur vraiment des détails, mais le fait de marcher sur le toit de l'église, évidemment, il pouvait pas parce qu'en fait, pour le film, une petite structure en acier zinc a été posé parce qu'en fait le toit de l'église est arrondi, donc tu peux pas marcher dessus. Ouais. Donc pour le film, ils ont posé cette espèce de gouttière zinc plate, mais par contre Martine et Jean-Loup allaient au niveau des cloches dans le clocher et regardaient dans la fenêtre qui donne de l'autre côté de l'église, parce que je sais pas si vous êtes déjà allé à Rouen, mais l'église qui est au centre du village, c'est une cathédrale. Elle est immense. Quand tu es au pied, tu te dis, mais c'est vraiment gigantesque.
0: Alors, non, je ne suis pas allé encore à Rouen. Mais alors, j'ai un projet de faire une émission en direct depuis Rouen. C'est quelqu'un qui connaît un peu les lieux là-bas.
3: Robin, oui.
0: Et justement, tu es allé à Rouen. Oui. Et souvent, c'est vrai qu'on va voir souvent les lieux où ça a été tourné. Alors, si je prends mon cas, j'ai eu la chance d'aller au château de Ravel, pas loin de Clermont-Ferrand, où a été tourné Les Choristes. Donc voilà, première visite, ça a été pour découvrir le lieu où a été un des films que j'ai adoré. Donc tu as été voir justement Rouen, ses environs. Quand on a écouté Jean-Loup, il était déçu d'avoir ces arbres qui ont été coupés, et du coup il ne reconnaissait pas forcément. Est-ce qu'on peut réussir quand même à retrouver, par rapport au film, des lieux encore qui va nous rappeler le lieu
3: symbolique, c'est l'église qui est là, l'entrée du cimetière qui est un petit peu forcément changée parce que ils ont abattu la cabane de Martine, la fontaine qui est toujours là à laquelle tu peux aller pomper l'eau et te rafraîchir, donc ça y a pas de souci. Le café de la Bonne Grappe qui existe encore, qui s'appelle toujours la Bonne Grappe. Là où j'ai regretté la deuxième fois où j'y suis allé, c'est qu'effectivement la grange. Où on parlait de la scène tout à l'heure où Simon et Solange se font des petits câlins, n'est-ce pas ? Cette grange-là, malheureusement, a été détruite dans un incendie. Et l'atelier de Pelot aussi. L'atelier de Pelot, il faut savoir qu'aujourd'hui, symboliquement, il y a juste... Parce que tu vois à la fin, quand un émone retourne dans l'atelier de Pelot, tu as une espèce de charrette avec une roue qui est posée en plein milieu. Cette charrette-là est encore là. C'est tout ce qui reste de l'ambiance, du décor, du tournage. L'atelier n'existe plus.
0: Et l'arrêt.
3: Et l'arrêt, c'est pas du tout au Grand Chemin, c'est à la Chaussée de Ré.
0: Le lieu, on peut le retrouver.
3: À la Chaussée de Ré, en fait, où t'as effectivement, tu reconnais bien la petite tourelle là qu'on voit sur un des plans, et le champ de l'autre côté. le panneau Rouen, ça n'existe pas. Et ce carrefour-là, ça s'appelle la Chausséderie. Et Jean-Loup le dit très bien dans plusieurs interviews. La Chausséderie, pour un titre de film, c'était pas folichon. Donc le grand chemin, le
0: un peu mieux.
3: Voilà, l'arrêt de bus en tout cas du grand chemin, ça a été tourné à la Chausséderie, qui est à quelques kilomètres de Rouen. Et le pont où traverse Pelot, etc., au-dessus de la Chenot, tu peux le traverser aujourd'hui. Il a juste été remis un petit peu en sécurité parce qu'il manquait de se casser la figure, mais
0: avec la rivière
3: en dessous, la Chenot qui passe en dessous, ouais, tout à fait.
2: Ce titre, le Grand Chemin, il a quand même le talent d'être très pragmatique sur le réel. On est là, c'est simple et tout, et il touche à l'universalité de ce que vit, c'est-à-dire le chemin initiatique du début, la fin d'une enfance, à travers une expérience où ça commence pas super et tout, puis finalement il découvre la vie au sens large.
3: Tout à fait,
2: c'est ça le grand chemin slash de la vie.
3: En fait,
2: enfin, je veux dire,
3: c'est notre,
2: ce titre,
3: c'est notre grand chemin.
2: Ouais, voilà, c'est ça.
3: Ouais.
2: C'est rien que dans le titre, il y a quasiment tout le film. Quoi.
3: Alors, et encore une fois, comme disait David tout à l'heure, on a l'impression que dans la carrière de Jean-Loup, tout est entre guillemets écrit d'avance, parce que quand il a expliqué tout à l'heure, quand il s'achète cette maison à Congé-sur-Orne, qui s'appelle le Grand Chemin, le panneau est encore visible aujourd'hui sur le portail. C'est juste dingue, parce que tu te dis, il achète cette maison-là avec le cachet de la Smala, et au final, c'est le titre de son plus grand film, à mon sens, le film qui va marcher le mieux, qui va toucher le plus de gens, et on en parle encore 40 ans après. Donc, le destin, des fois, il est dingue. Quoi.
0: Moi, je vous propose de faire une avant-dernière pause musicale, avant de continuer à discuter comme ça en off. Et puis, on reste dans l'univers du Grand Chemin. On va rester justement dans... on va avoir un conseil quand même pour une petite fille expiègle qui est devenue
1: une grande femme
0: malheureusement n'a fait qu'un seul album, et là je trouve que c'est un peu dommage. Et puis on va écouter le titre d'ailleurs qu'elle préfère dans cet album,
1: Sauter. Et nous aussi.
0: Et moi j'adore tout d'ailleurs, tous les titres de cet album. Il y a quelque chose de différent, mais qui est assez exceptionnel. C'est l'album Amour et autres facéties. Allez, c'est Sauter du train, c'est Vanessa Gage.

0: Et alors, belle chanson quand même. C'est entraînant.
1: Qui est-ce qui interprète ça déjà, tu as dit?
0: Alors, une certaine Vanessa Gage. D'ailleurs, si elle est à l'écoute, on ne sait jamais. Moi, je lui passe le bonjour.
1: Comment ça, toi, tu pourrais dire
0: parce que moi. Moi, je lui passe le bonjour. Je sais pas, peut-être que tu ne veux pas lui parler.
1: Moi également. Robin.
2: Toute l'équipe de Radio G.
1: Voilà, merci Robin.
0: Avec carrément de Radio G.
1: Ah, carrément. Et puis, on va même rajouter dedans François, parce que je pense qu'il serait d'accord.
3: Tout à fait.
1: Voilà, merci François. Vanessa.
0: Et donc, on parlait justement du grand chemin. On parlait, moi, j'ai une question que je n'ai pas pu te poser tout à l'heure en parlant de la collection que tu as sur le grand chemin. Moi, je me pose la question, aujourd'hui, est-ce qu'il y a encore un objet que tu te dirais, il faut absolument qu'un jour je trouve ça. Alors, je parle pas bien sûr de la fameuse charrette que tu l'as vue. Mais est-ce que voilà, il y a quelque chose, une affiche ou tu te dis que t'as vu passer par exemple, tu te dis il faut que je trouve.
3: Il y a une chose que j'ai eu dans les mains, que j'ai vu passer et qui encore une fois c'est matérialiste, hein, mais qui est pour moi est d'une collection, enfin d'une importance dingue, c'est que le 17 septembre. Quand on a fait cette soirée exposition à Rouen, est venu dans mes petites mimines le scénario original,
4: et oui, voilà.
3: Dédicacé par tout le monde, mais pour Marcel. C'est-à-dire que c'est le scénario qui a été offert à Marcel. Et celui qui a ce scénario aujourd'hui, c'est bien sûr Xavier, son arrière-petit-fils. Donc c'est une chance que j'ai eu de pouvoir le toucher, je sais pas non plus.
0: T'as regardé un petit peu
3: voilà, comment simplement, c'était. Simplement le feuilleter et de te dire que t'as aussi un bout de cette histoire-là dans ce gros manuscrit, parce qu'en fait Jean-Loup n'a plus rien, n'a plus de scénario, n'a même plus de clap, parce qu'à l'époque tu les foutais en l'air et puis voilà.
0: Et il a même pas la barque.
3: Non. le seul clap qu'il a encore chez lui aujourd'hui, c'est celui de la Reine Blanche, mais le clap du Grand Chemin, ça aurait été une pièce maîtresse, mais le scénario, voilà, je l'ai avant scène, cinéma avait il fut une époque pris la liberté de diffuser tous les scénarios de certains films. Le Grand Chemin faisait partie, donc j'ai réussi à le choper. Donc t'as vraiment les plans séquences avec extérieur, travelling, etc., etc. Donc ça c'est très enrichissant parce que ça te permet en fait de regarder le film différemment.
4: Et les croquis de Jean-Loup ?
3: Il n'y a pas de croquis.
4: Alors de ce qu'il disait, il a un peu dessiné.
3: Alors, figure-toi que ça, c'est, on l'a su, on peut le dire.
1: On peut le dire,
3: on ne va rien cacher aux auditeurs. En fait,
1: ce midi,
3: nous avons déjeuné ensemble. Oui. Et il me dit, au fait, est-ce que tu savais que j'ai fait quasi tout le storyboard pour la Smala ? Et je me dis, déjà non, je ne savais pas. Je ne savais même pas que tu avais fait des storyboards pour tes films. En fait, pour l'année prochaine, si tout va bien, il en a fait, mais il ne les a plus. Mais la Smala, il a l'intégrale du storyboard. Et il faut voir la qualité de dessin. Mais oui. Parce que tu sens la patte de l'auteur de bande dessinée. Et donc, il l'a fait pour ces deux films-là. Et après, il ne l'a plus fait.
4: Ok.
0: Voilà. Ah oui, on a eu la chance de
1: voir. On a eu la chance de les voir. C'est
0: bon dessinateur quand même. Hein.
3: Ouais, et puis minutieux. Le petit croquis de Balasco dans sa baignoire, on voit de toute façon, on voit Balasco avec son bonnet de bain. Enfin, c'est
0: la petite Charlotte.
3: Encore une fois du talent.
0: Ouais, non, mais c'est magnifique. De toute façon, les films sont magnifiques.
3: Un touche-à-tout.
0: C'est clair et je trouve. Quand même pas mal de talent dans beaucoup de ce qui touche, hein, que ce soit le dessin. On a vu en tant qu'auteur avec Trip HLM.
5: Et c'est un sacré conteur.
3: Aussi.
0: Je pense qu'il pourrait écrire encore un livre pour nous raconter toutes ces anecdotes.
3: Pourquoi pas une autobiographie avec l'aide de quelqu'un, ou voire même une biographie dans laquelle il fait la préface.
0: Je crois que dans son entourage, il y a quelqu'un qui écrit aussi un petit peu. Donc ça peut être pas mal une idée qu'on pourrait leur transmettre.
3: Ne serait-ce pas un de mes projets fous?
0: On ne sait pas. On va faire une dernière
1: tout nous tient au courant en tout cas,
0: parce qu'il fait chaud, on a besoin de se rafraîchir. Et avant de nous quitter et d'avoir le mot de la fin, j'aimerais que l'on fasse une dernière pause musicale. Et pour ce faire, je voudrais vous faire découvrir un auteur, compositeur, interprète, amateur, mais amateur dans le sens noble du terme. Je vous laisse découvrir une chanson et puis on en discute après.

0: Alors, ça vous plaît, cette découverte musicale?
1: Alors, j'aurais bien envie, carrément, de nous le faire dédicacer, celui-là.
0: Ouais, ouais.
1: Physiquement, hein, vraiment.
0: Ouais, alors, si ça, je pense notamment à Audrey, Gaël et Robin. Qu'est-ce que vous en avez pensé de ce titre? D'un jeune artiste
1: Montant,
0: du Nord.
1: Montant.
0: Yves Montand. Est-ce que vous avez aimé
2: Prams? Bah, j'ai aimé, vu le contexte un peu plus dansant, un petit peu comme le morceau de rock qu'on a eu tout à l'heure. Ah, ça fait étonnamment, même avec les chaleurs, ça fait respirer un peu.
0: D'accord. Et Gaëlle, t'as aimé ou pas?
3: Moi, je sais pas. J'ai voulu entendre les paroles, mais je dois être presbyacoutique, je sais pas trop, mais ou complètement sourde, mais j'ai pas distingué les paroles, donc j'étais très gênée en fait.
0: Alors moi, du coup, ce que je te conseille, c'est à tous les auditeurs qui veulent en découvrir un peu plus sur cet artiste, eh bien de retrouver le podcast d'une émission qui passe tous les samedis, qui s'appelle Marie, Serge, Claude et les autres. Et bah, cet après-midi, on avait la chance, l'honneur, le plaisir de recevoir un artiste qui s'appelle François Peset. Et donc, le chanteur, il est juste à côté de toi.
3: D'accord.
0: Eh oui, l'auteur-compositeur. Un petit mot sur ce titre.
4: François, apparemment, on ne comprend pas ce que je dis.
3: Mais non, mais ce n'est pas toi, c'est moi qui ai les oreilles complètement.
1: Puis elle est fatiguée,
3: sourde.
1: Là.
4: Non, mais un mot sur ce titre.
0: Bah, par exemple, parce qu'on vient de l'entendre.
2: On n'a pas souvent les artistes.
0: Bah,
2: on
0: n'a
2: pas
0: le studio. On l'a entendu tout à l'heure, mais
4: tout à l'heure, on l'a survolé. Ouais, on l'a survolé assez rapidement. Mais c'est une chanson que j'ai écrite dans une période de ma vie qui n'était pas la plus simple. Parce que, enfin, pour plein de raisons différentes, on va pas rentrer dans certains détails, mais à l'époque, on parlait pas forcément de harcèlement ou de grossophobie ou de ce que tu veux. Chose dont, voilà, j'ai pu être victime à certaines époques. Et donc aujourd'hui, on en parle beaucoup plus. À l'époque, on n'en parlait pas et je me suis dit, la meilleure façon de répondre à ces gens-là, c'est de, encore une fois, quand.
0: Assez con.
4: Oui,
0: pour pas dire autre chose que.
4: Mais en même temps,
0: à la radio, je suis. Voilà, je vais
4: en
0: rester.
4: En même temps, j'ai envie de leur dire merci parce qu'ils m'ont permis d'écrire ces mots-là. Et puis voilà, comme je suis un compositeur assez fainéant, j'ai mis beaucoup de temps à trouver la musique, mais qui, voilà, à mon sens, l'accompagne assez bien.
2: Ok, merci.
1: Ça y est, voilà. T'as fini de tousser?
0: C'est bon. Maintenant, vu la soirée que j'ai passée, c'est bon. Là, je peux partir, je peux mourir.
1: Je connais quelqu'un dans le public qui ne sera pas d'accord.
0: Ah bah, on sait jamais. Hein,
2: attends, après,
0: il y a l'héritage. Il y a l'héritage.
2: On va discuter de ça, mais en off peut-être.
0: C'est ça. Et d'ailleurs, si je suis mon conducteur, il nous reste 4 minutes.
2: Oui.
0: Donc. Le moment pour moi, justement, de passer sur les remerciements avant de mourir.
1: Au revoir.
2: Demande à Dieu un sursis.
0: Un grand merci.
2: C'est le moment, 4 minutes de sursis.
0: Un grand merci, parce que voilà, il faut quand même qu'on remercie le conseil d'administration de Radio G qui nous ont permis d'organiser cette émission spéciale. Un grand merci à Julien, le programmateur de la radio. Un énorme merci à mes camarades Audrey, Gaël, Robin, David. J'espère que vous avez passé une bonne soirée.
2: Tout à fait, moi pour moi.
5: Oui, mais vu que tu nous as demandé à 30 minutes de la fin comment on allait.
0: Désolé Audrey, promis.
5: Tu nous aimes pas beaucoup. Hein.
0: On a une émission demain. Dès que tu arrives, je te demande comment tu
2: vas. Ah là là.
1: Alors. J'oserais te rappeler qu'on ne sait pas encore si elle sera présente. J'entendais parler tout à l'heure.
0: J'ai le droit de lui dire par la radio quand même.
1: Ah bah, fais-toi plaisir.
0: Il y a le chat, elle pourra me répondre. Et voilà. Non, je prendrai de tes nouvelles.
1: Rendez 8h le matin.
2: On te dira si elle a survécu lui aussi.
0: Voilà, peut-être je ne serai pas là. Si jamais.
2: Je meublerai.
0: Mais vraiment, franchement. Parce que j'avais un petit peu peur. Parce que, comme voilà, c'est une émission qui me tient à cœur, sur laquelle je suis passionné. J'avais un peu peur de ne pas vous laisser suffisamment de place et de.
3: Oui,
0: de
3: mais alors, vous... qui ici, à part Audrey, qui n'a pas vu les films de Jean-Louis Hubert? Qui ici n'a pas quelque chose à raconter sur ces films-là?
2: Bah moi, j'en ai vu qu'un et il y a 30 ans, tu vois. Mais je savais, mais c'est ce que je disais tout à l'heure, même si je connais pas forcément toutes les références de nos deux messieurs, c'est pas grave, je viens quand même, j'apprends plein de trucs et je peux interagir en direct. Là, je suis venu pareil et j'ai apprécié le moment, vraiment. C'est pas souvent qu'on a les réalisateurs dans le studio, mais je n'ai pas raté ça.
0: J'ai envie de dire, Robin, et là, je vais être sérieux deux secondes.
4: Oula!
0: Et je...
2: Deux secondes. Hein.
0: David, je vais trahir quand même un secret.
4: Oh non, de non.
0: Puisque. Là, tu dis, voilà, je viens, j'apprends des choses. On a parlé de toi ce midi.
4: Oui.
0: Et les propres mots de David et que je partage ont été de dire, bah, avec l'arrivée de Robin, bah, on a découvert des choses sur les musiques de jeux vidéo on supposait même pas l'existence et on a découvert des très belles choses grâce à toi. Ouais.
3: Et ça, c'est
0: le cas. Donc voilà,
1: ce qui est le cas également, bien entendu. Des,
0: et puis
1: Audrey,
0: on a parlé
1: et Gaël,
0: de nos deux autres collègues aussi.
1: Et tout ça, on peut vous l'affirmer. Et il y a un François à vos côtés qui peut le confirmer.
3: Ben c'est très gentil.
0: Donc on a dit que chacun nous permettait de découvrir en fait et d'améliorer encore l'émission qu'on a débuté il y a presque 10 ans maintenant. Oui. Je termine avec un grand merci à François, sans qui cette émission n'aurait pas pu avoir lieu. Et merci d'avoir fait la route, justement, pour venir nous voir avec cette chaleur. Un grand merci à Jean-Louis Hubert et Anne-Charlotte Augier pour leur gentillesse, leur disponibilité. Je te laisserai leur retransmettre encore une fois un merci vraiment sincère. C'est un immense bonheur pour moi d'avoir pu rencontrer celui qui m'a procuré autant d'émotions à travers de ces films. Je n'oublie pas un grand merci à mon épouse, Claudine, qui a passé du temps pour que je puisse être disponible pour cette émission. Merci Claudine, merci aussi Maxime, parce que j'avais été moins disponible pour lui. Donc Claudine et Maxime, voilà. Et on va bien sûr, nous allons dire qu'on se retrouve demain à 17h. Et puis, comme à chaque fois, on va terminer avec notre phrase culte. Tu l'as, François, ou pas?
3: Est-ce qu'on peut dire le thème de demain?
0: Ouais. Oui, on peut, très rapidement.
1: Très, très vite, t'as 5 secondes.
3: Pirates, corsaires et compagnie.
0: Et filibustier.
3: Oui, voilà.
0: Et filibustier. Et d'ailleurs, même si on part sur le grand chemin, le cinéma, écoutez-le,
3: ça n'a rien à voir.
0: Allez, et puis nous, on se dit à rendez-vous demain.

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0: Et bienvenue à tous les gars. Arrêtez, il y a trop de bruit les frères. Bon bah bienvenue à tous les gars dans ce Bouche ta tête All-Star 2026. Déjà merci à tous d'être présents, vraiment ça fait très chaud au cœur.
1: Merci les gars, merci à tout le monde.
0: Merci vraiment à tout le monde. Maël, je suis avec Maël et Arthur.
2: Ah bien sûr, toujours là, hein, là pour une grande occasion.
0: C'est ça.
2: C'est la grosse émission de la saison, c'est incroyable.
1: C'est la finale, mon gars.
2: Putain.
0: Et du coup bah les gars, je vais vous expliquer en vif le concept de l'émission. Donc on a essayé de réunir un maximum du coup de rappeurs, de beatmakers qu'on a eu pendant l'année. Et du coup, bah, pour vous réunir ici, il y aura des sessions freestyle. On apprendra à connaître un peu plus certains rappeurs qui n'ont pas eu l'occasion de trop s'exprimer aussi. Et puis voilà, en vrai, hein, un beau programme en somme.
2: Ouais, ça va être beau.
0: Ça va être incroyable.
1: Magnifique. Ça va être fluide.
0: C'est ça, ça va être fluide. Du coup, je pense qu'on peut passer direct aux deux premiers rappeurs. Vous en pensez quoi, les gars?
2: On perd pas de temps.
1: Let's go.
0: On perd pas de temps.
1: Let's go.
2: Allez. Ouais.
1: Et un peu de bruit, les gars, dans le studio, s'il vous plaît. Ouais.
0: C'est
1: All-Star, les gars, allez.
0: C'est ça ou pas? Oh putain, frère, c'est une dinguerie. Bon, bah du coup, on va commencer, on va se pencher sur toi, TR. Déjà, comment ça va ce soir?
3: Tranquille, toi, frérot?
0: Ça va bien, ça va s'y faire. Donc, du coup, on rappelle, TR, t'es passé du coup la semaine dernière en freestyle.
3: C'est ça, carrément.
0: Avec Tarzan et beaucoup d'autres rappeurs.
2: Grosse émission, ça.
0: Grosse émission.
2: Grosse émission.
0: Ah, j'étais drainé, frère. C'était une phase. Et du coup, on voulait te poser 2-3 questions avant de passer à ton freestyle.
3: Vas-y, carrément.
0: Du coup, j'ai fait ma petite enquête, tout ça. Et du coup, j'ai vu que tu étais vraiment penché dans les sonorités R&B, mélo, tout ça.
3: Ouais, c'est ça. C'est mon domaine.
0: Et du coup, tes influences ont été lesquelles du coup, pour en arriver à ce genre de sonorité?
3: Alors, en gros, je sais pas, gros, tu connais. À la base, j'ai commencé à vouloir rapper. J'ai vu que j'étais pas bon dans ça, mais j'étais en foudroyé. J'ai dit, vas-y, en vrai, j'ai testé la mélo parce que je kiffe la musique, je kiffe faire de la musique, tu vois.
0: Ouais.
3: Et après, tu vois, moi, du côté. Moi, tu vois, je suis français-gabonais. Mm-hmm. Et de mon côté gabonais, j'ai ma famille qui fait de la musique là-bas, traditionnelle.
0: Ok.
3: C'est-à-dire, ça a toujours bercé mon enfance et ça suivait son cours. Hein.
2: Okay, c'est tu t'inspires un peu de cette musique traditionnelle?
3: Ouais, carrément. Tu vois, en plus, dès que je peux aller là-bas, je travaille avec ma tante et tout aussi, qui fait de la musique, tout ça.
0: Ok.
3: Elle me conseille tout ça.
1: Familial, du coup.
3: Ouais, c'est ça, carrément.
2: Putain, trop ouf.
0: Ok, du coup, ensuite, je voulais te demander, est-ce que t'as un feat de rêve? Vraiment un feat, tu te dis...
3: Un feat de rêve?
0: Ouais, un feat de rêve, quoi.
3: Je sais pas, gros,
2: un artiste en particulier.
3: Ouais. Un artiste. En vrai, taper un petit Tiago, je te montre pas, ça serait incroyable.
2: La mélo.
0: Bien sûr, ça va de soi. Du coup, aussi, au mois de mars, on t'avait fait une petite collab avec le Banksy Club.
3: Exactement, ouais.
0: Qu'est-ce que tu peux me dire là-dessus?
3: Ah bah, tu connais, c'est les frérots, hein, ils m'ont très gentiment... invité pour leur événement, c'était super d'art, sincèrement, c'était vraiment de la frappe.
0: Ok.
3: Il y avait du monde, il y en a même qui sont ici encore, que je vois ici.
0: Ouais.
2: C'était au Buddies?
3: Ouais, c'est ça, exactement, c'était... au Buddies, ouais.
0: Ah, ok.
3: Ouais, non, c'était le feu en vrai.
2: Putain, incroyable.
0: Ok, je capte. Et du coup, bah, pour finir, est-ce que t'as des objectifs, plus ou moins long terme, en rapport avec ta musique, que tu voudrais nous partager? Peut-être sortir un projet ou quoi?
3: Sortir déjà plus de sons, justement, pas, je suis un peu le dormeur là, en ce moment.
0: Ouais.
3: Je vais en sortir plus de sons, et après, ouais, hein, c'est. Être plus visible aussi sur la scène angevine, tu vois, parce que j'étais un peu trop discret, c'est pour ça.
0: Ouais.
3: Faut commencer aussi un peu à se brancher un peu partout et.
2: Faut les faire comprendre.
3: Ouais, c'est ça.
0: C'est ça, exactement.
2: Faut qu'ils captent.
3: Qui capte.
0: Exactement.
2: Ah, t'es là pour ça.
3: Ouais, c'est ça.
0: Ok, bah du coup, je pense que si t'es chaud, on va pouvoir passer à ton freestyle, mon gars.
3: Ouais, carrément.
0: Et du coup, bah on s'envoie ça tout de suite, les gars. TR dans la maison. Et on y va.

0: Let's go.
1: Merci, merci.
2: GG.
0: Incroyable.
1: Merci à toi, TR1, mon gars. Franchement, c'était lourd.
2: Ça fait plaisir. Merci beaucoup.
1: Ah, pas de soucis.
0: Pour l'été, c'est pile ce qu'il faut.
2: Ah, je connais ça.
0: Ça colle parfaitement.
3: C'est la bonne température. Là. C'est la bonne température.
1: Bon, bah, du coup, les gars, je pense qu'on va se pencher du coup sur Smogo.
4: C'est ça.
1: Comment ça va déjà ce soir, mon gars?
4: Ça va et toi?
1: Ça va, oui. Tranquille, on est dans le bon. Tu connais. Et du coup, bah, vu que la semaine dernière, t'avais juste freestylé.
4: Ouais.
1: Et j'aimerais que voilà, tu te présentes en vif comme ça. Tu peux drop ton Insta aussi.
4: Ouais, moi c'est 109, smogo.exe sur Insta.
1: Ouais.
4: Après, je fais du son depuis là, ça fait 6 ans. Bientôt, je vais sortir un EP.
1: Ok.
4: Là, on est en train de le préparer, le peaufiner, tout ça.
1: Ah, justement, yeah. J'allais y venir, ouais.
3: Lourd.
0: T'as un petit titre
4: Pour le nom de l'EP?
0: Ouais. Pas tout de suite, pas tout de suite. Non, mais t'as le droit.
3: Ça prend le temps.
4: Appelle-moi 109.
0: Okay.
4: Appelle-moi 109.
0: Ok.
1: Vas-y. Et du coup, j'ai enquêté un peu aussi. Et tu sors beaucoup de sons sur SoundCloud.
4: Ouais.
1: Donc, du coup, t'as un EP en préparation, comme tu l'as dit.
4: Mm-hmm.
1: Et du coup, comment s'est déroulée la préparation? Est-ce qu'il y a eu des galères? Est-ce que ça a pris du temps de fou?
4: Ouais, parce que moi, là-bas, j'étais sur Bandlab de ouf.
1: Bandlab?
4: Ouais, j'étais sur Bandlab de ouf.
1: Ah, t'es un soldat.
4: Là, je suis passé sur Eiffel.
3: Ouais, soldat.
4: Ça, merde, fallait tout apprendre. Là, je crée tout seul. C'est une galère.
0: Ah, tu fais tout seul
4: Ouais.
0: Même les prods ou?
4: Non.
0: Ouais, juste
4: non,
0: le
4: pas les prods.
0: Mixage.
4: Je touche un peu, mais.
0: Ok.
3: Ouais.
4: Faut le temps, faut laisser le temps. Ouais.
0: Mais tu règles chez toi et.
4: Ouais.
0: Ok, putain. Fort.
1: C'est carré. Du coup, je voulais te demander aussi, quelle serait ta collab de rêve?
4: Louvain. Louvresse-Val.
1: Louvresse-Val.
4: Ah ouais.
0: Ah, malheureusement, c'est compliqué.
3: C'est un peu compliqué.
0: REP.
1: Ouais, de fou. REP. Mais ouais, en plus, ça... du coup, toi, t'es dans les sonorités. T'es très trap, pardon.
4: Ouais, je touche un peu à tout, mais ouais,
1: à tout.
4: J'aime bien la trappe quand même.
0: Parce que tu nous as fait la semaine dernière.
4: Ouais, c'est ça.
0: C'était bien trappe. Ah, c'était chaud.
1: Et du coup, je voulais te demander pour finir, du coup, ce serait quoi tes objectifs sur le moyen long terme, en rapport avec ta musique, pareil?
4: En vrai, sur le long terme, j'aimerais forcément vivre de la musique.
1: Forcément,
4: comme tout le monde. Hein. Mais je laisse les choses faire, en vrai. Je prends mon temps tranquillement.
1: Ouais, c'est surtout du plaisir.
4: Ouais, c'est ça, exactement.
1: Genre la spontanéité, tout ça, quoi.
4: Exactement.
0: Ouais, c'est important.
1: Voilà, okay, je te capte. Et ben, je pense qu'on va du coup s'envoyer ton freestyle.
4: C'est parti.
1: T'es chaud?
4: Je suis chaud.
1: Smogo dans la maison, les gars. 109 Smogo, directement. Let's go.

0: Oui,
1: let's
0: oui, oui.
1: Go.
2: C'est
1: chaud.
0: Ah, c'était très lourd, frérot.
3: Ah, c'est fort,
0: c'est fort. Franchement, merci à vous d'être passés, les gars, vraiment de prendre votre temps et tout pour découper ça comme il faut.
3: Ah, merci à vous de nous avoir invités, surtout.
0: Il n'y a pas de souci. Droppez vos Insta en vif, là.
3: Smogo.exe, smogo.exee.
0: Ok.
3: Et tr241r241.-du-bas.
0: Et ben voilà. Merci. Ah. Merci, les gars.
4: Les méchants, les frères. Méchants,
0: merci,
4: les gens.
0: Merci à vous.
1: Merci. Trop, trop lourd. Trop
0: et du coup, je vais demander à Azo et Estra de venir, s'il vous plaît. Là, on a Estra, le frérot, il est là.
1: Ah, il est déjà là. Il est,
5: putain, il est déjà prêt, il est cagoulé.
0: Ouais, ouais, il est déjà.
5: Il est cagoulé.
0: Il a pas le temps.
5: Il est cagoulé, là.
3: C'était très rapide.
0: Je sais pas où il est, Azo, s'il y a moins que quelqu'un aille le chercher.
5: Ah, c'est All-Star, les gars.
1: Le jeune Azo.
5: Tellement de monde.
1: Ah, non, mais c'est.
0: Arthur, tu peux aller chercher Azo en vie, s'il te plaît.
5: Je vais aller voir.
0: Merci.
1: Le Azo se laisse désirer.
0: Ouais, exactement. C'est une dinguerie, frère.
1: On peut commencer avec toi, Estra.
0: Ouais, bah oui, voilà.
5: Ça, ouais, ouais, carrément.
0: Exactement.
5: Vous m'entendez bien là, ça va, c'est bon.
0: Ouais, ouais, ouais. On t'entend bien,
5: frérot. Ok, ok, ok, ça marche.
0: On t'entend super bien.
5: Let's go.
0: Du coup, on va se pencher sur toi, mon gars. Déjà, yes. Pour commencer, on est vraiment heureux de te recevoir.
5: Merci,
0: dans le studio.
5: Plaisir. C'est trop, trop
0: dans le studio
5: ici.
0: Et pas dans oui. La cave là-bas, frère.
1: Oui, c'est vrai que l'émission
5: a été sombre histoire.
0: Ah, oui, oui, oui. Elle était terrible, cette émission, mon gars.
5: Ah, c'était marrant.
0: Ouais, de vous. Et du coup, bah, on t'a eu en février. Et du coup, qu'est-ce qui s'est passé depuis février? Est-ce que tu peux nous dire un peu tes actualités, tout ça?
5: Bah, on a fait une petite scène avec ce bon vieux Arthur. On a fait une petite scène, une scène complète.
1: C'est lourd, ça.
5: Avec Arthur, c'était trop, trop lourd. C'était au Joker. C'est grave bien passé. Puis voilà, il s'est passé pas mal de petites choses. Et puis là, on est en train de bosser sur le prochain projet et un très gros clip qui va arriver très bientôt, quoi. Et on est sur la fin et puis plein de belles choses, quoi, franchement.
0: Ok, ok, c'est lourd.
5: Très jolie chose.
6: Va falloir se brancher. Hein.
0: Ouais. C'est ça.
6: Très branché.
1: T'as le Joker, ça devait être vénère.
0: Ah, ça de malade, ça crée ça.
6: Un bon bordel.
5: Ah ouais, ouais, non, ah. C'était bien rigolo à faire. Enfin, franchement, on a kiffé, c'était cool. C'était un plaisir.
0: Et du coup, toi, on sait que t'as des sonorités assez particulières. Vraiment un mélange très digital de trap, de techno et tout, etc.
5: Ouais, c'est ça.
0: Et du coup, bah, moi je pense que des beatmakers, c'est vraiment des savants fous, hein, frérot.
5: Ouais, ouais, ouais.
0: C'est une dinguerie,
5: ouais.
0: Ça ouais. Parle dans tous les sens.
1: Ouais,
0: c'est une dinguerie.
5: Ouais,
0: et du coup, est-ce que tu peux nous rappeler c'était quoi tes influences par rapport à ces sonorités?
5: En termes d'artistes, tu veux?
0: Ouais, ouais.
5: Ouais, en termes d'artistes, bah, je t'avoue, moi je suis très beaucoup influencé par la scène techno et puis ce qui se passe en ce moment avec par exemple, là récemment, il y a Too Die For qui a sorti un projet avec. Ouais. Où il a mélangé des gens qui font de la trap, des gens qui font de l'hyper pop. Enfin, c'est pas
1: le projet avec Val, c'est encore un.
5: C'est un autre projet qui va sortir récemment.
6: Il y a Val dedans, mais c'est un délire, mec. Okay. Il y a 19 noms sur le bordel.
5: Ouais, c'est un truc de fou. Et le rendu est fou. Le rendu est vraiment cool. La prise de risque est cool. Ça, c'est un peu mes inspirations. Après, toujours Vladimir Cauchemar.
6: Grosse dinguerie.
5: Puis voilà, ça reste toujours dans le milieu de la techno, quoi.
0: Ok, ok.
5: Yes.
0: Trop stylé. Et du coup, on a eu l'occasion de te voir en concert récemment. Avec Arthur au platine notamment.
5: Ouais, ok, yes.
0: Et franchement, comment c'était, genre? Partage-nous ton ressenti, tout ça. Est-ce qu'il y a eu du stress? Est-ce que t'as retourné la scène et tout?
5: Alors, c'était...
0: Oui,
6: oui,
5: on a
0: forcément.
5: Ouais.
0: Ah,
5: oui. On s'est bien amusé.
0: Ouais.
5: Non, franchement, c'est... Puis c'était vraiment la première fois que j'avais une si bonne expérience avec le public. J'avais jamais... C'était mon premier concert. Bah, c'était le coup-plateau avec Mehdi, c'est ça, non?
6: Ouais, c'était ça.
5: Bah, Mehdi qui était avec nous sur la date, c'était trop, trop cool. Et puis non, franchement, c'était incroyable. On a grave kiffé, puis les gens étaient réceptifs, hein. Je peux faire quelques petits pogo, aller dans la fosse.
0: Ah oui,
5: voilà, c'était marrant.
0: Ouais. Okay.
5: C'est fait plaisir. Donc voilà.
1: Donc à refaire les

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1: Oh, oh là là, c'est découpage.
2: Ah, merci.
1: Oh là là.
3: Ah oui, ok, j'ai capté. Wesh.
2: Attends, il s'appelle comment celui-là?
3: Je sais pas, faut qu'on
2: voit. Il a pas encore de nom.
3: Il a pas encore de nom.
2: Ah, ouais, voilà, voilà.
3: Incroyable. Incroyable.
2: Ah, merci beaucoup.
4: Tu peux aller sur le beatmaker, ce savant fou là.
3: Ah, c'est pas faire la preuve.
1: Ce bon vieux Paul.
3: Ce bon vieux Paul. D'ailleurs, allez streamer Talon Vert Pomme, voilà, je cale ça ici, mais allez streamer Talon Vert Pomme par pitié.
2: C'est ça.
3: C'est trop fort.
1: C'est trop fort, cette enflure.
3: Voilà, voilà.
4: Eh ben, merci à toi, Estra.
3: Merci à vous, les gars, c'était un plaisir.
4: Y a pas de souci.
2: Ah, merci.
4: Et du coup, je pense qu'on va se pencher sur toi, Azo. Déjà, comment ça va ce soir? Ça fait longtemps.
5: Frère, ça fait
4: extrêmement longtemps.
5: Presque un an.
2: Ouais. Deuxième invité.
4: Ouais, deuxième invité de l'histoire de l'émission, frère.
2: Attends.
4: C'est dingue.
2: Incroyable.
4: Bon, bah, du coup, je voulais te demander, donc, depuis la dernière fois en octobre, dis-nous, c'est quoi les news? Il s'est passé quoi? C'est quoi les actualités?
5: Bah, j'ai refait. Je crois qu'on s'était vu, c'était le lendemain d'une scène.
4: Ouais. Sur c'était pas où t'avais cassé une scène littéralement, genre.
5: J'avais détruit la scène justement.
2: Ouais,
5: on était 7 ou 8 dessus.
4: Ça, c'était marrant.
2: Incroyable.
5: Et depuis, tu vois, j'ai refait quelques scènes.
4: Ouais.
5: Et là, j'ai deux projets de prêt.
4: Oh.
3: Ah, carrément.
5: Ouais.
2: Ah ouais.
5: Sur le tech, là, en vif. Mais il faut que je clip en vif, tu vois, j'ai eu des trucs à faire.
4: Ok.
5: Puis voilà.
2: Tu veux les envoyer coup sur coup? Genre, il y en a un que tu vas envoyer en premier.
5: Là, je vais envoyer deux clips assez rapidement, tu vois.
2: Okay.
5: Après, je sors un projet, un autre clip, un peu plus tard. Et après, je sors le deuxième, tu vois.
2: Ok, t'es sur la stratégie de bien envoyer.
5: Ouais, ça fait trop longtemps que j'ai rien envoyé, tu vois.
2: Ah, il faut faire ça.
5: Il faut.
4: Excellent. Et du coup, t'es toujours, j'imagine, dans les sonorités très trap, super auto-tuné, glow, tout ça.
5: Ouais.
4: Comme le freestyle que tu nous avais fait, en vrai.
5: De mieux en mieux.
4: De mieux en mieux.
5: Ou de pire en pire, ça dépend. Ça évolue.
4: Ça évolue. Et dans quel sens ça évolue pour toi?
5: Ça devient de plus en plus. C'est centré, ouais. C'est moi, genre. On peut pas le comparer, genre.
2: T'es en train de construire ton univers voilà, de plus en plus.
5: Et enfin, et tu vois, c'est souvent, des fois, je fais des sons et je me rends compte qu'il y a vraiment un step qui se passe à ce moment-là, tu vois.
2: Ok. Ah ouais, tu sens que tu franchis des vraies étapes.
5: Ouais, c'est ça, genre.
4: Ouais, c'est ça.
2: Putain, c'est ouf.
5: Et de s'en rendre compte, c'est fou, genre.
4: Ouais, c'est ça.
5: À faire pire à chaque fois, tu vois.
4: Exactement.
2: Ok, trop bien.
4: Ok, du coup, parfois sur ton compte Insta, tu drops comme ça des tracks vraiment random et tout.
5: Ouais.
4: Et du coup, ce serait. Ouais, en story. Et du coup, ce serait. C'est des teasers justement pour ces projets-là ou c'est vraiment comme ça tu drops
5: Tu vois, je drop pas de son tous les jours. Parce que j'aime bien quand c'est assez réfléchi et qu'il y a une cover, un bon clip et tout.
4: Forcément.
5: Et du coup, j'ai tellement de sons en stock que je suis obligé de. Enfin, je me sens obligé de poster un truc un extrait de 30 secondes en story, puis ça fait pas mal réagir, tu vois.
2: Ouais, tu mets juste des extraits, pour donner un peu l'eau à la bouche.
5: Ça sonne pas mal.
2: Ouais, c'est
5: et
2: bien,
5: ça marche de fou. Puis quand ça sort, les TikTok aussi, ça c'est un peu le même délire.
4: Ouais.
5: Puis, les gens ils réutilisent les sons, les trucs comme ça. Du coup, j'en profite. Tu vois, en story, c'est un peu pareil.
2: Ah bah oui.
5: Et tu vois, chaque son, de toute façon, il y a un public différent qui va liker ou qui va répondre. C'est jamais les mêmes personnes, tu vois.
2: Okay.
5: Et ça, je kiffe. Du coup, ça me permet de cibler un peu plus ce que je veux faire à drop prochainement, tu vois.
2: En fonction de qui réagit et tout.
5: Voilà, c'est ça.
2: Ok, ah, c'est bien.
4: C'est carré.
2: C'est bien réfléchi.
4: Du coup, je voulais te poser pareil, je vais la poser à tous les invités, mais du coup, ta collab de rêve, ce sera avec qui?
5: Waouh.
2: La question, la scène.
4: J'ai l'impression que c'est la plus simple, mais la pire à la fois, genre.
2: Ah, c'est en fait, t'as envie de bien répondre, quoi. Vas-y, c'est une question de fou, genre.
4: C'est ça.
5: Parce que je sais que je t'avais répondu. En janvier, l'année dernière, et je crois que ça a changé depuis. Enfin,
4: ouais.
5: En vrai, je pense que je vais te dire 12 déluges.
4: Oh. Je connais pas.
2: J'ai pas la ref non plus.
4: J'ai pas la ref
5: non plus. C'est un peu niche. C'est une meuf qui fait des sons un peu similaires à. Je sais pas si vous connaissez Teclam, les trucs comme ça.
2: Ouais.
5: C'est un peu.
2: C'est une française du coup.
5: Belge.
2: Ok.
5: Française et belge.
4: Ok.
2: Putain, bah, méchant.
4: Méchant, franchement, SO à elle. Et du coup, ce serait quoi tes objectifs moyen long terme en rapport avec ta musique?
5: Bah, là, actuellement, du coup, on est plus concentré sur les projets.
4: Ok.
5: Et les clips et tout, à savoir comment on va faire, comment on va procéder et tout. Et la suite, c'est de bouger à Paris.
2: Ouais.
5: Et puis le destin suivra.
4: Forcément. Là-bas, quoi. Ouais, c'est là-bas que ça se passe.
2: Ouais, tu sens que t'as besoin de monter.
5: Voilà, quand je serai à Paname, j'essaierai d'être au milieu de l'échelle, tu vois. D'être pas mal.
4: Je te capte. Bon. Eh ben, du coup, merci à toi pour cette mini interview.
5: Si.
4: Et je pense que du coup, on va s'envoyer ton freestyle. T'es chaud?
5: Ouais.
4: Allez, let's go. Azo dans Bouge ta tête, All Stars, les gars. Ça part.

0: Yenchi, ils savent déjà.
1: Putain, let's go, la sortie de la sirène. Non, incroyable. Merci.
2: Excellent. Merci à toi, mon gars, franchement.
1: Tu vois, je suis trop heureux parce que pour moi, genre, entre quand t'as invité au début de l'année et maintenant, pour moi, il y a un step up.
2: Ah, de malade.
1: Genre, ça te fait trop plaisir de le ressentir dans l'émission.
2: De malade.
0: Oh, c'est lourd. Je suis là pour ça.
2: Ah, franchement, je suis surpris de fou. Bah, franchement, tout le meilleur pour la suite, mon gars.
0: Bah, merci, frère.
1: De toute façon, ah, faut tout brûler.
0: Ça va, je vais faire en sorte que ça fasse parler
2: c'est
0: un
2: ça,
0: peu.
2: C'est ça, c'est ça. Et puis, bah voilà, vous pouvez dropper vos Insta, les gars.
3: Yes, du coup, bah moi mon Insta c'est stra.wave, donc stra.wave.
2: Ok. Vois, quoi.
0: Moi c'est bigazo888xp, comme ça se prononce.
2: Et bah voilà.
0: C'est simple.
1: Simple, très efficace.
2: Bien. C'est calibré, c'est carré.
1: Ah,
2: et
1: merci, les gars.
2: Bah merci à vous, les gars.
1: Ah, c'était...
3: Merci à vous.
0: Merci, les gars.
1: De nuque.
2: Est-ce qu'on se ferait pas une petite pause ou on passe direct au suivant
0: enfin, petite pause. Il y a combien de passages?
2: Hein,
1: tu veux pas enchaîner là? Non, tu veux faire une pause?
0: Comme vous voulez.
2: Comme vous voulez.
1: Moi je suis chaud. Hein.
2: T'es chaud?
1: Non, je suis chaud d'enchaîner moi.
0: On peut enchaîner, okay. Hein, et petite pause après, ouais.
2: Vas-y.
0: On enchaîne.
2: Bah, du coup, j'aimerais bien que Benny et Uta viennent s'installer.
1: Ah.
2: S'il vous plaît.
0: Les darons de la place. Les darons de la place, les gars.
2: Mais du coup, Jengourou, il est pas encore arrivé, je crois.
1: Bah, il a dit, il m'a envoyé, j'arrive.
2: J'arrive.
1: Ouais.
2: Il arrive. Ok.
1: Est-ce qu'il arrive
0: Est-ce qu'il arrive dans 20 minutes ou est-ce qu'il arrive maintenant?
1: Une surprise, mais. On le fera passer quand il arrivera, au pire.
2: On le fera pas, ouais.
1: Oui,
2: c'est ça.
1: C'est les aléas du direct.
2: Exactement. C'est ça, exactement. Il y a des retards à terre.
0: C'est l'All-Star, les gars.
1: Ouais, c'est les coup, stars, elles arrivent en retard, c'est normal.
0: Elles arrivent en retard de fou,
2: oui. Ouais, du coup, les gars, quel plaisir. Comment ça va ce soir?
4: Ça va super, bro. Merci. Ça va super, bro.
2: Il y a une bonne ambiance, il fait chaud.
0: Comme à la maison.
2: C'est
4: carré.
2: C'est ça, comme à la maison.
0: Exactement.
1: Ah, je suis désolé.
0: Vous êtes chez vous, les gars,
1: 10 degrés dans le studio.
0: Chez vous.
5: Ah, on a squatté un peu.
0: Vous avez squatté pas mal cette année ici, les gars. Mais c'est lourd, c'est très très bien. C'est ce qu'il faut.
1: Ah, c'est l'Oasis musique là, on est en plein dans l'Oasis là.
2: Ouais, c'est ça, exactement. Exactement.
4: Exactement.
0: Je vois des mirages, mec.
2: Uta et Benny, les frères, ça fait trop plaisir de vous recevoir. Uta, toi notamment, t'es un habitué, hein. Ça fait plusieurs fois que t'es
0: ouais,
2: là, frérot.
0: Ouais, ouais,
2: c'est
0: ouais.
2: La maison, tu connais. Et du coup, bah, les dernières fois, donc vous êtes plus des beatmakers. Et les dernières fois, du coup, on n'avait pas eu l'occasion de vous avoir en freestyle.
0: Ouais.
2: Là maintenant, vous êtes venus et vous allez nous montrer, les gars. Et j'ai hâte de voir ça, franchement.
0: Qu'est-ce que des beatmakers peuvent produire, les gars?
2: Voilà,
0: en termes de freestyle, les gars.
2: Double casquette
0: voir,
2: ce soir.
1: Bah après, Benny, ça fait longtemps que t'as cette double casquette.
2: Ouais, j'avoue, ça fait longtemps.
4: Ouais, ça fait longtemps, mais tu connais. On propose, on vient proposer.
0: C'est trop lourd, c'est trop lourd.
2: Agent multitask, hein, c'est ça.
1: Du coup, parlez-nous un peu, Oasis Music, le projet, tout ça.
4: Bah, Oasis Music, là, ça a commencé il n'y a pas longtemps, là, ça a commencé début d'année. On a envoyé quelques petits singles. On a envoyé un petit projet là, 5 titres. Et voilà, on continue. Hein. Le but, c'est d'envoyer tout le temps.
5: De continuer ouais, sur cette lancée-là.
1: Ok, ouais, il y a d'autres EP qui arrivent.
4: Ouais, bientôt.
5: Ouais, ouais, ouais. Très bientôt.
4: Quand on dit bientôt, c'est normalement d'ici un ou deux mois.
5: Avant l'été.
2: Ok. Voilà.
5: Ouais. On envoie une petite surprise pour l'été.
4: Ouais, exactement.
5: Sans mieux,
0: c'est le moment, les gars. Oasis Music, c'est le moment, les gars.
4: Ah, c'est le moment.
0: Ouais. C'est le moment.
4: Ouais, c'est ça, tu vois.
5: C'est notre taf, quoi.
4: Mais non,
1: c'est pour ça. Et en plus, on voit sur Insta les visuels et tout.
2: Ouais.
1: Tout ce que vous envoyez, c'est, là, c'est incroyable.
4: Ah,
1: comment
4: merci,
1: comment vous faites vivre plaisir. Le projet Oasis Music, genre.
2: Ah, vous je trouve
1: qu'il y a une era, genre.
4: C'est ça, tu es frère.
1: Merci, très stylé.
0: On sent qu'il
2: y a Chris
0: qui m'appelle.
2: Il y a Chris.
1: Ah, Chris, on a Chris en live.
5: Vas-y, let's go.
0: C'est bien, le projet, vous le vivez à 100%.
5: Bah ouais, on vit à 100%. Et puis là, l'idée aussi, c'est, tu vois, comme enfin sur les visuels, on essaye de proposer un bail, tu vois, musicalement. Du coup, l'idée, c'est que ça continue dans les visuels, tu vois. C'est pour ça qu'on bombarde, on essaye de trouver, tu vois, des manières un peu originales, tu vois, et qui nous ressemblent de drop notre musique, de faire des visuels, de se faire voir. Donc on fait ça tranquillement.
0: Même,
5: et puis,
0: même sur les visions, on dirait qu'on est proche de vous quand vous les faites. Genre, on sent qu'on est avec
4: ça,
0: vous quand vous faites
4: du plaisir.
0: Ça, c'est très lourd.
1: Il y a cette proximité de ouf.
0: Tu l'as la proximité dans les visions.
4: Ah, c'est très très lourd. C'est un peu ce qu'on recherchait.
5: C'est ce qu'on cherche à mort.
0: C'est bien fait, les gars. Donc,
4: c'est gentil, beau.
0: Ouais, c'est très bien.
2: Exactement. Bon, bah, du coup, les refs. Attendez. Voilà. Est-ce que, du coup, vous êtes chaud? On s'en va votre freestyle.
4: Allez, grand plaisir.
2: C'est le moment de vous montrer ça, les gars. Uta et Benny dans la maison, dans Bouge ta tête.
4: Let's go.
2: Let's go.
6: Si, si, si. Oasis.

0: Oasis. Merci les gars.
1: Merci,
2: c'est incroyable.
3: Oh, ce Oasis. Goût de West Coast dans les oreilles.
0: Ah, oh là là. Ouais.
1: Ouais.
0: Ouais,
1: le son est donc trop envie de rider.
0: C'est le but. Low rider.
3: Low rider de fou.
0: Ah, oui.
1: Ça fait plaisir.
0: C'est ça.
1: Bah, merci à vous les gars. Vous pouvez, vous pouvez dropper vos Insta, celui d'Oasis Music aussi.
0: Oasis Music.
1: Comme ça.
0: Jay Benny.
1: Exactement.
0: Voilà, c'est ça.
1: C'est ça.
0: Ok, bah merci à vous les gars. Vraiment, merci à vous les frères.
3: Et
1: du coup, on va faire une petite pause.
4: Let's go.
1: Et bah, du coup, on se retrouve juste après les refs. Je vais envoyer un petit son comme ça.
4: Ouais, juste un petit son, on se retrouvera pas.
1: Voilà, exactement.

0: go.
1: Attendez les gars, je copie juste le bout.
2: On est de retour.
0: Yeah. On est de retour les gars, donc vous jetez All Stars. Après une petite pause, vous n'avez pas idée à quel point il fait chaud, frère.
2: Ouais, elle était nécessaire la pause.
0: Ouais, elle était nécessaire.
2: Mais si vous voulez qu'on
0: commence à pas avoir d'énergie
2: jusqu'au bout de l'émission.
0: Ouais, non, c'est obligatoire. Une phase.
3: On est asséché, les gars.
0: C'est une big phase. Donc, du coup, là, petit récap, on a eu Smogo 109. On a eu
2: TR.
0: TR. Et on a eu Uta Ebini.
2: Azo
0: Estra aussi. Ah, je suis. Ouais, non, la chaleur, les gars, a eu raison de moi, frère. Et du coup, bah, ce soir, on a l'occasion aussi de recevoir Jeune Gourou.
2: Le Jeune Gourou.
0: Le Jeune Gourou.
3: Ça y est.
0: Enfin installé.
3: Ouais, désolé, je suis arrivé en retard.
0: Non, y a pas de galère, mon gars, t'inquiète. Grave, ça fait déjà plaisir que tu sois là.
2: Merci.
0: Parce que, on sait, toi, c'est bien serré les emplois du temps là en ce moment. T'as capté.
3: Non, dans les vitesses, les frères. Hein. Dans les vitesses. Là, je suis désolé. Là, je suis mal poli. Je suis en train de juste mettre le lien sur.
0: Non, il n'y a pas de souci. T'inquiète.
3: Sur les réseaux.
0: Prends ton temps. T'inquiète.
3: Fait.
2: Envoie ta story. Il n'y a pas de souci.
0: Ça, exactement.
2: Parce que nous, du coup, on peut parler. Après, on va avoir MLG4. On va enchaîner avec MLG4.
0: C'est ça.
2: Un peu teaser. On en voit un peu.
0: Exactement. Du coup, après, ce sera MLG4.
2: Après, le Banksy Club.
0: Exactement. Bien sûr.
3: Banksy Club.
0: Bien sûr.
2: Banksy Club, ça va être chaud.
3: Bien abusé sur le B.
0: Bien sûr.
3: Bien, la vilain.
2: Cool. T'es prêt?
3: Ouais, je suis prêt.
0: T'es prêt? Du coup, on va te poser 2-3 petites questions. Vraiment, on est là.
3: Envoyez l'interrogatoire, les gars.
0: Pour prendre des nouvelles, tu vois.
2: Bah oui, c'est important de prendre des nouvelles.
0: Voilà, c'est ça. On s'est pas vu depuis
2: régulièrement,
0: je crois.
3: J'avoue, hein, vous m'avez manqué, les frères.
2: Ça me fait plaisir.
0: Donc, du coup, demain, vraiment, actualité imminente. Hein.
2: Très
0: demain,
2: imminente.
0: Ça fait quoi, Jeune Gourou, demain?
3: Demain, les gars, fête de la musique sur Paris.
0: Ok.
3: Édition Raska and Friends. Ouais. SO mon gars Raska.
0: Bien sûr.
2: C'est une prog de malade, hein.
0: Ouais, de malade.
3: Prog de frère. Malade, les frères. C'est,
0: j'ai vu ça, franchement.
2: J'ai vu du Al-Walid.
3: Wesh. Slimka, ouais. Adilies, Rilo.
0: Oui.
3: Ah oui. Le Midsizer.
0: Ah oui, ok.
2: Que des vrais blazes.
3: Gang, Change, Jamie. Gros, il y a trop.
0: Ah, Jamie.
3: Ouais, Jamie.
0: Incroyable.
3: Incroyable. Non, okay. Un condensé de bas-fond et de semi-mainstream et des trucs. Franchement, il y en a pour tout le monde.
2: Ouais, c'est ça, c'est vraiment la fête du rap.
3: Ça, c'est la fête, frère. C'est block party, c'est dehors, il fait chaud, on est là, on transpire. Il y a du gros son, il y a des gros DJ qui sont là. Donc,
2: il y a du gros DJ, ouais.
3: Il y a du gros DJ.
0: Ça va être le moment de représenter, de montrer au monde un peu, là.
3: Ville.
0: Voilà, c'est ça,
3: pour la ville.
0: Ville. C'est ça.
3: Non, demain on y va en détente, hein, c'est la fête, les gars.
0: Ouais.
3: Franchement, j'y vais vraiment dans un esprit de communion et de partage. Parce que c'est important, en vrai, la musique, ça se partage en vrai de vrai, tu vois.
2: Bien sûr.
3: Et non, demain, du coup, ouais, fête de la musique.
2: Tu passes à quelle heure là-bas?
3: Là-bas, je passe à 15h. Je fais un set de. Normalement, j'ai une heure de prévu, mais avec un artiste qui passait avec moi. Du coup, ça va être Change qui passait avec moi sur le premier volet.
0: Ok.
3: Et après, je peux taper des inserts comme ça au courant de la soirée pour Jamie, notamment avec ARTR.
2: Ok.
3: Et peut-être pour Daniel, on ne sait pas encore. Il faut que j'ai pas encore les infos. Tu connais les organisations, le stress, les stress et tout. Mais pour l'instant, ouais, c'est 15h50, histoire 2. Après, c'est Change qui passe. Après, ça enchaîne.
2: Très bien. L'année dernière, c'était la fête de la musique avec 49 degrés. Et là, c'est avec Raska à Paris.
3: Là, c'est Raska.
2: Ouais.
3: Non, c'est en famille. Hein. C'est en famille. Non, ça va être bien. Là, je suis content en plus. Mais à la base, en fait, je devais même pas faire un truc cette année. Moi, je voulais être en kiffance. Ouais, je voulais être en kiffance, les gars.
0: Ouais.
3: Ambiance Coupe du Monde, festif.
2: Tu voulais être en spectateur.
3: Ouais, je voulais être en spectateur.
2: Mais
3: en
2: le devoir t'a appelé.
3: Mais ouais, c'est ça. On m'a sorti la. Comment ça s'appelle? La batte.
2: Le batte-signal, dans les nuages, là.
3: Batte-signal, comme ça, boum. On me dit, gros, faut que tu sois là. Je dis, frérot. Au final, on a réussi à caler un créneau. Et c'est demain, du coup, ça va bien se passer.
0: Ah, bah, trop bien. Du coup, j'ai vu, ça a regardé un peu la Coupe du Monde aussi.
3: Fort. Les gars, le Congo en Coupe du Monde, en pétard.
0: Forcément.
3: Donc, moi, en Coupe du Monde, je sais pas si vous êtes branché MPP, là, tu sais, la.
2: Ah, bah oui,
3: voilà.
2: Bien sûr, je suis en légende.
3: Les premiers,
4: moi, je suis nul à chier.
0: Carrément,
4: je vais chier dans tout, là.
0: Carrément, je t'aimais si la Côte d'Ivoire. T'as un, frère.
2: Il y a un, je te l'avais dit. Il est à combien?
0: 85e.
2: Je vais encore caler un truc de fou.
0: Si la Côte d'Ivoire, il marque, j'ai score exact. Bref, on s'en balait.
2: Interlude
0: MPP, t'inquiète.
3: Non, vive la Côte d'Ivoire, vive l'Afrique, les gars. Faut croire en l'Afrique.
2: Faut croire en l'Afrique, les gars.
3: Eh, les gars, ils ont trop négligé les pays africains, là. Ils sont en train d'être sonnés, là.
0: Des malades. À part l'Algérie. Eux, c'est chaud.
2: Ouais, mais ils sont tombés contre
0: la Bulga.
2: Ils sont tombés contre la Chine.
0: Ouais, on parle de foot, les frères.
3: On s'égare dans le rap. Après, dans le rap, Messi, il est plus fort que Tupac. Voilà, bref, c'est pas vrai.
2: Vas-y.
4: Tout de suite.
3: Allez, et si Messi, il était rappeur en vrai, vas-y, tranquille. Bref, ouais, c'est bon.
0: Et du coup, depuis février, est-ce qu'on a eu l'occasion de te voir dans des bars ou dans des scènes, etc.
3: Franchement, cette année, c'était un peu léger.
0: Ouais.
3: Parce que, en gros, j'ai pas pris beaucoup de gigs. Parce que là, je vous spoil un peu. Je suis en préparation pour un petit bébé que je suis en train de travailler. Là, il va arriver en septembre. Là, je suis enceinte un peu, donc ça veut dire.
2: C'est-à-dire un projet.
3: Il y a un petit truc sympa qui arrive. Je peux pas trop en parler. Okay. Ça va être bon. Ça va être
4: très très
3: toujours autour de la musique, du partage et bien évidemment du DJing. Donc c'est-à-dire que j'ai fait 2-3 trucs sur Paris, mais sinon à Angers, toujours avec Tequila Art. Hein. Grosse force à eux d'ailleurs.
2: Ah oui, Tequila Art, ouais.
3: Ouais, mais sinon, non, je suis un peu en retrait histoire de me reconcentrer, de me repositionner. Parce que ça y est, à un moment, gros, la musique c'est bien, mais il y a aussi la vie à côté. Donc,
0: ouais, t'as raison.
3: Il y a des trucs, il y a des machins. Ouais. Tu sais, on reste des êtres humains.
0: C'est ça. Ouais.
3: Donc, du coup, non, je me suis dit, prends un peu du recul sur certaines choses et repars du bon pied. T'as vu là, je prends 30 ans dans un mois, c'est une dinguerie. Donc ça me travaille, c'est-à-dire je fais quoi, comment je me renouvelle, comment je fais ci, comment j'emmène le truc encore plus loin, quels sont les projets pour la ville, qu'est-ce qu'on fait d'Angers, en vrai il y a plein d'artistes, comment on les ramène tous dans un même délire.
2: Ah, les vraies questions.
3: C'est ça en fait, tu vois, donc je réfléchis dessus et c'est dans les petits papiers, on va dire.
4: Lourd.
2: Ah non, on espère les meilleurs projets. Ouais.
3: Pas sûr, vous êtes invités en première ligne, les gars.
0: Ah, oui, c'est ça.
3: Directement.
4: Quand tu veux, mec.
3: Directement.
2: On est là. Pour
3: même
2: ça.
3: Si vous nous prêtez les studios un jour, on peut faire un truc ici, ça peut être intéressant.
4: Je dis ça comme ça.
3: C'est bon, là j'ai parlé, je dois assumer.
4: T'as raison, mec. T'as raison, mais il va falloir assumer.
3: Non, coupez pas, les gars, tout est réel.
0: Frère, je vais pas arrêter de t'harceler maintenant.
3: Il n'y a pas de soucis, gros. Tu connais les DM, les trucs, donc harcèle, frère.
0: Ok, et bah du coup merci à toi jeune gourou, franchement.
4: Merci.
3: Non, de rien les frères, merci à vous. Désolé, ouais, encore du retard,
0: hein, y a pas de soucis.
4: Mais qui a pas de mal, t'inquiète.
3: Demain j'ai un train à 7h, les gars, je sais pas comment je vais faire.
2: Ouais, courage, hein.
4: Ça va être lourd.
3: Non, tranquille, je suis dans l'euphorie déjà, là je suis déjà en mode festif.
0: C'est ça.
4: Tu vas kiffer, gars.
0: C'est que tu vas carrer ça, mon gars. Et puis voilà. Hein.
3: Merci de croire en moi, les gars. C'est un plaisir. Là, je peux pleurer en live.
0: Et ton Insta, s'il te plaît, on vive quand même, avant de partir.
3: Alors, mon Insta, @Chris, genre KRISKRBS. Je ne l'ai pas encore changé en jeune gourou, mais ça arrive.
0: Ok.
3: Donc, Chris KRBS. Voilà, Instagram. Je mets un peu toute ma vie là-bas. Et tout ce qui concerne jeune gourou, bah c'est sur Instagram et peut-être bientôt TikTok, je sais pas encore. Je suis un boomer, les frères, TikTok, tout ça. Mais il faut que, parce que je connais, il y a un mec là à côté, il me travaille depuis un moment sur les contenus, donc...
2: Faut envoyer.
3: Donc ouais, faudra envoyer, mais c'est en cours de route.
0: Ok.
3: Je vais te faire un truc bien propre, carré et tout, donc juste pas envoyer pour envoyer, parce que moi ça m'intéresse pas, il faut vraiment un truc bien...
2: Ouais. Bah oui.
3: Vous servir du bon produit, sinon ça sert à rien, les gars.
0: Exactement.
3: Mais ouais, voilà, c'est ça mes réseaux pour l'instant. Et en actualité, c'est demain, fête de la musique. Après, c'est l'été. Après, c'est la rentrée. C'est là où on va tout
4: déchirer.
3: Ouais, exactement.
2: On repart pour un tour. Pour ceux qui nous écoutent de Paris, s'il y en a, je suis sûr qu'il y en a.
3: Il y en a.
2: Ça doit être chaud, hein, mais s'il y en a, bah, vous savez où aller.
0: Exactement.
3: Voilà, dans le 5e arrondissement, j'ai pas l'adresse exacte, mais attendez, je vais vous dire ça, ceux qui sont actifs.
2: Ouais, ils peuvent trouver, c'est l'événement de Raska.
3: Ouais, c'est l'événement de Raska.
2: Ou leur stade de jeune gourou.
0: Ça se trouve, il y aura trop de monde, frère.
3: Mais il y aura trop de monde.
2: Oui, bah oui,
4: il y aura trop de monde.
2: Il y aura trop de monde, mais venez quand même.
4: Ça va être un bordel.
3: Le plus important, ceux qui viennent demain, parce que je sais qu'il y a des gens d'Angers qui montent sur Paris, donc ceux qui seront là, hydratez-vous, les gars. Hydratez-vous, c'est important.
2: Faites comme moi.
4: Ramenez vos gourdes.
3: Exactement, ramenez vos gourdes, vos ventilos.
2: Les gourdes thermiques, là.
4: Les gourdes thermiques, là, tout ce que tu veux, tu ramènes tout ce que tu veux.
3: Vos éventails, sortez même le. Ouais, frère, ramenez la clim si vous. Enfin, adaptez parce que.
4: Il va faire chaud, gros.
3: T'as vu, la santé, c'est important. Donc, faut toujours être bienveillant, faire de la prévention aussi.
2: Très juste.
3: Pensez aux humains, tu vois. Donc, Et du coup, oh, voilà. Ah, y a un papa.
1: On a un petit visiteur.
3: Incroyable. Ça porte chance.
1: Ça porte chance.
3: Tu vois, il sait que demain, le jeune, il va envoyer sur Paname. Il a dit, frérot, t'inquiète. Tu vois, c'est un papillon de la ville.
1: C'est dingue,
5: gros. Non, non. Ok, bah, merci à toi, Jean Gourou.
3: Merci à vous, les gars, pour la force. Grosse force à vous, grosse force à All Star. C'est que le début et ça va pop.
5: C'est ça, exactement.
3: Comme sur 10 000, comme dirait Freeze.
2: Ah, voilà. Let's go, merci.
5: Merci à toi.
2: Jeune Gourou, le jeune Gourou.
5: Incroyable. Ok, du coup, on va demander à MLJ4 de venir, s'il vous plaît.
2: Ah oui. Ok, là, ça va envoyer.
1: Chiche.
2: Ah, je les connais, ça va envoyer.
5: Non, ouais, c'est des habitués, ça fait trois fois qu'ils viennent.
2: Ah, ça va, les gars?
5: Ça va, les gars, tranquille. Désolé pour l'attente, les refs, hein, on fait comme on peut.
2: Désolé pour la chaleur.
5: Vous pouvez mettre le casque et bien parler près des micros, les gars. Y a pas assez de casque.
2: Ah ouais.
1: Jure.
6: C'est le micro non plus.
2: Ah merde.
1: Merci.
2: Hop.
5: Voilà, nickel.
2: On est bon.
5: C'est setup.
2: C'est carré.
1: Ouais. Ouais, j'entends.
5: Tout est ok.
1: Ouais.
3: OP.
5: Bon bah les gars, du coup, merci déjà d'être venus, les frères. Hein, vraiment, ça fait plaisir. Ça fait chaud au cœur comme d'habitude. Et du coup, voilà, vous êtes des habitués. Ça fait quand même trois fois que vous venez. Du coup. Maintenant, voilà, c'est bon, vous êtes rodés, les gars.
6: C'est la radio à côté.
5: C'est ça, c'est la radio de la ville. Hein. Et du coup, bah, je voulais tout simplement demander de vos nouvelles, les gars. Franchement, c'est quoi l'actualité récemment, ces derniers mois, les gars?
1: Bah, nous, il y a la fête de la musique qui est prévue pour demain.
5: Ouais.
1: On va chanter devant 12 Barber.
2: Ouais, avec le Braxy.
1: Oui.
2: On en parlera avec eux tout à l'heure, mais vous êtes ensemble.
1: Oui.
5: Ok, d'accord.
2: Ça. Ah, ça va être
1: 9h à 23h.
2: Ok. J'essaierai d'être là, moi. Moi, je vais venir. Je pense.
1: Bah, venez.
2: Ah, ça va être long.
1: Ce sera le feu.
5: C'est carré.
1: Ouais.
5: C'est carré de malade. Et du coup, toi aussi, Jean-Jacques, en ce moment, ces derniers mois, t'es assez productif quand même.
6: Ouais.
5: Ça drop beaucoup de sons en solo,
6: ça,
5: notamment.
6: Ça sort des sons en solo, ça essaye. Hein.
5: C'est ça.
6: Ça essaye.
5: C'est carré. Et du coup, qu'est-ce que tu peux nous dire sur comment ça s'est fait en studio, etc. Vraiment, ça allait tout seul. Hein. Y a pas de galère.
6: Tout droit.
5: Vas-y, c'est carré. Donc, du coup, si je me trompe pas, vous avez un freestyle chacun, c'est ça?
1: Ouais.
5: Un freestyle chacun. Bah, je pense qu'on va pas traîner, les gars.
2: Ouais, on peut
5: on va s'envoyer
2: direct
5: ça.
2: Si vous êtes chaud.
5: Qui est chaud de commencer?
1: Lui, il est comme ça.
2: Ouais, tu le jettes sous le pont, ouais.
5: Ouais.
2: Vas-y,
1: bah, toi. Ça fait ça, mon gars.
5: Ah ouais. Attends, frère, c'est une dinguerie. Allez, on s'envoie ça directement, les gars. Joker dans la maison.

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0: Merci à toi, Mounda.
1: Let's go, merci.
0: Merci à toi, mon gars. Joker, les gars. Ouais. Tu peux drop ton Insta en vif?
2: Oh. MLJ49K.
0: MLJ49K.
1: Ouais.
0: Allez, vas-y. Et bah, du coup, qui est chaud de passer, les gars, après?
3: On enchaîne. Hein.
0: On enchaîne directement. Donc, le son, c'est logique, c'est ça?
3: C'est ça, logique.
0: Let's go. On s'envoie ça directement.

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1: Merci à toi, Jean-Jacques. Jean-Jacques dans la maison, les gars.
2: Ah, franchement, c'était excellent. La prod, j'ai surkiffé, frère. Franchement.
3: Ils sont incroyables.
2: Ouais, ouais. C'est ça, exactement. Du coup, mon gars, on passe à ton freestyle.
4: Ouais.
2: T'es chaud?
4: Ouais.
2: Allez, on s'envoie ça directement.

0: Oh non. C'est pas le mien ça.
1: J'ai fumé, j'ai tué l'ennui.
0: Non, non, c'est pas le mien ça.
2: Je suis désolé frère, on a celui-là vraiment.
3: Ah merde, on a
2: c'est le mauvais son frère qu'on a reçu.
3: On a un petit problème d'instru.
0: Ouais.
3: Petit
2: problème d'instru frère.
3: Ah merde.
2: Attends, peut-être.
0: C'était VL moi, c'est ce que j'avais envoyé.
2: Bah frère. Je te jure.
0: Ouais, bah parce que j'avais envoyé, je l'avais envoyé en premier, après je l'ai changé, j'ai mis logique à la place.
3: Ah merde, bah t'as logique ou pas? Normalement j'ai tout mis.
0: Ouais, mais logique c'est ce qu'il a fait, et après j'avais envoyé un son qui s'appelait VL.
3: C'est ça ou pas?
2: On l'a pas frérot, on l'a pas. Je suis désolé.
3: Au pire on peut pas envoyer le son.
2: Je suis vraiment désolé.
3: Il est sur YouTube ou Spotify le son bah?
0: Non, pas du tout.
3: Ah merde.
2: On n'a pas le son frérot, je suis vraiment désolé. T'es sûr que tu l'as envoyé?
0: Bah ouais, je l'ai envoyé sur WeTransfer avec les. C'était les trois premiers sons que j'ai envoyés. Et après j'ai envoyé logique séparément des autres sons.
2: Maël, t'as fait quoi, wesh?
3: Ah oui, genre c'est ma faute.
2: C'est toi qui as reçu le WeTransfer, mon gars.
3: Bah moi j'ai tout téléchargé, ouais, je sais pas. Ah, je suis désolé si j'ai fait.
2: Vraiment, je suis désolé.
0: Non,
2: frère,
0: c'est pas grave, ouais.
2: Je suis désolé de l'imprévu, mon gars.
3: Normalement, j'ai tout mis.
2: Ah mais... frère, Ah, je trouve pas, je suis vraiment désolé frère, on n'a pas.
3: Bah au pire on fait une petite pause, on essaie de trouver ça.
2: Petite pause, ouais.
3: Ouais, on va faire une petite pause, on va envoyer un son, on va retrouver ça.
2: C'est ça exactement, vas-y.
3: Ah désolé les gars, je suis vraiment désolé.
0: Non, t'inquiète.

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1: Désolé les refs pour ces petits imprévus. Vraiment, je suis navré, frère.
2: Le son était là.
1: Finalement, le son était là, mais dans un autre format. Genre, j'ai rien capté.
2: Ouais,
1: frère.
2: T'as vu, bon, c'est pas grave. Mais tu m'as quand même jeté sous le bus en mode, c'est full ma faute.
1: Ouais, de malade. Eh, vraiment, vraiment, désolé. Okay, vraiment.
2: Ça arrive. Genre, ouais, par contre, désolé les gars.
3: Vraiment, c'est pas grave, ça arrive même au meilleur.
1: Gros erreur de notre part là, vraiment, je suis désolé. Du coup, on s'envoie ton freestyle, Bumpy.
3: Vas-y, go.
1: C'est carré.
2: Pour de vrai.
3: Allô ça, vrai allô ça.

0: Relosa,
1: Relosa. Gra, gra. Bambi.
2: Relosa.
3: C'est ça, c'est ça.
4: Wesh, mais. Mais tu m'étonnes que le son il est sauté, oh, ouais, il est juste trop hard.
3: Ouais, heureusement ça, heureusement qu'on a eu le son. Putain, mais c'est vous, à chaque fois qu'on vous reçoit, il y a des dingueries, frère. C'est vraiment, vous avez pas de chance, je suis vraiment désolé.
4: Non, c'est pas
3: grave. Bon, du coup, MLJ49K, les gars, sur Insta, tout le meilleur pour la suite, les frères. Merci d'être passé, vraiment.
4: Ouais, merci, hein. Merci, incroyable. Vous avez tué ça.
3: C'est ça, c'est exactement.
4: Malgré le contretemps, vous avez tué.
3: Voilà, c'est ça. C'est carré. Bah, du coup, on va demander au Banksy Club de passer, s'il vous plaît. J'espère que je ne suis pas trompé sur la prononciation.
4: C'est bon. Aïe. Putain, mais tu vois.
3: C'était cardio, frère.
4: Mais on avance quand même, mais ça se passe bien.
3: Ouais.
4: C'est good vibe, c'est tranquille.
3: C'est ça,
4: alors,
3: c'est
4: là,
3: ça.
4: Là, on va se régaler, les gars.
3: Ouais,
4: très bien, on va se régaler.
3: Là, c'est mes chouchous, frère. Ah,
2: bonsoir, bonsoir.
3: Bonsoir. Bonsoir à vous, les gars. Bonsoir. Merci déjà de venir.
2: Ça fait plaisir. Hein.
3: Ouais,
2: toujours
3: voilà,
2: plaisir.
3: T'es malade. Hein.
5: Et encore.
3: Il n'y a pas de souci. Y a pas de souci, mon gars. Frère, il est minuit, il fait trop chaud. Vous avez fait le déplacement, franchement, merci. Et du coup, bah, vu qu'on vous a déjà interviewé vraiment il y a deux semaines,
2: ouais.
3: Je voulais juste vous poser deux, trois petites questions sur le projet qui est quand même arrivé.
2: Ouais.
3: Okay. Voilà.
2: On pourra t'en poser une aussi, genre ton avis et tout.
3: Ouais, bah de toute façon, je vous ai déjà dit mon avis sur Instagram.
2: Oh, bah oui, ouais. Si.
3: Et bah du coup, les gars, le projet, comment ça s'est passé, la sortie, etc. Est-ce qu'il y a eu des galères, tout ça?
2: Ouais.
3: Welcome to
2: vrai, on est honnête. En vrai, il y a une petite galère.
3: Ça,
2: c'était
3: galère.
2: Plus par rapport. Déjà, il y a un son. On n'a pas pu le mettre et tout. Et par rapport à Beniz, comme il était déjà sorti, il y a eu un petit contretemps au niveau des métadonnées. Mais vas-y, après, on a re-upload et puis c'est carré. Hein.
6: Ouais, pour le coup, genre, comment on dit, genre, mieux vaut tard que jamais. Hein.
2: Ouais,
6: hein.
3: C'est ça.
6: C'est ça. De base, c'était pour début juin, comme on avait dit, comme ils avaient dit lors de la dernière émission.
3: C'est ça.
6: Mais finalement, avant la fête de la musique, c'est bien mieux, non?
3: Ouais, voilà, c'est ça.
6: C'est bien mieux. Comme ça l'été,
3: ton meilleur moment.
6: Bien canicule et tout, tu vois, t'as capté.
3: De toute façon, il y avait largement le temps, l'été, il est long, l'été,
6: c'est ça. Frères. C'est ça.
3: Donc, ouais, franchement, allez écouter directement le projet de Banksy Club, les gars, c'était excellent.
6: Moi, j'avais kiffé.
2: C'est ça. Rajouter la couleur, c'est l'été. Hein.
6: C'est ça. C'est vraiment pétage de crâne. Pétage de crâne, c'est vraiment profiter avec vos gars. Avec vos mousseaux, parce qu'il y a des sons pour les mousseaux aussi. Hein.
3: Ouais.
6: Les gars, c'est des loafers, faut pas croire.
3: Ah bah oui. Bah oui, c'est
6: il
3: ça.
6: En faut
3: c'est
6: un
3: ça.
6: Peu, il en faut un peu.
3: Bon, bah, du coup, les gars, on va pas traîner, on va passer à vos freestyles. Vous êtes chaud?
6: Ouais, chaud.
3: Qui est chaud de commencer?
2: Ouais, je peux commencer, les gars.
3: Je peux commencer? Let's go, les gars. Les Y dans la maison, dans Bouche à Tête All Stars. Ça part.
2: Ouais.

0: Ah, merci à vous les frères. Carrément, j'ai dit DY dans la maison, le son, finalement, il y avait les trois. Ouais. Je sais pas vraiment si c'était un imprévu ou pas, mais...
1: Ouais, imprévu.
0: De base, c'était un son solo à toi.
2: Ouais, vas-y.
0: Je suis désolé, frère. Parce qu'on a, on a ce fichier-là, donc vraiment, je suis vraiment désolé. Bon, bah du coup, est-ce qu'on passerait pas...
2: Vas-y, j'y vais.
0: T'y vas?
2: Ouais.
0: Allez, let's go, les gars. YG Dex dans la maison. Donc, vous chatez dans le Stars. Let's go.
2: C'est parti, les gars.

0: même. Jamais la même.
1: Okay, incroyable, okay. Frère. Non, je suis avec
0: C'est bien.
1: Incroyable, franchement. Rien à dire. Hein. J'ai rien à dire depuis en vrai. Bon, du coup, Scali, mon gars. Ouais. On passe à ton freestyle directement.
0: Merci.
1: Allez, on s'enchaîne ça.
0: C'est parti.

0: passé. C'est passé.
1: Il a rentré à le passer. Dingue. Quelle performance!
2: Ça c'était incroyable, et vraiment merci. Hein. Merci de mettre autant d'entrain là, je m'y attendais pas à faire. C'est une phase de faire ça, gros.
3: Faut mettre l'énergie.
2: Voilà, c'est ça, exactement.
1: C'est pour l'émission, tu nous as dit.
3: Il est prépare demain.
2: Ah bah oui.
3: On se prépare à demain, ça c'était une prépa ça.
1: C'est demain, rendez-vous devant 12 Barber, les gars.
4: Ouais, c'est là.
1: Gros show.
4: 19h. Méchant, la musique. Voilà, ça va bien se passer. Il y aura MLJ aussi demain.
2: Ouais, bah du coup.
4: Donc ça va être lourd, les gars.
1: Comme exactement, Tom, si tu rates ça, t'es foiré.
3: T'es foiré de ouf.
1: T'es foiré
2: de malade. Bon, Dégré, finalement, on a réussi à trouver son freestyle.
4: Et bah, je suis toujours chaud.
2: Toujours chaud. Désolé, frère.
4: Comme la saison, là. Vas-y.
3: Il se lève.
1: En fait, au final,
3: la réponse.
1: Non, on te demande pull-up, là.
2: C'est bon. Est-ce que vous êtes bien calibré, les gars?
3: Ouais,
4: c'est carré.
2: Allez, on s'envoie direct ça.

0: allez streamer les gars.
1: Tain, merci les frères, la vraie vérité. On a réussi à retrouver dans son sauvetage miraculeux d'Y, c'est carré. Y'a pas de soucis. On va du coup les gars, Banksy Club sur Insta, vous pouvez dropper le Insta.
2: Ouais, de fou.
3: Ouais, Banksy Club sur Insta, TikTok.
1: Ouais.
3: Voilà, on est partout. Moi, c'est DY la Matrix, okay. Watchdex, Kali partout. Snap, ouais. Insta.
1: Nickel.
4: De toute façon, les gars, branchez-vous sur le compte Insta de Banksy Club et vous aurez ces trois beaux gosses à vos pieds.
1: Exactement. Exactement. Merci à vous, les frères.
4: Merci, les gars, vraiment. Pour l'invitation.
1: Merci. Vraiment, merci.
5: Merci à vous, les gars.
1: Merci. Pfiou, carrément, je suis crevé, frère. C'est un délire.
6: Aïe, aïe, aïe. Ouais,
1: c'était vraiment. C'était vraiment
6: frère.
1: Ouais,
6: putain.
1: Et c'est tout passé, il y a eu des imprévus, il y a eu des trucs. C'est les aléas du direct.
6: Tu connais.
1: C'est les aléas du direct.
6: C'est normal.
1: Exactement.
6: Putain, tu sais que c'est. En vrai, j'ai presque le seul, j'avais pas le casque là.
1: Bon, je retrouve mon émission. Ouais, ouais, ouais. J'ai commencé à baquer
6: mais
1: carrément.
6: Putain, en vrai, même sans le casque, en vrai, l'énergie déjà, elle était là quand même.
1: Ah, c'était incroyable.
6: Trop fort.
2: C'est bon, je peux enfin retrouver l'émission, les gars, c'était super. Un petit coup au ventilo.
6: Ah, ça va.
2: Ouais, bah, c'est un petit coup au ventilo, les gars, je vous conseille.
1: Là, du coup, on passe Indé et Lamy ou on fait une petite pause?
6: On peut passer, je sais pas, vous êtes chaud ou pas les gars d'enchaîner?
2: Si vous êtes chaud les gars, on y va. Hein.
1: On peut.
2: Let's go, let's go.
7: Non, t'inquiète, t'inquiète, on est là.
6: Tu dis frérot.
7: Non, au
1: pire. Tu vas aller mes fûts, c'est comme tu veux frère.
7: Non, ça
1: peut faire une petite pause, il fait chaud.
6: C'est autorisé, ouais putain, vu la chaleur.
1: Ouais mon gars.
7: Non, t'inquiète.
1: Et n'importe quoi, cette chaleur. Bon, du coup les gars, on va passer à la suite déjà. Lamy, Indé, merci à vous d'être venus les frères.
3: Merci pour l'invite, ça fait plaisir.
5: Incroyable.
1: Ouais,
6: c'est normal.
1: Comment il est refait ça, Chico? Oui, merci frère, ça fait plaisir vraiment. Du coup, on va se pencher sur.
6: Ouais, on va poser des petites questions.
1: Voilà.
6: Parce que moi déjà, je vais commencer avec toi, Indé. Je voulais savoir, on t'a reçu du coup la semaine dernière
5: sur le gong,
6: à l'occasion.
5: Sur le gong.
1: Ah, ouais, exactement. Dernier moment.
6: Ouais.
5: Incroyable.
6: Mais du coup, je voulais savoir, ça fait combien de temps que tu fais du son? Parle-nous un peu de ton parcours dans la musique, quoi.
5: Eh ben, j'ai fait du son. J'ai commencé le son avec mes quatre potos de l'époque, bah, qui sont toujours mes frérots au lycée. On avait un groupe qui s'appelait DQV à l'époque.
6: Ok.
5: Et puis après le lycée, on s'est un petit peu perdu de vue. On n'avait plus trop le temps de rapper ensemble, donc j'ai continué tout seul sur les réseaux un petit peu.
6: Ouais.
5: Et là, depuis 2-3 ans, je m'y suis remis un peu plus au sérieux, notamment avec un pote à moi qui s'appelle Lana, qui m'a invité sur un son.
6: Okay.
5: Et ça m'a grave redonné envie de faire du son, donc voilà.
1: C'est reparti.
6: Donc c'est reparti pour un tour.
5: Ouais, à fond.
6: On y va. Putain, t'avais fait 142 la semaine dernière. Ah, c'était chaud.
1: Ah oui, j'étais choqué. J'étais choqué de la
6: chair. Le n'était pas prêt.
5: Ça ah,
6: c'est la
5: plaisir,
6: folie, ça.
5: Merci.
1: Il en avait transpiré le frérot.
6: Ouais, non, mais vraiment. ça m'avait retourné, c'était une folie.
1: Une phase. Du coup, Indé, donc toi, on t'a vu juste freestyler. Du coup, on voulait te poser quelques petites questions voilà, pour apprendre un peu à te connaître quand même.
5: C'est gentil, merci.
1: Et du coup, je voulais te demander, ça fait depuis combien de temps que du coup, tu fais de la musique? Quelles ont été tes influences et tout? Comment tu te définirais musicalement et tout?
5: Eh ben, mes influences, ça a vraiment été depuis tout petit. Je me suis pris La Fouine en pleine tête à 8 ans.
1: Ah oui.
5: La Fouine Prime, les gars.
1: Ah non, ouais, c'était quelque chose.
5: Il faisait la pluie et le beau temps sur le rap, je trouvais.
1: Ouais, de mal.
5: Incroyable. Donc, je suis super content pour lui qu'il revienne à toute patate. Et,
1: ouais, c'est ça.
6: Hey, de ouf.
5: Et
6: come
5: du
6: back.
5: Coup, bah, ça a découlé un peu sur du Nesbill, après Orelsan, un petit peu de tout. Et maintenant, j'écoute un peu ce qui se fait. En ce moment, je suis beaucoup sur Folies, Dayarga, nouvelle scène qui émerge un petit peu. Et voilà, c'est à peu près ça mes influences.
1: Ok, c'est carré. Okay, c'est carré de malade. Et du coup, je voulais te poser une autre question aussi. C'est au niveau des projets en ce moment, les actualités, ça dit quoi genre?
5: Eh ben, pour tous les Angevins qui m'écoutent, si demain vous cherchez un artiste pour une scène, je suis chaud.
1: Ouais, t'as chaud de faire des scènes de ouf.
5: Ouais, je suis un gars qui arrive sur le gong là, comme la semaine dernière, donc je vais essayer de gratter un truc.
6: T'en as déjà fait de la scène?
5: J'ai participé à l'Open Mic Tour qui était organisé par le Shabada.
6: Ah bah oui, avec Charles de l'air de rien et tout.
5: Ouais, incroyable.
6: Ouais.
5: Première expérience, trop content. Et ça m'a justement aidé vachement pour l'émission là justement parce que beaucoup moins de stress pour passer donc c'est cool.
6: Ok.
1: Trop lourd.
5: Et sinon en projet j'ai plusieurs sons qui sont dans le four mais j'attends je sais pas si je fais un EP je les sors au compte-gouttes je sais pas trop mais
1: c'est encore au fourneau.
5: Ouais. Voilà.
6: Laissez le coup.
1: Laissez le coup.
3: C'est en train de cuire.
1: voulais te demander encore. Aussi, est-ce que tu aurais une collab de rêve?
5: Collab de rêve, Monsieur Lafouine. Hein.
1: Directement ah,
5: ça sera un rêve d'enfant, vraiment. Ou sinon, Folies, j'adore ce qu'il fait.
1: Ah, je ne connais pas la rêve, hein, je t'avoue.
6: Si, ouais, c'est un gars qui fait un peu
1: pas de fou.
5: Ah, moi, je kiffe trop. C'est un gars qui fait un peu de la funk, disco, années 70, années de... Je sais même pas trop.
6: Oui, il y a une vibe un peu disco, rétro,
5: ouais, c'est ça.
6: 70.
5: Ça s'écoute dans une Cadillac avec une meuf, quoi.
6: Ouais, ouais.
2: Voilà, c'est ça. Voilà, merci.
5: donc voilà, ce serait ça, mes feats de rêve, je pense.
1: Ok. Et du coup, pour finir, je voulais te demander, c'est quoi, du coup, tes... je commence à être fatigué, les frères. du coup, c'est quoi tes objectifs, moyen, long terme, en rapport avec ta musique, mon gars?
5: Vraiment, faire de la scène.
1: De la scène
5: à fond, partager des moments avec les gens, rencontrer des gens, partager ma musique avec des gens qui la connaissent pas encore et puis rendre fier mon entourage surtout.
1: Voilà, c'est ça, surtout.
5: Voilà,
1: ok, bah c'est carré. Merci à toi, Indé, pour ces petites questions.
5: Merci à vous.
1: Et du coup, on va s'envoyer ton freestyle.
5: Let's go.
1: Allez. T'es chaud directement, les gars. Indé dans la maison, dans Bouge ta tête, ça se lève.
6: C'est fort.

0: podcast. T'as cassé deux fois le studio sur deux registres différents. Des trucs rien à voir.
1: C'est incroyable.
2: La petite ref a quelque chose de spécial de la fouine.
1: Merci, merci.
2: Je me l'enlève de la bouche.
1: Les connaisseurs.
2: Bah oui, ils sont exceptionnels.
1: Merci beaucoup.
0: C'est trop fort.
2: Ton Insta, mon gars, en vif.
1: Yinde, c'est moi. Yinde, c'est moi sur Instagram. TikTok, c'est pareil. Et voilà. Merci beaucoup.
0: J'espère que tu vas sortir un projet.
2: C'est ça.
1: Incroyable.
2: Ok. Merci à toi, Yinde. Et du coup, on va pouvoir passer à la suite.
0: Merci.
2: Avec l'ami.
3: Ça va
2: ou pas?
3: Ça va, on est là.
2: Ça fait deux filles patientes, ça se voit, l'envie de cracher le freestyle.
3: Ah, tu connais, j'entends du monde, ça m'ambiance. Voilà. Là, j'ai envie de poser forcément.
0: Depuis le début, t'es avec nous, t'es resté dans le studio et tout, tu t'es ambiancé sur tous les freestyles.
3: Ouais,
0: tout le monde ne l'a pas fait, donc respect pour ça.
2: Franchement, merci, ça fait plaisir de mal. En plus, il fait chaud de fou là.
3: Un morceau, un fourneau,
2: c'est bon. C'est dingue, frère. Du coup, faut savoir que l'ami, il était déjà venu à l'ancienne. Sous un autre pseudo.
3: À l'époque.
2: À l'époque, c'était les débuts. Il est revenu la semaine dernière sous une autre identité pour faire brûler le studio.
0: Et là, c'est la troisième.
2: Troisième fois. Là, c'est devenu un habitué, frère. C'est bon.
3: Bah, oui. Maintenant, on connaît les locaux.
2: C'est ça.
0: Il a les codes du portail.
2: Hein. Il connaît le terrain, frère. Il connaît tout. C'est bon. Frérot, on va te poser trois petites questions avant de passer à ton freestyle.
3: Vas-y.
2: Donc, déjà, depuis. On t'a reçu, je pense, c'était janvier-février.
3: Ouais, il y a un bac en maçon.
2: Voilà. Et du coup, qu'est-ce qui s'est passé? C'est quoi les actualités, frérot? Pourquoi ce changement de nom? On veut savoir.
3: Pourquoi ce changement? Parce que déjà, vas-y, Lil Black. Ah, vas-y, on sait déjà. C'est vu, revu.
2: Il y en a beaucoup des
3: années 2016, vas-y, ça y est, on grandit. Mm. Et après, je me suis dit, en vrai, moi, je suis un gars, quand je vois du monde, je dis l'ami. Et c'est devenu une ref. Et du coup, les gens, maintenant, ils m'appellent l'ami. Je me suis dit, en vrai, pourquoi chercher plus loin? Voilà, l'ami, L-A-M-Y.
0: C'est trop bien. En fait, t'avais déjà un gimmick naturel.
3: C'est ça. Ça veut dire qu'il fallait juste que je comprenne. Et puis voilà. Et après, j'ai trouvé mon style. Moi, là-bas, je fais du slam.
2: Ouais.
3: Mais bon, le rap, ça marche. Askip, je suis bon. Donc vas-y, on reste dedans. Fait un peu tout, mais.
2: Exactement.
0: Du coup, veux développer un peu ce truc de slam, justement, quand même, en parallèle du rap.
3: Ouais, bien sûr.
0: T'as fait un événement, en plus.
3: Ouais. Slam Poésie Club. C'était un délire, en vrai. Première fois que je fais du slam, du coup, devant du public. Et c'est pas du tout pareil que du rap, c'est totalement différent, mais c'est un délire. C'est un délire. Ouais, c'est à faire. Enfin, si t'es dans le slam, c'est à faire en tout cas.
0: Bah ouais, non, mais c'est rare en vrai les rappeurs qui font les deux.
2: Et du coup, est-ce que t'as des rappeurs qui t'ont influencé pour te tourner plus vers le... Enfin, du coup, bah, des slameurs qui t'ont peut-être influencé pour te tourner vers là?
3: Même pas en vrai. Moi, ce qui m'a influencé dans le rap, c'est le fait que je savais pas rapper dans les temps. Et du coup, ça veut dire, j'ai appris, au final, j'ai appris à écrire a cappella. Et du coup, au final, je me rendais compte que quand j'écrivais, quand je faisais mes textes, ça passait bien en slam. Du coup, j'ai essayé de rajouter des petits pianos derrière, sans temps, sans rien, et boum, et ça marche. Et après, c'est devenu ma DA, genre.
2: Ça glisse, tout seul.
3: Exactement.
2: Et du coup, est-ce que t'as prévu peut-être de te produire sur scène bientôt, ou pour l'instant, tu fais toujours tes armes et tout, comment ça se passe?
3: De base, je devais passer à la fête de la musique demain.
2: Ok.
3: Mais vas-y, 40 degrés. J'aime bien la chaleur, et même j'avais des trucs de prévu et
1: moi,
3: tout.
1: Je prends ta place hein, s'il faut.
3: En vrai, mec, si tu veux, je peux contacter et tu me dis. Hein.
1: Vas-y,
3: carrément.
4: C'est les connexions.
2: C'est pour ça qu'on a fait cette émission.
0: C'est exactement
4: parfait ça.
3: Et c'est grâce à vous parce que vous savez pas, mais avec Yinde, là, il y a un feat qui se prépare. On nous a dit, il faut faire un feat.
1: C'est incroyable. C'est peut-être même le prochain jingle de l'émission.
3: On a écouté.
0: Incroyable. J'adore ce genre de news.
3: Il n'y a pas de sortie, il n'y a rien, mais juste. Là, on prépare. On prépare une bêtise,
4: c'est comme
3: on a dit.
4: C'est comme ça que ça commence, les gars. C'est comme ça que ça commence.
3: Exactement.
2: Alors là, c'est un jury, frère. Du coup, je voulais te demander aussi, quelle serait ta collab de rêve, l'ami?
3: J'ai réfléchi à la question, hein, parce que tu la poses et tout. Moi, je me suis dit, c'est Stromae, mais direct.
2: Stromae?
3: Direct. Stromae, il m'a bercé quand...
4: Très bonne rêve. Non, mais vraiment.
3: Il m'a bercé dans ma jeunesse. Il m'a donné envie de faire de la musique. Il m'a aidé dans les moments durs. Je me suis dit, si je peux faire un feat avec lui, j'ai tout réussi dans la musique.
2: Tu vas mourir tranquille après.
3: Ah, c'est ça, je te jure.
2: C'est une dinguerie, frère. Bon, du coup, je voulais vous poser. Te poser une question, pardon. Ce serait quels seraient tes objectifs moyen-long terme au niveau de la musique? Donc, on sait déjà qu'il y a un feat qui arrive, mais après, qu'est-ce qu'il peut y avoir?
3: Là, le son que je vais faire, c'est une exclue. Normalement, le son, il sera d'ici deux semaines.
2: Ok.
3: Oh. Il fait chaud, chaleur.
2: Extrêmement léger.
3: Ça reste dans ma DA, mes petits sons d'été, mélo, tout ça.
2: Mm-hmm.
4: Très lourd.
3: Et après, juste garder le sourire quand je fais de la musique, hein, tout simple. Après, on va voir si ça marche, on va sortir d'autres sons. le son que j'ai fait la semaine dernière aussi va sortir. Il y a des petits sons qui vont arriver, petit à petit.
2: C'est exactement. Ça. Dans la productivité, mon gars.
3: Exactement, c'est ce qu'il faut.
2: Ok, bah merci à toi pour cette question. Et du coup, je pense du coup qu'on va s'envoyer pardon, ton freestyle.
3: C'est parti, let's go.
2: On s'envoie ça direct, let's go.
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0: Ça fait plaisir.
1: Merci.
2: Oh, la douceur que c'est.
3: Merci frérot, vraiment.
1: C'est tout doux. C'est
3: parfait, vraiment
1: c'est
3: les gars.
1: Très très doux. C'est
3: merci d'être passé les frères. Vraiment, ça fait plaisir.
0: Merci
3: les
0: gars. Merci à vous pour l'invitation. C'est une dinguerie.
4: Merci, incroyable.
3: Et,
4: merci
3: et bah, vous pouvez redropper encore vos Insta, les gars. Faites-vous plaisir.
1: Vas-y, faites plaisir.
4: Yindé, c'est moi. YIND, c'est moi sur Insta. Voilà. Okay. Merci encore.
5: C'est lui.
0: Et l'ami des gens, vous tapez LAMY-D-JON. C'est moi, un peu tôt, on est là.
3: C'est merci carré, c'est carré, merci les gars.
1: Alors, merci les gars d'être venus.
0: Merci à vous.
4: Big up à ma sœur, voilà.
3: Big up à sa sœur.
0: Big up à la sœur, voilà. On n'oublie pas.
3: Voilà, exactement. Bon bah du coup nous on va faire une petite pause avant de passer au dernier.
5: Dernière petite pause, après on a les derniers.
3: On a les derniers, puis après on conclut. Et bah ouais, petite pause les refs, on se retrouve dans 6-7 minutes.

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0: Les gars, de retour
1: ouais.
0: dans l'All-Star 2026 de Bouge ta tête. C'est... Après une petite pause, petit cooling break. Petit cooling break,
1: nécessaire.
0: Parce que mon gars, tellement il fait chaud, c'est une phase. C'est incroyable. Fois, je le dis, frère.
1: Elle est cardio, cette émission.
0: De malade.
2: Elle est dure, hein.
0: De malade, je commence à avoir les cernes.
3: Les gars, elle est en train de nous...
0: Je commence à avoir les cernes de malade. En tout cas, Tarzan,
4: t'as dit quoi, les brothers?
0: Mais oui.
3: Ça va et toi?
4: Tranquillement.
0: Merci à toi vraiment de te ramener aussi tard et tout. En plus, on sait que t'as eu un déplacement, c'est ça?
4: Tu connais, ouais, j'étais au Stérolux, là, je suis rentré, c'était OP. Et vas-y, on vient aussi, on va brûler ça. J'ai vu, il y a les humains, ils sont venus, ils ont brûlé ça. Nous aussi, on va brûler. Hein.
0: C'est ça, c'est ça.
1: C'est fort.
0: Du coup, est-ce que t'es chaud qu'on te pose deux, trois petites questions ou bah les couilles frissent?
4: Vas-y, vas-y, pose-moi des questions. Vas-y, vas-y, t'inquiète, je te laisse.
0: Vas-y, vas-y.
4: Vas-y.
0: Ok, du coup, mon gars, déjà, merci à toi d'être venu et je voulais te demander, c'est quoi les actualités en ce moment, frérot? On sait qu'en ce moment, t'es en train de charbonner. Hein.
4: Tu connais, en ce moment, je suis en mode tournée, on a envoyé des dates et tout. Il y a No Stop, ils nous ont fait confiance, ils nous ont envoyé des premières parties d'Arma Jackson. Okay. On a enchaîné sur des dates solo, on a enchaîné. Là, en ce moment, je suis en full préparation d'un projet.
1: Oh.
4: Qui va sortir peut-être en septembre.
1: Ok.
4: Peut-être pas. peut-être pas. Je vais peut-être envoyer un single, peut-être pas. Un petit son d'été, peut-être pas. Mais ouais, en ce moment, c'est ça. On continue sur la ligne directrice. De toute façon, j'ai apprécié la scène. Et je pense les personnes qui m'écoutent aussi apprécient quand je chante en live. Ça veut dire, let's go. Moi, je suis chaud pour faire tout type d'événement.
0: Ça.
4: Et là encore, j'ouvre la porte à tous les gens qui m'ont pas appelé et qui peuvent m'appeler. Appelez-moi.
1: C'est chaud.
4: Mais ouais, moi je suis là et je suis dispo et je me mets en dispo pour tout le monde en vrai de vrai parce que je kiffe ce que je fais et je veux que ça aille le plus loin possible, que ce soit dans la ville ou que ce soit ailleurs.
0: Magnifique.
1: Let's go.
0: Incroyable. Ça, c'était magnifique.
3: Très, très loin.
1: Ouais, non, mais c'est comme ça que tu réussis. Hein.
0: Et du coup, je voulais te demander, c'est quoi tes objectifs du coup sur le moyen long terme en rapport avec ta musique, mon gars?
4: En vrai de vrai, c'est j'aimerais bien faire ma première date solo à Angers, un
0: ouais.
4: petit concert au club du Shabada.
1: Ouais, okay, yes.
4: Pour commencer.
3: Très lourd,
1: trop
4: ce
1: chaud.
4: Lourd. Ce serait lourd, un petit sold out, ce serait lourd. Mais let's go, on essaye, on va voir. Je veux pas dire de trop d'informations, mais on va essayer d'aller du côté du Shabada pour 2027 déjà.
1: Ouais.
4: Et voilà. J'espère que... J'espère... C'est bon, j'en dis pas plus.
1: Ouais, faut pas trop donner, mais...
0: T'en dis trop, là.
4: Hey. J'en dis trop.
1: Vous saurez en temps voulu.
0: C'est ça, exactement. Et du coup, je voulais te demander aussi, ce serait quoi ta collab de rêve, mon gars?
4: Ma collab de rêve, c'est The Weeknd.
0: The Weeknd,
1: ah ouais, ouais. Ouais.
0: D'accord.
4: Parce que, okay. Parce que c'est un Éthiopien et qui vient de la même région que moi, en Éthiopie.
0: Ouais, ok, c'est long.
4: Dire, en fait, c'est plus sentimental qu'autre chose.
0: D'accord,
1: ok. Okay.
0: Lourd. Ok, bah c'est cool, vraiment, vraiment. Ok, bah du coup, mon gars, on va s'envoyer ton freestyle.
4: Let's go.
0: Est-ce que t'es chaud?
4: Je suis bouillant.
0: Les gars, Tarjo. Tarjo.
1: Ça sent la fin.
0: Je suis désolé.
4: Ça sent la fin de l'émission.
3: Il est fatigué,
0: il m'a dit. J'ai fumé ton blush, je suis tellement désolé.
4: Let's go.
0: Tarzan, bien sûr. Tarzan dans la maison,
4: un peu,
0: les gars.
4: Là, on va s'ambiancer.
0: C'est ça.
3: Très, très lourd.
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1: Yes.
2: Merci, merci Péta.
1: Merci, merci.
3: Merci à toi Tarzan, vraiment.
2: Merci les rêves, vraiment.
3: Y a pas de soucis mon gars.
2: C'est carré.
3: Du coup tu peux drop ton Insta en vif.
2: Tu connais TVRZANN. N encore, je sais pas il y a combien de N, mais tu connais. Branchez-vous seulement, tu connais. Avec tous les N, normalement, vous me retrouvez. Et let's go.
3: C'est carré, let's merci go, à toi, mon gars.
2: Merci, mon ref.
3: Merci.
1: Merci beaucoup, frérot.
3: Bon, et ben, ce fut une longue et dure émission, mais franchement, c'était lourd.
1: Ah, c'était que du kiff, en vrai.
3: Voilà, c'est ça, exactement.
4: C'est, kiff,
1: c'est le kiff qui fatigue, mais c'est
3: tout passé. Il s'est tout passé. Il y a eu du bon, il y a eu du mauvais, mais franchement. À la fin, bah,
4: bon, on que
3: on...
4: du bon.
3: Non, on a juste,
4: bon,
3: juste kiffé.
1: Bon, bon.
3: Non, c'est parce que je m'en vais, les frères.
1: Mais oui, mais est-ce qu'il y a eu du truc technique, mais frérot, ça fait partie du jeu.
4: Ça fait partie du terrain.
3: J'avoue, vous avez.
1: Tout le monde est venu à poser, a fait son truc. Tout le monde repart heureux avec le sourire. Exactement. Et c'est ça l'important.
3: Exactement. Ouah, mais il parle... quel politicien ce mec.
4: Merci, merci d'être là. Merci, Maël.
3: Incroyable, merci d'être là, mon gars. Bon bah du coup les gars, je pense qu'on va pouvoir conclure ce Bouge ta tête All Stars 2026.
4: Yeah.
3: Ce fut un plaisir.
4: Yeah, yeah, yeah.
3: On remercie évidemment tous les artistes,
1: tous les artistes
3: qui sont passés,
1: sont venus, tous les artistes attendu, vraiment qu'on attendu dans la chaleur,
3: la chaleur de fou malade,
1: passage. Très, très
4: c'était... Merci à tout le monde, même ceux qui sont pas passés, même ceux qui sont pas passés.
3: Ouais, bah, bien sûr, bien sûr. Fouesso,
1: Sinos,
3: Flexma,
1: La Planque,
3: A2H, La Planque, mon gars Jemali aussi.
1: Oui, bon. J'espère qu'on n'oublie personne, mais SO voilà, à tous ceux qui sont passés.
4: Merci à tout le monde.
1: Ils se savent.
3: Merci vraiment merci à tout le monde. Et puis voilà, je pense qu'on peut conclure là-dessus, les gars.
1: Ouais, on se donne rendez-vous en 2027.
3: On se donne rendez-vous.
1: Ah, déjà, on se donne rendez-vous toujours en 2026 pour la prochaine saison.
4: Rentrée,
1: voilà,
4: c'est ça.
3: À la rentrée,
1: les gars. Il y a encore une dernière émission.
3: Il y a encore une dernière émission, mais c'est.
1: On l'a vendu un peu comme la dernière, mais c'est pas vraiment la dernière.
3: C'est un filler, c'est l'épilogue, tu connais.
1: Ouais, il faut être là quand même, parce que c'est les meilleurs épisodes. C'est ceux qui sont après la vraie fin, tu vois.
3: Je te capte.
1: Les épilogues, tu vois.
3: Je te capte.
1: Donc venez quand même.
3: En tout cas, on se dit à vendredi prochain sur le 101.5 FM de Radio G dans Bouge ta tête, les gars.
1: Toujours.
3: Et du coup, on va se quitter en s'envoyant bouger la tête de IAM. Et, et puis, on se dit.
4: Et puis, let's go.
3: Bonne soirée à tous,
1: merci,
3: les gars.
1: Merci, bonne soirée
3: à tout le monde. Passez bien.
1: Au revoir.
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